On entend souvent dire que la vie aujourd'hui est plus difficile qu'avant, que les mœurs se sont considérablement dégradées et que le monde va de plus en plus mal. À la suite de ces affirmations viennent les lamentations du type « c'est plus dur d'être chrétien qu'avant » ou encore « nous vivons des temps mauvais où il n'y a plus ni éducation, ni respect, ni valeur, etc. etc. » Qui oserait prendre le risque d'affirmer qu'il n'est pas d'accord avec ça ? Cependant, il convient d'ajouter quelques précisions. Dire que les mœurs se sont dégradées revient à dire que le cœur de l'homme a évolué en mal parce que le siècle que nous vivons est bien plus mauvais que tous ceux qui nous ont précédés. Mais en réalité, sur quel élément rationnel s'appuyer pour affirmer cela ? Pour le faire, le plus souvent, nous consultons l'histoire avec son lot de subjectivité. Nous entendons quelques témoignages tout en sachant très bien qu'ils sont soumis à l'émotion. Nous pouvons aussi nous appuyer sur nos propres souvenirs et nos sens, alors qu'ils nous trompent en permanence. Alors, d'où vient cette impression que ce siècle est moralement plus mauvais que tous les autres ? Le cœur naturel de l'homme n'a pas changé, et le péché, hier comme aujourd'hui, est tout autant haïssable. En fait, seuls deux éléments tangibles peuvent expliquer le mal-être social ressenti. Deux éléments réellement nouveaux depuis un siècle. Ce sont l'explosion démographique, avec les besoins et les problèmes qu'elle génère, et la recherche obsessionnelle de gains de temps poussée à son paroxysme par l'explosion technologique aux conséquences redoutables. Dans cette chronique, nous allons analyser le premier élément qui fait que le XXIe siècle est vraiment différent des autres. Je veux parler de l'explosion démographique. En un siècle, la population mondiale est passée de 1,5 milliard à 7,5 milliards. Même si la pression démographique ralentit depuis une dizaine d'années, cette évolution est due principalement au progrès de la médecine et à la baisse de la mortalité infantile. Cette explosion démographique a d'immenses conséquences à tout niveau et notamment par rapport à la nature. En revanche, le péché et celui qui le manipule avec ses moyens, ses méthodes et ses effets n'ont pas évolué. La nature de l'homme n'est pas plus pécheresse qu'avant. Mais plus la concentration humaine est importante et plus le péché est visible. Plus il est visible et plus il s'impose comme une évidence devenant la norme au détriment des valeurs judéo-chrétiennes. Alors c'est vrai qu'il est difficile pour un chrétien de vivre au milieu d'un monde surpeuplé qui rend le péché et la tentation omniprésents. Un univers où il est difficile et même impossible de s'isoler du monde. C'est cela qui a vraiment changé dans notre siècle. Nous vivons un harcèlement permanent du monde qui pénètre jusqu'à notre intimité. Cependant, celui qui aime Jésus de tout son cœur et qui est attaché à sa parole, celui-là reste sourd et aveugle au péché. Il est porté par Dieu. Et comme le prophète Daniel dans la fournaise, il passe au travers du feu sans être atteint. Cette chronique vous a été proposée par Bruno Oldani et Jacques Cudeville.

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2 Pierre 2, les faux docteurs et leur condamnation. Il y a eu parmi le peuple de faux prophètes, et il y aura de même parmi vous de faux docteurs. Ils introduiront des doctrines destructrices et renieront le maître qui les a rachetés, attirant sur eux une ruine soudaine. Beaucoup les suivront dans leur débauche, et à cause d'eux, la voie de la vérité sera calomniée. Par cupidité, ils chercheront à vous exploiter avec des paroles trompeuses. Mais leur condamnation est décidée depuis longtemps, et leur ruine est imminente. Car si Dieu n'a pas épargné les anges qui ont péché, mais les a précipités dans les abîmes de ténèbres pour le jugement, s'il n'a pas épargné l'ancien monde, mais a sauvé Noé, ce prédicateur de la justice, lors du déluge qui a détruit les impies, s'il a condamné et réduit en cendres les villes de Sodome et Gomorre, les donnant en exemple aux générations impies, s'il a délivré Lot, ce juste profondément attristé par la dépravation qui l'entourait, alors le Seigneur sait délivrer les hommes pieux de l'épreuve, tout en réservant les injustes pour être punis au jour du jugement. L'arrogance et la corruption des faux enseignants. Ces hommes suivent la chair dans un désir d'impureté et méprisent l'autorité. Audacieux et arrogants, ils ne craignent pas d'injurier les puissances célestes, alors même que les anges, supérieurs en force et en puissance, ne portent pas contre elles de jugement injurieux devant le Seigneur. Mais eux, semblables à des animaux sans raison, abandonnés à leurs instincts, parlent avec mépris de ce qu'ils ignorent et périront dans leur propre corruption. Ils recevront le salaire de leur iniquité, car ils trouvent leur plaisir dans la débauche. Ce sont des hommes souillés, des trompeurs, se réjouissant de leur mal tout en prenant place parmi vous. Leurs yeux sont remplis d'adultère et insatiables de péché. Ils séduisent les âmes faibles et ont un cœur formé pour la cupidité. Ce sont des enfants de malédiction. Après avoir quitté le droit chemin, ils se sont égarés en suivant la voie de Balaam, fils de Bozor, qui aimait le salaire de l'iniquité. Mais il fut repris pour sa folie par une ânesse muette qui, d'une voix humaine, arrêta la démence du prophète. L'illusion de la liberté et la destruction finale. Ces hommes sont comme des sources sans eau, des nuées emportées par la tempête. L'obscurité des ténèbres leur est réservée. Avec des discours pleins de vanité, ils séduisent ceux qui viennent à peine d'échapper aux souillures du monde, les attirant dans la corruption. Ils promettent la liberté, alors qu'ils sont eux-mêmes esclaves de la corruption, car chacun est esclave de ce qui le domine. Si, après s'être retiré des souillures du monde par la connaissance du Seigneur et Sauveur Jésus-Christ, ils retombent et s'y engagent de nouveau, leur dernière condition est pire que la première. Il aurait mieux valu pour eux ne jamais connaître la voie de la justice, plutôt que de se détourner après l'avoir connue. Ils confirment ainsi ce proverbe vrai. Le chien est retourné à ce qu'il avait vomi, et la truie lavée s'est vautrée dans la boue.

La météo pour ce vendredi 2 octobre, le ciel reste souvent nuageux avec quelques brumes et de faibles pluies possibles dans l'est. Des éclaircies vont se développer néanmoins au nord, à l'ouest et près de la Méditerranée. Attention, une tendance orageuse est possible en Corse. Les températures pour ce vendredi matin, 10 degrés pour Lille, 11 degrés à Paris, Orléans, Cherbourg et Brest, 14 degrés pour Lyon, 15 degrés pour Strasbourg et Toulouse, 16 à Bordeaux et Biarritz, 17 à Marseille et Nice et 20 degrés pour Ajaccio. Et pour ce vendredi après-midi, 20 degrés sur les Hauts-de-France, la Normandie et la Bretagne, 21 en région parisienne, 21 également sur le Grand Est, 22 degrés sur les Pays de la Loire et le Centre-Val de Loire, 23 en Bourgogne et sur l'Auvergne-Rhône-Alpes, 24 à 25 sur la Nouvelle-Aquitaine, 25 en Corse, 26 sur l'Occitanie et le long de la Méditerranée.

Bonjour, 10 universités bloquées ce matin en France, selon le syndicat L'Union étudiante. Sa porte-parole Sabrine Carbac a affirmé que la mobilisation du 6 octobre aura lieu quoi qu'il arrive, et ce malgré la rencontre prévue entre le ministre de l'Éducation nationale et les organisations syndicales représentatives des personnels, des parents d'élèves et des lycéens. L'Union étudiante qui dénonce un écran de fumée après les annonces d'Edouard Geffray qui a annoncé que le gouvernement allait ouvrir une plateforme de concertation. De son côté, le garde des Sceaux, Gérald Darmanin, demande au procureur d'engager la responsabilité civile des parents en cas de dégâts provoqués par leurs enfants lors du mouvement de blocage des lycées afin de leur faire payer les réparations. Le ministre de l'Éducation nationale, Edouard Geffray, a annoncé par ailleurs que 40 proviseurs ont été blessés lors de ce mouvement qui se poursuit aujourd'hui. Tous les préfets ont pris hier soir des arrêtés d'interdiction de manifester aux abords des lycées qui sont fermés aujourd'hui. Un niveau record de 52% du territoire européen a été exposé à un stress thermique intense durant l'été exceptionnellement chaud qui a frappé le continent cette année. C'est ce qu'annonce l'Observatoire climatique de l'UE. Le vieux continent qui se réchauffe le plus rapidement au monde a subi une série quasi incessante de vagues de chaleur ayant débuté inhabituellement tôt au printemps, battant ainsi des records de température et provoquant des dizaines de milliers de décès supplémentaires. OpenAI, le créateur de ChatGPT, a exclu trois de ses chercheurs en sécurité de l'intelligence artificielle. Ils sont accusés d'avoir transmis des informations sensibles, notamment à un groupe d'évaluateurs extérieurs. C'est la fin de ce flash, une très bonne journée à notre écoute. Bonjour, football tout d'abord. La fédération suisse, celle du pays, de la FIFA, mais aussi de son président en personne, retire à son tour son soutien à Gianni Infantino en vue de la prochaine élection du mois de mars 2027. Une décision qui fait suite à, je cite, « un réexamen approfondi des événements survenus ces derniers mois », d'après le communiqué de la Fédération Suisse. Tennis, le key loser au tournoi WTA 125 d'Adana. Loïs Boisson s'est qualifiée pour les demi-finales en éliminant sa nouvelle compatriote Anna Binkova, à qui elle n'a laissé qu'un jeu. La Dijonnaise verra donc les demi-finales du tournoi contre une joueuse russe, Elena Prindankina, 196e mondiale, ou Erika Andreeva, 213e. Même s'il ne s'agit que d'un WTA 125, ce résultat permet à Boisson de retrouver un peu de confiance dans son tennis et son physique après une période difficile. Rugby 15 de France, le contrat avec Adidas prolongé jusqu'en 2036, une période qui couvre pas moins de 3 Coupes du Monde. En pleine réflexion concernant la suite à donner à sa carrière en WRC, Sébastien Ogier, 42 ans, est déjà sûr d'une chose, il ne s'alignera pas en janvier prochain au départ du rallye de Monte Carlo, son rendez-vous préféré, dont il est également le recordman de victoire avec 10 succès, un véritable coup de tonnerre. Basket, un maillot porté par Michael Jordan avec les Bulls lors des finales NBA 98 a été vendu à plus de 10 millions d'euros aux enchères. Il s'agit tout simplement de la plus chère tunique de basketteur de l'histoire. C'est la fin de ce Flash Sport, une très bonne journée à toutes et à tous.

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Conclusion, chers parents, vous n'êtes pas responsables de tous les choix de vos enfants. Vous semez, vous arrosez, mais Dieu fait croître. Et même quand tout semble brisé, il reste fidèle. Ne lâchez pas. Continuez d'aimer, continuez de prier, continuez d'espérer.

0: Bonjour Olivier.
1: Bonjour Darlene.
0: Bienvenue dans votre émission « Le gospel de la justice de Dieu » avec les enseignements de E.W. Kenyon.
1: Mm-hmm.
0: Et si la seule chose qui séparait l'enfant de Dieu des miracles grandioses de Jésus, ce n'était pas la souveraineté insondable de Dieu, mais un simple manque de musculation spirituelle.
1: Ah oui, c'est fort ça.
0: C'est la question qu'on pose aujourd'hui. Nous allons déconstruire un mythe tenace au travers de cette exploration de la parole intitulée « 6 habitudes quotidiennes pour bâtir un esprit fort ».
1: Exactement.
0: L'apôtre Pierre, dans sa première épître, parle d'un mystère vraiment fascinant qu'il nomme « l'homme caché du cœur ». Pourtant, tu sais, quand on observe le corps du Christ aujourd'hui, on constate que la vaste majorité des croyants vivent la totalité de leur marche chrétienne avec cet homme caché maintenu à l'état de nourrisson, en fait.
1: C'est le drame. Vraiment, c'est le drame silencieux de l'Église moderne.
0: Mmh.
1: Le truc, c'est qu'on ne m'a pas enseigné les mécaniques de la croissance spirituelle. Si on regarde la constitution même de l'être humain, selon la parole, on voit que l'homme est un esprit.
0: Oui, il est un esprit.
1: Voilà. Il possède une âme et il habite dans un corps physique. Mais le grand problème, c'est que le monde nous apprend à développer notre intellect de manière prodigieuse, tu vois, et à chérir notre corps physique à l'excès.
0: C'est ça, le culte du corps, quoi.
2: Absolument. Le corps, qui n'est pourtant que la maison temporelle, il reçoit toute l'attention. Et l'âme, avec ses émotions, son intellect, agit un peu comme un serviteur hyperactif, on va dire.
0: Ouais, qui prend toute la place.
2: C'est ça. Mais le véritable moi, cet esprit humain qui a été récréé à la nouvelle naissance pour participer à la nature divine, il est laissé dans un état de malnutrition sévère.
0: C'est triste. Mais il faut vraiment comprendre comment on en est arrivé à cette atrophie généralisée, tu vois. Et pour saisir la mécanique de ce problème, il faut remonter à la chute.
2: À la racine, oui.
0: Dans le jardin d'Éden. Comment fonctionnait le tout premier homme avant que le péché ne vienne absolument tout disloquer?
2: Ah, ça, c'est une question capitale. Écoute bien. Avant la chute, l'esprit d'Adam siégeait majestueusement sur le trône de son être. C'était lui le maître.
0: Mmh.
2: Ses cinq sens physiques, la vue, l'ouïe, le toucher, le goût, l'odorat, ce n'étaient que des fenêtres. Juste des fenêtres par lesquelles son esprit communiquait avec le monde matériel.
0: D'accord, donc l'esprit filtrait tout.
2: Exactement. Ses sens étaient totalement assujettis à l'autorité de l'esprit. Adam tirait sa connaissance et sa sagesse directement de sa communion avec le Créateur. Mais la transgression a provoqué une inversion catastrophique.
0: Un renversement total.
2: Un renversement total. L'esprit humain coupé de la vie de Dieu est mort spirituellement. Et à la seconde même, il a été subordonné au sens physique.
0: Waouh.
2: C'est ce que E.W. Kenyon appelle avec une telle justesse la connaissance sensorielle. Et depuis ce jour-là, l'homme naturel est littéralement tyrannisé par ce que ses yeux voient, ce que ses oreilles entendent et ce que son corps ressent.
0: Qui explique pourquoi, même après la nouvelle naissance, la chair refuse de céder sa place.
2: Mais bien sûr.
0: L'esprit a été récréé, la nature divine y a été déposée, mais le corps et l'âme n'ont pas encore reçu le mémo, quoi.
2: C'est exactement ça, ils n'ont pas reçu le mémo.
0: Et c'est flagrant au quotidien, je veux dire, quand quelqu'un nous coupe violemment la route dans les embouteillages, la chair fait une véritable crise de colère.
2: Ah oui.
0: Comme un enfant capricieux à qui on refuse un jouet, tu vois. Les sens exigent de prendre le contrôle, ils veulent riposter.
2: Et c'est là toute la tragédie. Si l'esprit n'est pas intentionnellement fortifié, les cinq sens veulent continuer à dicter leur loi, c'est inévitable.
0: C'est vraiment la raison pour laquelle le développement de l'esprit humain, ce n'est pas un luxe pour les théologiens dans des bureaux.
2: Non, c'est vital. C'est un impératif. Un impératif de survie spirituelle pour tout enfant de Dieu. Tu sais, il y a ce cri déchirant dans le psaume 142, au verset 7. Dans nos Bibles, c'est souvent traduit par « Fais sortir mon âme de prison ».
0: Oui, c'est ce qu'on lit souvent.
2: Mais Kenyon, en étudiant le texte original en profondeur, il démontre que la traduction exacte, spirituellement parlant, ça devrait être « Fais sortir mon esprit de prison ».
0: C'est puissant.
2: C'est la supplication de la nouvelle création, tu vois, qui est étouffée par la domination des sens.
0: Cette image de la prison, elle est vraiment frappante. C'est comme si un roi légitime, couronné de la nature divine et porteur de l'autorité céleste, il était enfermé dans le donjon humide de son propre château.
2: C'est une très belle image.
0: Et pendant ce temps-là, des usurpateurs tyranniques, qui sont en fait nos sens physiques et nos émotions instables, ils dirigent le royaume à sa place.
2: Et ils sèment le chaos.
0: Il sème un chaos total. Mais alors, la grande question, c'est comment on brise les portes de ce donjon. Concrètement, par quoi on commence pour redonner la couronne à cet homme intérieur?
1: Eh bien, le premier coup de bélier contre les portes de ce donjon, c'est la première habitude que Kenyon identifie. Et c'est marcher dans l'amour chaque jour.
0: D'accord. L'amour ?
1: Mais attention, il faut redéfinir ce mot. On ne parle pas du tout de l'affection humaine ou de la sympathie ou d'être gentil.
0: C'est pas juste être sympa avec son voisin, quoi.
1: Non, pas du tout. La nature même de Dieu, sa substance première, c'est l'amour agapé. La première épître de Jean déclare que Dieu est amour.
0: Oui.
1: Donc la toute première manifestation d'un esprit récré, ce n'est pas la démonstration d'une puissance miraculeuse spectaculaire ou de faire tomber le feu. C'est la capacité à aimer avec la nature même du Père.
0: Tu vois, beaucoup de croyants s'épuisent dans des efforts complètement charnels pour essayer d'être gentils, pour sourire à des gens qui les blessent au travail ou dans la famille.
1: Ouais, à la force du poignet.
0: Voilà, mais c'est voué à l'échec en fait, parce que la chair ne peut tout simplement pas produire l'agapé. Donc c'est plutôt une question de soumission que de transpiration, n'est-ce pas ?
1: Exactement. Essayer de produire l'amour divin avec sa volonté humaine, c'est comme essayer de faire démarrer une voiture sans moteur.
0: Ouais, ça ne marchera jamais.
1: Jamais. L'amour agapé a déjà été répandu dans nos cœurs par le Saint-Esprit. Romains 5, verset 5 nous le dit. Le travail, il ne consiste pas à le fabriquer de toutes pièces, mais à lui céder le passage.
0: Céder le passage, j'aime beaucoup ça.
1: C'est choisir, face à l'hostilité, face à l'insulte, de faire taire les sens pour laisser la nature de notre esprit récréé prendre les commandes.
0: D'accord. Mais cet amour intérieur, s'il reste, on va dire, une simple disposition du cœur bien caché, il est invisible pour le monde extérieur.
1: Bien sûr.
0: Comment cet amour spirituel parvient-il à repousser physiquement la domination des cinq sens dans la réalité de tous les jours ?
1: C'est là qu'intervient la nécessité absolue de la deuxième habitude. Et c'est la pratique de la parole par des actions délibérées.
0: Par des actions ?
1: Oui ! L'amour n'est jamais un concept passif dans le royaume de Dieu. La foi et l'amour grandissent dans l'esprit en agissant concrètement sur la parole de Dieu. Et cela au moment précis où les sens hurlent de faire le contraire. Reprenons ton exemple de l'embouteillage tout à l'heure. Le roi usurpateur, les sens, il ordonne d'insulter ce conducteur agressif.
0: Bah oui, c'est le réflexe quoi.
1: C'est le réflexe de la chair. Mais pratiquer la parole, c'est ouvrir la bouche physiquement et choisir de bénir cette personne.
0: Waouh !
1: Lorsqu'un collègue de travail lance une pique empoisonnée, tu sais, l'intellect calcule immédiatement une répartie sanglante pour se venger.
0: Ah ça, on est très doués pour ça, nous.
1: Très doués. Mais l'esprit fortifié, lui, il leur donne le pardon et la douceur. Chaque fois qu'on agit à l'encontre des sens pour obéir à la parole, on injecte littéralement de la force dans son homme intérieur.
0: C'est un peu comme lire le menu d'un grand restaurant, en fait.
1: Comment ça ?
0: L'intellect analyse le menu, il comprend les ingrédients, il approuve que les plats ont l'air délicieux. Et il s'arrête là. Et beaucoup de croyants font ça avec la Bible.
1: Ah oui, je vois très bien.
0: On lit un chapitre des Proverbes le matin, on donne une petite approbation intellectuelle, on coche la case de lecture sur l'application et on pense avoir nourri l'esprit.
1: Alors que non ?
0: Non. La foi, c'est passer la commande et manger le repas physiquement. L'esprit humain ne se nourrit pas en contemplant le menu de la parole, il se nourrit en l'ingérant par l'action.
1: Quelle illustration puissante. L'approbation intellectuelle, c'est vraiment l'une des plus grandes séductions spirituelles de notre temps. L'intellect dit « oui, la Bible est vraie, Dieu est grand, mais la vie ne change pas d'un iota ». La foi, par définition, c'est un muscle spirituel.
0: Oui, un muscle.
1: Sans mouvement, sans l'application pratique face à l'adversité, la foi s'atrophie. Agir sur la parole, c'est la salle de sport de l'esprit, tout simplement.
0: Mais pour que la parole se transforme en action réflexe, il faut bien qu'elle descende d'abord dans l'esprit.
1: Absolument.
0: Et c'est souvent là que ça bloque, tu vois. L'intellect a tendance à bloquer l'accès. C'est comme si notre cerveau rationnel, qui est formaté par le monde, c'était un videur à l'entrée d'une boîte de nuit sélective.
1: Un videur ? C'est exactement ça.
0: Il croise les bras devant la porte et il refuse de laisser les promesses bibliques entrer dans la salle VIP de notre esprit. Comment on fait pour contourner ce videur, juste ?
1: Eh bien, on contourne ce videur par l'immersion totale. Et ça nous amène directement à la troisième habitude, la méditation profonde.
0: La méditation ?
1: Oui. Josué 1, verset 8. Ce texte ne nous demande pas de lire la parole en diagonale pour finir un plan de lecture.
0: Non, il dit de la méditer jour et nuit.
1: Jour et nuit. Et Kenyon explique très bien la mécanique spirituelle de cette méditation. Ce n'est pas un exercice mystique transcendantal, hein.
0: Non, rien à voir.
1: C'est prendre une vérité biblique, disons Éphésiens 1, verset 3, qui déclare que nous sommes bénis de toutes sortes de bénédictions spirituelles dans les lieux célestes en Christ. Et c'est la mâcher intérieurement.
0: La ruminer,
1: y penser pendant qu'on conduit pour aller au travail, se la répéter sous la douche, l'analyser sous tous ses angles de manière constante.
0: C'est donc cette répétition très persistante qui finit par convaincre le fameux videur intellectuel de laisser passer la vérité.
1: Exactement. Le videur finit toujours par céder face à la constance. Quand on médite une vérité sans relâche, elle quitte la sphère froide de l'information cérébrale pour venir s'imprimer dans la nature même de l'esprit récréé.
0: Elle devient vie.
1: Elle devient une conviction vibrante.
0: Inébranlable.
1: Et c'est justement cette saturation de la parole qui prépare le terrain pour l'habitude suivante. Et celle-là, c'est sans conteste la clé de voûte de tout l'enseignement de Kenyon.
0: Ah oui, on y arrive.
1: Bâtir la conscience de la justice de Dieu.
0: Alors là, nous touchons au cœur nucléaire de l'identité en Christ, vraiment.
1: Totalement.
0: Kenyon y fait un diagnostic très sévère de la religion traditionnelle sur ce point.
1: Oui, il ne mâche pas ses mots.
0: Il affirme que l'Église, au lieu d'équiper les croyants avec la conscience de la justice qui a été acquise à la croix, elle a souvent institutionnalisé ce qu'il appelle la conscience du péché.
1: C'est tragique.
0: On prêche l'indignité, notre nature prétendument misérable, et on rappelle constamment nos manquements.
1: Et les conséquences de ça, elles sont désastreuses. Une foi vigoureuse ne peut tout simplement pas cohabiter avec la conscience du péché. C'est impossible. La conscience du péché, c'est ce fardeau psychologique, ce murmure constant à l'oreille du croyant qui lui dit qu'il est inférieur, qu'il ne mérite pas l'exaucement et que Dieu est perpétuellement déçu de lui.
0: C'est un poison.
1: C'est un poison mortel qui paralyse toute audace spirituelle. Mais regarde ce que l'apôtre Paul, sous l'inspiration du Saint-Esprit, déclare dans 2 Corinthiens 5, verset 21.
0: Oui.
1: Il dit que « celui qui n'a point connu le péché, Dieu l'a fait devenir péché pour nous, afin que nous devenions en lui la justice de Dieu. C'est un échange divin parfait.
0: Mais soyons honnêtes, et mettons-nous un instant à la place de celui qui écoute cet enseignement aujourd'hui.
1: Vas-y.
0: Quand on a commis une faute lourde, la veille, par exemple, quand on a cédé à la colère contre ses propres enfants, ou qu'on a menti au travail sous la pression. Se lever le lendemain matin et déclarer « Je suis la justice de Dieu en Christ », ça donne l'impression d'être le pire des hypocrites, en fait.
1: Je comprends.
0: Comment on dépasse cette terrible dissonance cognitive entre notre comportement, qui est imparfait, et cette déclaration de perfection absolue?
1: C'est une question capitale, vraiment. Car c'est là que l'ennemi bloque la grande majorité des enfants de Dieu. Il faut comprendre la différence fondamentale entre notre position spirituelle, d'une part, et notre comportement temporel de l'autre.
0: D'accord.
1: La justice dont parle la Bible, ce n'est pas une récompense pour bonne conduite.
0: Ah, ça c'est important. Ce n'est pas un bon point qu'on gagne.
1: Non, c'est un don immérité. C'est une position légale devant le trône de Dieu qui a été acquise uniquement par le sang de Jésus. Donc quand un croyant chute, son comportement est en erreur.
0: C'est vrai.
1: Oui, il a péché. Mais sa nature récréée, son standing légal devant Dieu reste justifié s'il marche dans la lumière et confesse. Déclarer « je suis la justice de Dieu après une erreur », ce n'est pas de l'hypocrisie, pas du tout.
0: C'est quoi alors?
1: C'est un acte de foi violent.
0: J'aime ça.
1: C'est refuser catégoriquement de laisser une action charnelle et temporaire redéfinir l'identité éternelle que Christ a achetée à un si grand prix.
0: Waouh!
1: C'est regarder l'accusateur dans les yeux et dire « oui ». J'ai failli dans ma chair hier, mais mon esprit est scellé et mon Père m'accueille non pas sur la base de ma performance d'hier, mais sur la base du sang versé à Golgotha.
0: Mais ça, cette révélation, ça change complètement l'approche de la prière.
1: Du tout au tout.
0: Tu sais, l'Épître aux Hébreux au chapitre 4 nous exhorte à nous approcher du trône de la grâce avec assurance.
1: Avec assurance, oui.
0: Et tant que le croyant garde une conscience de pécheur, il entre dans la salle du trône en mendiant.
1: La tête baissée.
0: Il rampe, voilà. Il rampe la tête baissée, il s'excuse presque d'exister en espérant vaguement que Dieu lui jettera une miette de miséricorde juste par pitié.
1: C'est triste de voir ça.
0: Mais la conscience de la justice, ça transforme ce mendiant effrayé en fils légitime. Un fils qui pousse les portes de la salle du trône avec un immense respect, certes.
1: Toujours le respect.
0: Mais avec la certitude absolue qu'il a le droit d'y être.
1: Exactement.
0: Écoute bien, un fils n'a pas besoin de supplier pour entrer dans le salon de son propre père.
2: Non, c'est chez lui.
0: C'est pour ça que Kenyon insiste lourdement sur cette confession matinale agressive. Avant même de regarder son téléphone au réveil...
2: Ça, c'est dur aujourd'hui, hein.
0: Oui, mais c'est vital. Avant de faire face aux factures, aux angoisses de la journée, il faut que la toute première parole qui sorte de nos lèvres soit « Père, je te remercie parce que je suis la justice de Dieu en Christ. Et le prince de ce monde n'a rien en moi. »
2: Amen. Jour après jour, cette conscience de justice qu'on libère la pleine puissance de la cinquième habitude.
0: Qui est ?
2: Développer sa foi par des actions audacieuses.
0: Nous y revenons toujours. L'action.
2: Toujours l'action.
0: Tu sais, l'apôtre Jacques le dit très crûment, hein. La foi sans les œuvres est morte.
2: Mmh.
0: C'est un cadavre spirituel, en fait. L'action, c'est le langage natif de la foi.
2: Absolument. Et cette action devient tellement naturelle quand l'identité de justice est bien établie à l'intérieur. La foi qui déplace les montagnes, ce n'est pas un état passif d'espérance où on attend que Dieu fasse tout.
0: Non.
2: Croire, c'est agir en sachant que l'œuvre de la croix est une réalité déjà achevée.
0: C'est déjà fait.
2: Si l'Écriture affirme que par ses meurtrissures, nous sommes guéris, agir par la foi, c'est, par exemple, commencer à louer Dieu pour la restauration avant même que le thermomètre n'indique une baisse de la fièvre.
0: C'est puissant.
2: Chaque petit acte d'obéissance qui défie les informations données par les sens physiques, ça fait grandir cet homme intérieur en stature et en autorité.
0: Et ce processus d'entraînement, il se fait pas dans le vide, tu vois ?
2: Non, pas du tout.
0: Il s'inscrit dans un écosystème global qui est la sixième et dernière habitude, la communion ininterrompue avec le Père.
2: Ah, la communion, c'est le souffle de l'esprit.
0: Et là encore, ben, il faut casser un cliché tenace. On ne parle pas du fameux quart d'heure de silence rituel du matin où on fait sa prière.
2: Non.
0: Et ensuite, on ferme sa Bible et on part vivre les 23 autres heures de la journée en total décalage avec l'esprit.
2: Ça, c'est la religion. Ce n'est pas la relation. La directive de Paul dans 1 Thessaloniciens 5, quand il dit « prier sans cesse », pour l'intellect humain, ça paraît complètement fou.
0: Bah oui, on a un travail, on a des enfants, comment prier sans cesse ?
2: Exactement. Mais Kenyon nous livre ici une véritable clé de libération. Il souligne un point majeur. Le Saint-Esprit communique très difficilement avec notre intellect.
0: Ah bon ? Pourquoi ?
2: Parce que notre cerveau est une machine à douter. Il analyse les probabilités en permanence, il calcule les risques, il s'appuie sur la logique humaine et sur ce que disent les informations.
0: C'est vrai qu'il filtre tout.
2: En revanche, le Saint-Esprit dialogue avec une fluidité parfaite avec notre esprit récré, car il partage la même nature divine. Romains 8 dit que l'Esprit de Dieu rend témoignage à notre esprit, pas à notre cerveau.
0: Et comment on maintient ce dialogue subtil, tu sais, d'esprit à esprit, dans un monde qui est littéralement hystérique ?
2: C'est le grand défi.
0: Nos vies sont saturées d'écrans, de notifications, de bruits constants, d'urgences. Et surtout, que se passe-t-il quand nos sens sont agressés par une réalité qui est terrifiante ?
2: Mmh.
0: Imaginons un instant un croyant qui regarde son compte bancaire et il voit une saisie imminente. Ou quelqu'un qui vient de recevoir un diagnostic médical accablant.
2: Des situations réelles et dures.
0: La clameur des sens est assourdissante à ce moment-là. L'angoisse serre la gorge. Comment entendre le murmure doux et léger de l'esprit au milieu d'un tel vacarme ? Franchement !
2: C'est là. C'est précisément dans ce genre de tempête absolue que le bénéfice de tout cet entraînement quotidien, de ces habitudes, se manifeste avec éclat.
0: D'accord.
2: Dieu, quand tout allait bien.
0: Mmh.
2: Bah, au moment de la crise, il va sombrer dans une panique totale. La clameur de ses sens physiques va complètement noyer toute pensée spirituelle. Il ne verra que la maladie ou la faillite.
0: C'est inévitable.
2: Mais celui qui a discipliné son esprit au travers de ses 6 habitudes, il possède un roi intérieur robuste.
0: Le fameux roi hors du donjon.
2: Exactement. Face à ce compte bancaire à sec ou à ce diagnostic effrayant du médecin, alors que la chair hurle au désespoir, son esprit développé, qui est habitué à dominer les sens au quotidien, va se lever de l'intérieur.
0: Wow.
2: Il va imposer le silence au vacarme de la peur. Et il va déclarer, avec une autorité divine, l'issue victorieuse basée sur la parole. C'est l'homme intérieur fortifié qui prend la barre du navire dans la tempête.
0: C'est magnifique. C'est un niveau de stabilité spirituelle qui donne vraiment envie de s'y consacrer pleinement, tu vois ?
2: Absolument.
0: Faisons un peu la synthèse de cet arsenal de croissance qu'on vient de voir. Donc, marcher intentionnellement, dans l'amour agapé. Mm-hmm. Pratiquer la parole par des actions qui défient les sens. Méditer les Écritures pour vaincre le filtre de l'intellect. S'enraciner agressivement dans la conscience de la justice acquise en Christ.
1: Capital, celle-là.
0: Libérer sa foi par des actes d'audace. Et enfin, cultiver ce dialogue intérieur ininterrompu avec le Père.
1: C'est un programme complet.
0: Et tu sais, Kenyon fait d'ailleurs une promesse assez phénoménale par rapport à ça. Il affirme qu'un croyant qui s'astreint à cette discipline de vie pendant seulement 30 jours consécutifs.
1: 30 jours ?
0: Juste 30 jours. Il verra son esprit humain devenir littéralement méconnaissable, imprégné de la victoire de la croix.
1: C'est puissant ! 30 jours pour sortir le roi de son donjon et l'installer définitivement sur le trône de notre vie.
0: Et je voudrais que nous méditions pour terminer sur une dernière vérité vertigineuse. Une pensée de Kenyon qui bouscule toutes nos limitations religieuses.
1: Vas-y.
0: En m'étudiant la marche terrestre de Christ, tu sais, ses miracles en Galilée, sa domination absolue sur la mort, sur les démons, sur les éléments naturels, Kenyon souligne que la seule différence fonctionnelle entre Jésus, marchant sur la terre, et nous aujourd'hui,
1: oui, c'est le degré de développement de l'esprit humain.
0: Ah, ça, c'est une déclaration qui donne le vertige, vraiment.
1: Et pourtant, c'est biblique. À la nouvelle naissance, nous avons reçu la nature exacte de Dieu, la même nature que celle de Christ.
0: C'est vrai, 2 Pierre 1, verset 4.
1: Nous avons été scellés du même Saint-Esprit qui l'a ressuscité d'entre les morts. Cela signifie fondamentalement qu'il n'y a aucune limite, aucune, à ce qu'un esprit humain pleinement développé et totalement libéré de la conscience du péché peut accomplir sur cette terre pour la gloire du royaume. Jésus n'était pas l'exception inaccessible qu'on doit juste admirer de loin. Il était le modèle parfait de ce qu'un homme intérieur totalement dominé par l'esprit et la parole peut manifester au quotidien. L'héritage est entre nos mains.
0: Wow.
1: Il est plus que temps d'arrêter de vivre comme des nourrissons spirituels dominés par ce monde.
0: Quelle provocation saine pour notre foi, vraiment. Refusons la fatalité de la faiblesse charnelle. Prendre conscience de cet héritage, investir dans cet homme caché du cœur, c'est ouvrir grand la porte à la dimension illimitée de Dieu dans notre quotidien. 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
2: Parce que j'ai découvert que si quelqu'un est déterminé à ne pas être heureux, il n'y a aucun moyen pour que quiconque les rende heureux. C'est une décision que nous devons prendre. Je ne passerai pas ma vie à être misérable.

0: un grand prophète de Dieu, l'un des plus grands hommes de Dieu dans la Bible, a eu une crise d'apitoiement sur soi. Donc ça peut arriver avec n'importe qui, qu'importe combien il est pieux. Et nous verrons comment Dieu a traité avec lui. Maintenant, Élie était juste un grand prophète de l'histoire avec une puissance extrême. Au début du chapitre 19, il venait de tuer 450 des faux prophètes de Jézabel et il a eu une journée merveilleuse et victorieuse, une journée sublime. Et dans le chapitre 19, verset 1, il dit « Achab raconta à Jézabel tout ce qu'avait fait Élie et comment il avait fait périr tous les prophètes de Baal par l'épée. » Et Jézabel envoya un messager à Élie disant « Que les dieux me punissent très sévèrement si demain, à la même heure, je ne t'ai pas fait subir le sort que tu as infligé à chacun de ces prophètes. » Donc il a essentiellement dit « Je sais ce que tu as fait, maintenant je vais te tuer. Je vais te faire ce que tu leur as fait. » Et le verset 3 dit « Élie prit peur. » Maintenant, pourquoi cet homme qui vient de voir le feu descendre du ciel aurait-il peur d'une seule femme? C'est un message totalement différent, nous n'irons pas là. On dit « Si maman n'est pas heureuse, personne n'est heureux. » C'était en partie parce qu'il était fatigué. Il avait eu une grande journée de ministère. Si vous étudiez en fait ce que la Bible dit, elle dit qu'il a lui-même égorgé de sa main ses 450 prophètes. Maintenant, je ne peux pas imaginer combien d'énergie ça prendrait, mais c'est vraiment un gros travail. Je veux dire, je ne peux même pas l'imaginer. Il a eu une longue journée et a fait descendre le feu du ciel.
1: Gloire à Dieu, c'est magnifique. C'est un peu comme je le suis après ces conférences. Je veux dire, je suis exténué, fatigué, crevé. C'était génial. Alléluia, gloire à Dieu, alléluia. 800 personnes ont été sauvées. La vie des gens a été changée. Et puis,
0: les personnes qui sont avec moi pourraient vous le dire. J'étais juste, oh ouais, c'était comme si je ne devais jamais plus dormir de ma vie. Après que je sois allé manger des macaronis au fromage, ce que je ne mange pas d'habitude, mais j'avais envie de me gâter un peu. Nous devons amener quelque chose pour notre chair, n'est-ce pas? J'ai été dur avec vous. Et puis, je suis revenu à ma chambre d'hôtel et j'ai pensé, comment peut-on être si fatigué? Pourrais-je vraiment retourner là-bas ce soir et refaire tout cela? 2 heures de sommeil et de repos. Et me voici de nouveau. Eh bien, Élie était fatigué. Puis-je vous dire quelque chose? Beaucoup de vos problèmes, et je suis sérieux.

Alors restez donc misérable. Parce que j'ai découvert que si quelqu'un est déterminé à ne pas être heureux, il n'y a aucun moyen pour que quiconque les rende heureux. C'est une décision que nous devons prendre. Je ne passerai pas ma vie à être misérable. Est-ce que quelqu'un peut prendre cette décision pour lui-même ce soir? Je ne passerai pas ma vie à être misérable. Alors maintenant, ce grand prophète de Dieu fit une femme après avoir tué 450 prophètes la journée précédente. Élie prit peur et s'enfuit pour sauver sa vie. Il se rendit d'abord à Beersheba, à Juda, plus de 100 km. Je pense qu'elle était physiquement bien portant s'il a pu courir 100 km, je ne sais pas. Et hors du domaine de Jézabel, et j'aime cela. Et il laissa son jeune serviteur. Si vous voulez vous apitoyer sur vous-même, vous voudrez être seul. C'est un temps où vous ne voulez personne avec vous. Je vais vous apprendre comment vous apitoyer sur vous-même. Puis il s'enfonça dans le désert. Si vous allez vous apitoyer sur vous-même, vous devez aller à un endroit pitoyable. Et il s'assit à l'ombre d'un petit arbre, un jeûné isolé. Un seul, vous n'en voulez pas trop. Trop serait beau. Trouvez un arbre plutôt isolé, sans trop de feuilles et... Asseyez-vous au-dessous tout seul et regardez tout le sable. Puis il dit, « Ô Éternel, accorde-moi la mort. Ô Éternel, c'en est trop. Prends-moi la vie, car je ne vaux pas mieux que mes ancêtres. » Il se coucha et s'endormit sous le jeûne. Soudain, un ange le toucha et lui dit, « Lève-toi et mange. » Vous savez, si vous allez vous apitoyer sur vous-même, vous devez planifier pour la nourriture. Personnellement, quand je m'apitoie sur moi-même, je ne mange pas. J'aime bien le fait de m'affamer. Je pense juste que je ne mangerai même pas. Mais certaines personnes aiment manger. Maintenant, l'ange a donné des galettes à Élie. Alors, je pense que les gâteaux sont quelque chose de bien. Il aperçut l'un de ces gâteaux que l'on cuit sur des pierres chauffées et une cruche pleine d'eau. Il mangea et but, puis se recoucha. L'ange de l'Éternel revint une seconde fois, le toucha et dit, « Lève-toi, mange, car autrement, le chemin serait trop long pour toi. » Maintenant, Élie a fini dans cet état parce qu'il avait besoin de sommeil et de deux bons repas. Mais il persiste à s'apitoyer sur lui-même. Donc, il est arrivé à une grotte. Vous savez, une grotte est un bon endroit sombre aussi pour être misérable. Soudain, l'Éternel lui adressa la parole et j'aime ceci. « Que viens-tu faire ici, Élie ?» Il répondit, « J'ai défendu la cause de l'Éternel, car les Israélites ont abandonné ton alliance et ils ont renversé tes autels. Ils ont massacré tes prophètes par l'épée. Et écoutez, et je suis le seul qui reste. Je suis le seul Seigneur qui t'aime toujours. » Vous savez comment ça sonne? Je suis le seul chrétien dans ma famille, Seigneur. Et c'est juste trop dur pour moi. Je suis le seul croyant là où je travaille, Seigneur. Tu dois me sortir de cet endroit affreux. Oh, je pensais que c'était toi qui avais prié pour que Dieu t'utilise. Oh non, peut-être que c'était quelqu'un d'autre, d'accord. Et alors l'Éternel dit, verset 11, « Sors et tiens-toi sur la montagne devant l'Éternel. » Et voici que l'Éternel passa. Devant lui soufflait un vent si violent qu'il fendait les montagnes et fracassait les rochers. Le Seigneur détruit des choses et vous penseriez que cela l'aurait redressé, mais... Après le tremblement de terre, il y eut un feu. L'Éternel n'était pas dans ce feu. Enfin, après le feu, ce fut... un bruissement doux et léger. Dès qu'Élie l'entendit, il se couvrit le visage avec son vêtement et sortit se placer à l'entrée de la grotte. Alors il entend une voix, elle dit, « Que fais-tu ici, Élie ?»

Je pense que Dieu veut dire à certaines personnes ici ce soir et des personnes qui regardent à la télé, qu'est-ce que vous faites de votre vie? Pourquoi perdez-vous vos journées dans la dépression ou à vous apitoyer sur vous-même ou à être en colère contre quelqu'un qui ne se préoccupe pas de si vous êtes en colère? Pourquoi perdez-vous votre vie à grogner à cause de quelque chose que vous ne pourrez jamais récupérer de votre vie au lieu de vous concentrer sur les choses qui viennent? Que faites-vous ici? C'est bien, nous avons près de 4 personnes ici qui aiment cela. Je plaisante. Verset 14, il répondit, « Vous voyez, c'est la même chose. » Il dit la même chose. « Oh Seigneur, j'ai défendu la cause de l'Éternel, car les Israélites ont abandonné ton alliance et renversé tes autels. » Le même vieux discours, « Je suis le seul qui reste. » Et après avoir dit cela encore et encore dans le verset 15, vous voyez que Dieu lui dit juste, « Retourne au travail. » Va oindre ce roi et oint ce roi, et pendant que tu y es, oint Élisée comme prophète pour te remplacer. Oh, je vais être remplacé, il faut que je me redresse. Quand j'avais ces crises d'apitoiement sur soi, j'avais toujours une routine. Elle finissait toujours à la salle de bain, je ne sais pas pourquoi. Je ne sais pas pourquoi, mais... Je me morfondais et je m'apitoyais sur moi-même parce que Dave regardait le football. Les enfants étaient dehors à jouer et tout le monde jouissait de la vie, excepté moi. Allons maintenant. Est-ce que quelqu'un est comme moi ici ce soir? Je travaille toute la semaine à nettoyer cet endroit et vous, vous retournez à la maison le week-end et vous passerez là et vous regardez... Des matchs de football, et vous jouez au golf, et les enfants jouent, et personne ne s'occupe de moi, et moi alors, et moi alors, et moi alors. Et quand je commençais à m'apitoyer sur moi-même, je travaillais plus bruyamment. Allez, est-ce qu'il y a des femmes ici? Vous travaillez, vous voyez, bruyamment, vous claquez les portes et les tiroirs. Vous passez l'aspirateur devant tout le monde. Et quand j'arrivais finalement au point où j'étais prête à pleurer, j'allais à la petite salle de bain, à l'arrière de la maison. Je me mettais par terre, les bras autour de la toilette. Eh oui, j'enseignais déjà la parole en ce temps. C'était toujours dans mon salon avec mes 25 personnes que j'avais pendant 5 ans. Une fois, le Seigneur m'a dit, « Qu'est-ce que tu fais ? » Qu'est-ce que tu fais? Tout le monde s'en fout! Une fois, je faisais cela, j'étais enceinte de 7 mois de mon dernier enfant, par terre à pleurer à fond. Qu'est-ce que tu fais? Tu sais combien tu parais ridicule? Pourquoi les femmes pleurent-elles à la salle de bain? Parce que quand nous terminons... Et c'est si ridicule! Je veux dire, le mascara part, les yeux rougissent, injectés de sang, vous paraissez si mal, vos cheveux sont tout décoiffés et vous faites ceci. Et puis, voici ce que je faisais. Je passais par la maison là où Dave était. Maintenant, j'essayais de prêcher et d'être une femme puissante.
Vous ne pouvez pas être puissante au pupitre et pitoyable à la maison. Et je me souviens, en fait, de quand ceci est arrivé. Chérie, si tu vas à la cuisine, peux-tu m'emmener un thé glacé? Il n'y a rien qui vous énerverait plus en tant que femme quand vous essayez d'avoir de l'attention. Et vous savez ce que je voulais? Je voulais entendre une chose. Chérie, quelque chose ne va pas. Et puis quand il le disait, enfin, je disais non, pourquoi? Ça n'irait pas. L'apitoiement vient toujours avec des pensées négatives. C'est toujours à propos de ce que vous n'avez pas, ce que les gens ne font pas. Laissez-moi vous raconter une histoire à propos de deux jumeaux. Deux jumeaux étaient similaires, sauf que l'un était optimiste et l'autre était pessimiste. Ils se ressemblaient, ils avaient la même taille, mais l'un était négatif, l'autre était positif. Les parents étaient inquiets à son sujet et l'ont pris chez le médecin qui a suggéré un test. Il a dit, pour leur anniversaire cette année, donnez au pessimiste la meilleure bicyclette de course que vous pouvez acheter. Et donnez à l'optimiste une boîte de fumier. Quand le jour est finalement venu, le pessimiste a ouvert son cadeau, une nouvelle bicyclette. Il a dit, oh, je ferai probablement un accident et me casserai la jambe. L'optimiste a ouvert sa boîte de fumier et après un moment de choc, il s'est emballé, s'est levé et a couru dehors. Il a dit, quand il y a autant de fumier, il doit y avoir un pony quelque part.

Vous savez ce que j'ai écrit ici? Apprendre à penser positivement dans une situation négative est l'une des meilleures choses que vous puissiez faire pour vous-même. Je pensais, c'est bon, je vais publier cela sur Facebook. N'attendez pas d'avoir envie de penser positivement. Vous pouvez penser ce que vous voulez. Vous pouvez le faire exprès. En dépit de toute raison, Abraham espéra dans la foi parce qu'il avait décidé de le faire. David a dit, « Que deviendrais-je si je n'attendais pas la bonté de l'Éternel dans le pays des vivants ?» Certaines personnes sont ce qu'on appelle des collecteurs d'injustice. Ils sont des gens qui collectionnent et gardent des souvenirs de toute injustice qui leur a été faite dans leur vie. Ils s'apitoient pour eux-mêmes. Ils gardent tout souvenir de comment ils ont été maltraités et ce que les gens n'ont pas fait pour eux et tous leurs problèmes et combien de temps ils passent dans la misère. Et ils cherchent des gens qui sympathiseront avec eux et s'ils ne trouvent personne, ils sont très heureux de s'apitoyer sur eux-mêmes. Mais laissez-moi vous dire, qu'importe combien vous avez été maltraité et combien ça paraît injuste, vous ne pouvez jamais obtenir la justice pour vous-même. N'essayez pas de prendre votre revanche contre les gens qui vous blessent parce que vous continuerez juste à vous faire de plus en plus mal. Mais Dieu est le Dieu de justice. Et Dieu amènera la justice dans nos vies. Cet après-midi, j'ai regardé la concordance et j'ai cherché le mot récompense. Et j'ai ouvert beaucoup de versets à propos de comment Dieu récompense ceux qui le cherchent diligemment. Et quand il viendra, il apportera avec lui ses récompenses. Et Dieu récompense ceux qui lui sont fidèles et qui l'attendent. Et si vous avez été blessé dans votre vie, et la plupart d'entre nous l'ont été, et vous avez mis votre confiance en Dieu, et vous l'attendez, vous n'êtes pas amer, vous n'êtes pas rancunier, vous n'êtes pas méchant, vous n'êtes pas là à vous apitoyer sur vous-même, vous avez une récompense qui vous attend. Le jour de paix arrive. Amen. Mais vous ne pouvez pas être pitoyable et puissant. Ça ne marchera simplement pas. Est-ce que je prêche pour moi-même ce soir ou est-ce pour quelqu'un ici? Et si nous devenions des collectionneurs de bénédictions au lieu de collectionneurs d'injustices? Pourquoi ne commencez-vous pas à garder un journal pour vos bénédictions, des choses que Dieu fait pour vous, des prières auxquelles il répond? Et là, quand vous avez l'une de ces crises d'apitoiement sur soi, sortez ce journal. Parlez-vous vous-même. David se parlait quand la dépression venait à lui. Il a dit, « Pourquoi es-tu si abattu, ô mon âme? Espère donc en Dieu. » En d'autres termes, je dois parfois dire, « D'accord, Joyce, arrête. Nous n'allons pas faire cela aujourd'hui. » Pas aujourd'hui. Comptez vos bénédictions. Vous respirez, n'est-ce pas? Vous avez probablement conduit une voiture jusqu'ici. Vous êtes venu avec quelqu'un, donc cela veut dire qu'au moins une personne dans le monde vous apprécie. Vous retournerez chez vous ce soir et vous mangerez quelque chose. Vous vous coucherez dans votre bon lit confortable. Vous êtes probablement né de nouveau et sinon, vous pouvez l'être avant de sortir d'ici. Cela veut dire que vous êtes en chemin vers le ciel. Bonne nouvelle, vous n'allez pas en enfer. Alléluia! Jésus revient bientôt. Et je pensais aujourd'hui à propos de certaines des bénédictions spirituelles que j'ai dans ma vie. Vous savez, après l'abus et la maltraitance de mes parents, et ayant eu tellement de choses blessantes dans ma vie, je peux dire que je ne suis en colère contre personne et je n'ai pas d'amertume. C'est une bénédiction. Et non seulement cela, Dieu me permet de prendre ce qui m'est arrivé et de l'utiliser pour aider d'autres personnes. Si vous êtes accro à l'apitoiement sur soi, pourquoi n'allez-vous pas en mission pour de courtes durées? Ou si vous ne pouvez pas faire cela, conduisez quelque part où les gens n'ont vraiment
presque rien et conduisez juste pendant 5 ou 10 minutes. Vous dépasserez cela. Le meilleur traitement contre la tristesse est d'aider quelqu'un d'autre. J'ai écrit « Quand l'amour de Dieu qui est en nous commence à couler hors de nous, il guérit tout ce qui est au milieu. » Voici l'histoire d'un petit garçon nommé Chad. C'était un petit garçon timide et silencieux. Et pour quelque raison, l'un de ses enfants, qui sont toujours ignorés et laissés de côté. Et il passait la plupart de son temps tout seul, et la plupart des enfants à l'école l'ignoraient. Et il est rentré à la maison un jour, et on s'approchait de la Saint-Valentin, et il a dit « Maman, je veux préparer un Saint-Valentin pour toute ma classe. » Sa mère était dévastée. Et elle a pensé « J'aurais aimé qu'il ne fasse pas cela. » Parce qu'elle regardait les enfants quand ils quittaient l'école. Il était toujours derrière le reste d'entre eux, et ils riaient et jouaient ensemble alors qu'ils marchaient tout seuls. Chad n'était jamais inclus dans quoi que ce soit. Néanmoins, elle a décidé d'aider son fils dans ce qu'il voulait faire et elle a acheté le papier, la colle et les crayons. Pendant 3 semaines, jour après jour, Chad a finalement fait 35 cadeaux. Eh bien, le jour de la Saint-Valentin est arrivé et Chad était si excité. Il les a tous entassés dans un sac et a couru hors de la maison. Sa mère a décidé qu'elle lui ferait ses biscuits préférés et qu'il y aurait des biscuits pour quand il reviendrait de l'école parce qu'elle était sûre qu'il serait déçu. Elle savait qu'il n'aurait pas de cadeau du tout, même pas un seul. Ça lui faisait mal de penser qu'il n'aurait peut-être pas un seul. Cet après-midi, quand elle a entendu les enfants dehors, elle a regardé par la fenêtre et bien sûr, ils riaient tous. Mais Chad traînait derrière de nouveau et personne ne lui parlait. Il marchait plus vite que d'habitude. Et elle pensait qu'il se dépêchait juste d'entrer à la maison. Elle s'attendait à ce qu'il entre à la maison en pleurant. Il est entré, ses mains étaient vides. Elle a remarqué que quand la porte s'est ouverte, elle retenait ses larmes. « Fiston, j'ai des biscuits chauds et du lait pour toi. » Mais il a à peine entendu, il est juste passé devant elle et son visage rayonnait. Et tout ce qu'il disait était « pas un seul !» Pas un seul. Et elle a pensé, je le savais, il n'en a même pas reçu un. Et il a dit, maman, je n'en ai pas oublié un seul. J'ai donné un cadeau à chaque enfant. Je n'en ai pas oublié un seul. Chad ne se préoccupait pas de s'il recevrait un cadeau. Au lieu de cela, il était fier de n'avoir oublié de donner un cadeau à aucun enfant. Pas d'apitoiement pour le petit chat. Ah, si nous pouvions vivre ainsi, ne serait-ce pas merveilleux? Vous savez, tout le monde peut s'apitoyer sur soi, mais personne n'a besoin de le faire. L'apitoiement sur soi nous vole la vie que Dieu veut vraiment que nous vivions. Et la seule façon d'être vraiment heureux est de nous donner à Dieu et de lui faire confiance pour qu'il pourvoie à nos besoins alors que nous nous concentrons sur les besoins des autres. C'est là le secret de la vraie joie.

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Introduction à la première épître de Jean. La tradition chrétienne attribue trois épîtres, 1, 2 et 3 Jean, à l'apôtre Jean, l'un des disciples les plus proches de Jésus. Frère de Jacques et fils de Zébédée, il est identifié dans l'Évangile selon Jean comme « le disciple que Jésus aimait ». Contrairement aux deux autres lettres, un Jean ne contient ni salutation initiale, ni conclusion formelle, ce qui suggère qu'elle était destinée à plusieurs communautés chrétiennes, plutôt qu'à un seul destinataire. Structure de la première épître de Jean. Prologue sur la parole de vie. Dieu est lumière, marcher dans la lumière et se distinguer des antéchrists. Vivre en enfant de Dieu, à l'opposé des faux docteurs. Dieu est amour, aimer Dieu et aimer ses frères. La foi en Jésus-Christ et l'efficacité de la prière. Cette épître se distingue par sa longueur, 5 chapitres contre un seul pour 2 et 3 Jean. Son contenu développe des thèmes communs aux trois lettres, tandis que les deux autres servent surtout à confirmer ce qui est exposé ici. Le message central de l'épître. Le message de 1 Jean peut être interprété de deux manières. Soit comme une lettre adressée à une communauté confrontée à des difficultés spécifiques. Soit comme une exhortation universelle à tous les chrétiens, proposant un traité de vie chrétienne fondé sur la foi et l'amour en Jésus-Christ. Le thème de l'amour fraternel y est largement abordé. Nous devons nous aimer les uns les autres. N'aimez point le monde, ni les choses qui sont dans le monde. Cependant, cette exhortation ne se fait pas sans une mise en garde contre les faux enseignants et les antéchrists. Un avertissement contre les faux docteurs. L'apôtre Jean met en garde les croyants contre ceux qui déforment la vérité et qui se comportent en antéchrist. Il condamne avec fermeté ceux qui nient que Jésus est le Christ et les qualifie de menteurs. Selon certains théologiens, notamment Irénée de Lyon, ces faux enseignants seraient des adeptes de l'hérésiarque de Corinthe, qui enseignait que Jésus était né simplement de Joseph et Marie sans être le Christ, que le Christ divin serait descendu sur Jésus lors de son baptême, puis l'aurait quitté avant sa crucifixion, que Jésus aurait souffert seul sur la croix, tandis que le Christ divin échappait à la souffrance. Cette vision gnostique est farouchement rejetée par Jean, qui insiste sur le fait que Jésus et le Christ ne font qu'un, et que le salut passe par la reconnaissance de cette vérité. Lien avec l'Évangile de Jean. Les ressemblances entre 1 Jean et l'Évangile de Jean sont frappantes, notamment dans l'accent mis sur la parole de vie. Dieu est lumière, Dieu est amour. Toutefois, la première épître de Jean adopte un ton plus polémique en raison des attaques contre les antéchrists et les faux docteurs. L'auteur défend la vérité du Christ face aux hérésies émergentes et exhorte les croyants à demeurer dans la foi authentique. Conclusion. La première épître de Jean est un appel vibrant à marcher dans la lumière de Dieu, rejeter l'influence des faux enseignants, aimer Dieu et aimer ses frères, tenir ferme dans la foi en Jésus-Christ. Son message est clair et intemporel. L'amour et la vérité doivent être au cœur de la vie chrétienne.

La météo pour ce vendredi 2 octobre, le ciel reste souvent nuageux avec quelques brumes et de faibles pluies possibles dans l'est. Des éclaircies vont se développer néanmoins au nord, à l'ouest et près de la Méditerranée. Attention, une tendance orageuse est possible en Corse. Les températures pour ce vendredi matin, 10 degrés pour Lille, 11 degrés à Paris, Orléans, Cherbourg et Brest, 14 degrés pour Lyon, 15 degrés pour Strasbourg et Toulouse, 16 à Bordeaux et Biarritz, 17 à Marseille et Nice et 20 degrés pour Ajaccio. Et pour ce vendredi après-midi, 20 degrés sur les Hauts-de-France, la Normandie et la Bretagne, 21 en région parisienne, 21 également sur le Grand Est, 22 degrés sur les Pays de la Loire et le Centre-Val de Loire, 23 en Bourgogne et sur l'Auvergne-Rhône-Alpes, 24 à 25 sur la Nouvelle-Aquitaine, 25 en Corse, 26 sur l'Occitanie et le long de la Méditerranée.

Bonjour, 10 universités bloquées ce matin en France, selon le syndicat L'Union étudiante. Sa porte-parole Sabrine Carbac a affirmé que la mobilisation du 6 octobre aura lieu quoi qu'il arrive, et ce malgré la rencontre prévue entre le ministre de l'Éducation nationale et les organisations syndicales représentatives des personnels, des parents d'élèves et des lycéens. L'Union étudiante qui dénonce un écran de fumée après les annonces d'Edouard Geffray qui a annoncé que le gouvernement allait ouvrir une plateforme de concertation. De son côté, le garde des Sceaux, Gérald Darmanin, demande au procureur d'engager la responsabilité civile des parents en cas de dégâts provoqués par leurs enfants lors du mouvement de blocage des lycées afin de leur faire payer les réparations. Le ministre de l'Éducation nationale, Edouard Geffray, a annoncé par ailleurs que 40 proviseurs ont été blessés lors de ce mouvement qui se poursuit aujourd'hui. Tous les préfets ont pris hier soir des arrêtés d'interdiction de manifester aux abords des lycées qui sont fermés aujourd'hui. Un niveau record de 52% du territoire européen a été exposé à un stress thermique intense durant l'été exceptionnellement chaud qui a frappé le continent cette année. C'est ce qu'annonce l'Observatoire climatique de l'UE. Le vieux continent qui se réchauffe le plus rapidement au monde a subi une série quasi incessante de vagues de chaleur ayant débuté inhabituellement tôt au printemps, battant ainsi des records de température et provoquant des dizaines de milliers de décès supplémentaires. OpenAI, le créateur de ChatGPT, a exclu trois de ses chercheurs en sécurité de l'intelligence artificielle. Ils sont accusés d'avoir transmis des informations sensibles, notamment à un groupe d'évaluateurs extérieurs. C'est la fin de ce flash, une très bonne journée à notre écoute. Bonjour, football tout d'abord. La fédération suisse, celle du pays de la FIFA, mais aussi de son président en personne, retire à son tour son soutien à Gianni Infantino en vue de la prochaine élection du mois de mars 2027. Une décision qui fait suite à, je cite, « un réexamen approfondi des événements survenus ces derniers mois », d'après le communiqué de la Fédération Suisse. Tennis, le key loser au tournoi WTA 125 d'Adana. Loïse Boisson s'est qualifiée pour les demi-finales en éliminant sa nouvelle compatriote Anna Binkova à qui elle n'a laissé qu'un jeu. La Dijonnaise verra donc les demi-finales du tournoi contre une joueuse russe, Elena Prindankina, 196e mondiale, ou Erika Andreeva, 213e. Même s'il ne s'agit que d'un WTA 125, ce résultat permet à Boisson de retrouver un peu de confiance dans son tennis et son physique après une période difficile. Rugby 15 de France, le contrat avec Adidas prolongé jusqu'en 2036, une période qui couvre pas moins de 3 Coupes du Monde. En pleine réflexion concernant la suite à donner à sa carrière en WRC, Sébastien Ogier, 42 ans, est déjà sûr d'une chose, il ne s'alignera pas en janvier prochain au départ du rallye de Monte Carlo, son rendez-vous préféré, dont il est également le recordman de victoire avec 10 succès, un véritable coup de tonnerre. Basket, maillot porté par Michael Jordan avec les Bulls lors des finales NBA 98 a été vendu à plus de 10 millions d'euros aux enchères. Il s'agit tout simplement de la plus chère tunique de basketteur de l'histoire. C'est la fin de ce Flash Sport, une très bonne journée à toutes et à tous.

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1: L'école biblique. Cher Yennifer, j'ai 22 ans. Durant un mini-camp pour jeunes, je leur donne mon témoignage. Je me souviens de cette seule phrase. En septembre, je vais étudier la Bible à Genève pour connaître Dieu. Aujourd'hui, je le remercie de m'avoir appris à lui confier mes problèmes, à vivre en communauté, à nouer de belles amitiés, à éviter certaines erreurs, à prendre des décisions importantes, comme renoncer à me venger et pardonner à ceux qui m'ont trahi. J'espère que tu l'étudieras toi aussi en présentiel ou en ligne. À présent, les possibilités sont riches et variées. Lors d'un grand rassemblement de garçons et filles dans le magnifique parc de l'établissement, l'intendante, mademoiselle, elle, m'observe et déclare « Tu es faite pour travailler avec les enfants !» Ces paroles confortent mon désir de leur transmettre aussi la parole de Dieu. Pierre Klipfel a dit « Tous les chrétiens, quel que soit leur don, sont appelés à être des disciples de Jésus-Christ. Or, tout disciple doit se former pour marcher à la suite de son maître. » À l'école biblique, mon caractère s'assouplit. Je me souviens d'une autre remarque de mademoiselle L. Nettoie le balai après chaque utilisation. Sa réflexion indique le point de départ de mon discipulat. Processus par lequel les disciples du Seigneur Jésus-Christ apprennent à ressembler davantage à leur maître. Équipés par le Saint-Esprit qui demeure en eux, ils sont appelés

et à résister aux pressions et épreuves de la vie actuelle. Ainsi, je quitte cet endroit différent, mûri, riche d'expérience et zélé. Je ne regrette pas cet investissement. À la fin de ma formation, je suis décidée à servir Dieu. Pourtant, depuis quelques semaines, des doutes m'assaillent concernant mon futur mariage avec Septi. Pression sociale, stress, crainte de perdre ma liberté, peur de l'engagement, que sais-je encore? Avant de demander conseil auprès de F, son pasteur, j'ai prié « Seigneur, s'il me suggère de rompre, chose impensable et non désirée, je considérerai que c'est ta volonté. » Peux-tu deviner sa réponse? Oh, j'étais anéantie. Des années plus tard, je réaliserai que je n'étais pas prête au mariage, et surtout que c'était une épreuve divine. Je m'explique. J'adorais Septi. Il était tout pour moi. Un grand frère, un ami, un cousin. Étant de nature réservée, je trouvais en lui tous ces liens qui m'avaient tant manqué. Bref, je te laisse imaginer notre douleur au moment de la séparation. Au fond, j'espérais une réponse différente de Dieu. Je m'imaginais qu'il validerait notre engagement et qu'ainsi mon incertitude disparaîtrait. Et maintenant, comment vais-je exister sans mon soleil? De quelle manière s'était nouée notre relation? Dans mon adolescence, j'avais prié pour rencontrer un jeune homme chrétien, gentil et algérien. Septi était cette personne qui me correspondait. Alors pourquoi? Pourquoi la réponse de F? Réfugiée dans ma petite chambre, j'ai pleuré. Des années plus tard, j'ai compris la signification de cette douloureuse épreuve. Tu dois aimer le Seigneur ton Dieu de tout ton cœur, de toute ton âme, de toute ton intelligence et de toute ta force. Évangile de Marc, chapitre 12, verset 30. Il est le seul digne d'adoration. Il veut la première place dans notre cœur, dans notre vie. Mon fiancé, mon idole, devait être détrôné. Petits enfants, gardez-vous des idoles. Comme Abraham, le père de la foi, qui était prêt à sacrifier son fils Isaac parce que Dieu le lui demandait, à mon tour, je devais être prête à renoncer à ce que j'avais de plus cher. Si quelqu'un vient à moi, sans me préférer à son père, sa mère, sa femme, ses enfants, ses frères et ses sœurs, et même à sa propre vie, il ne peut pas être mon disciple. Évangile de Luc, chapitre 14, verset 26. Après la rupture, je sollicite un entretien auprès du directeur de l'Institut et lui dis mon souhait de servir Dieu. Il m'indique le besoin d'une monitrice à l'école du dimanche d'une petite église de Bordeaux. Je suis maintenant établie dans la 5e ville française. Sans amis, sans famille. Dieu est devenu mon tout. Je lui exprime le besoin d'une confidente. Prière exaucée en la personne de Marie-Lou. Pourtant, je désirais plus. Quelle surprise! L'une de mes sœurs vient habiter chez moi. Mais je souhaitais plus. 7 ans se sont écoulés et il m'a rendu mon bien-aimé. Au cours de ces années d'apprentissage, il m'a préparé à aimer. Je veux dire que, grâce à mon vécu, soit avec mes collègues de travail, les malades que j'ai soignés, ma sœur qui vivait avec moi, les gamins des quartiers populaires auxquels j'enseignais la parole de Dieu, ou avec les frères et sœurs de l'Église, j'ai appris à partager, à être moins méfiante, à renoncer parfois et à pardonner beaucoup. J'ai réalisé que l'on ne se marie pas parce que l'on s'aime. On se marie pour s'aimer. En résumé, je peux dire que l'année passée à l'école biblique m'a permis de mieux saisir Dieu, sa volonté et sa parole. Convaincue de sa sagesse dans ses choix pour moi, j'ai découvert ce que signifie suivre Jésus, selon le modèle décrit dans la lettre aux Philippiens. Que votre attitude soit identique à celle de Jésus-Christ. Lui qui est de condition divine, il n'a pas regardé son égalité avec Dieu comme un butin à préserver, mais il s'est dépouillé lui-même en prenant une condition de serviteur, en devenant semblable aux êtres humains. Reconnu comme un simple homme, il s'est humilié lui-même en faisant preuve d'obéissance jusqu'à la mort, même la mort sur la croix. C'est aussi pourquoi Dieu l'a élevé à la plus haute place et lui a donné le nom qui est au-dessus de tout nom, afin qu'au nom de Jésus, chacun plie le genou dans le ciel, sur la terre
et sous la terre, et que toute langue reconnaisse que Jésus-Christ est le Seigneur, à la gloire de Dieu le Père.

La paix du Seigneur à tout le monde. Sur cette chaîne, nous parlons souvent des héros de la foi, des généraux de Dieu, de leur ministère, de leur théologie, des miracles qu'ils ont opérés par l'onction, des grandes croisades qui ont marqué des nations. Mais aujourd'hui, nous allons regarder là où les projecteurs n'étaient pas toujours braqués. Parce que derrière plusieurs de ces grands hommes de Dieu, il y avait une femme, une épouse, une alliance silencieuse, un foyer qui portait le poids de l'appel. Certains ont réussi leur ministère et leur mariage, d'autres ont connu une onction publique puissante, mais un échec douloureux dans leur vie de couple. Et ces histoires ne sont pas là pour juger, elles sont là pour nous enseigner. Dans cette vidéo, nous allons entrer dans les coulisses de la vie de couple de plusieurs généraux de Dieu. Nous verrons leurs âges au moment du mariage, les réalités qu'ils ont traversées ensemble, les pressions, les sacrifices, les victoires et parfois les blessures. Et surtout, les leçons cruciales pour notre génération. Parce qu'un grand ministère peut impacter des foules, mais un mariage solide peut impacter l'éternité d'une famille. Particulièrement, si tu fais partie de la nouvelle génération appelée à servir Dieu, cette vidéo n'est pas juste une histoire, c'est un miroir, un avertissement et une source d'inspiration. Alors installe-toi et entrons ensemble dans l'histoire des mariages derrière les réveils. Smith and Pauli Wigglesworth, la femme qui a formé un général de la foi. Avant les foules, avant les miracles, avant que le monde ne l'appelle l'apôtre de la foi, il y avait une femme. Son nom était Mary Jane, mais tout le monde l'appelait Polly. Quand Polly épouse Smith Wigglesworth le 4 décembre 1882, elle a 22 ans, il en a 23. Smith était plombier, travailleur, courageux, mais il porte une lourde limite. Il ne sait ni lire, ni écrire. Polly, elle, est différente. Elle aime profondément la parole de Dieu. Elle est active dans l'armée du salut. Elle prêche déjà avec assurance. Et au lieu de mépriser les faiblesses de son mari, elle décide de construire sa destinée. Chaque jour, avec patience, Polly s'assoit avec Smith. Le manuel scolaire, la Bible. Lettre après lettre, mot après mot, elle lui apprend à lire dans le livre qui allait façonner son appel. Imagine la scène, le futur évangéliste mondial assis à la table, apprenant à lire les Écritures grâce à sa femme. Sans Polly, Smith serait peut-être resté un bon ouvrier. Avec Polly, il devient un homme de la parole. Smith n'était pas naturellement doux, son tempérament était dur, direct, brut. Mais Polly possédait quelque chose de plus fort que le caractère, la constance spirituelle. Elle priait, elle jeûnait, elle cherchait Dieu avec sérieux. Smith dira plus tard, « Tout ce que je suis, je le dois à Polly. Elle a déversé sa justice en moi. Polly a poli son caractère, canalisé son zèle, poussé son cœur vers une consécration plus profonde. Quand sa foi vacillait, la sienne restait ferme. Polly n'était pas la femme d'eux, elle était ministre, elle aussi. Elle prêchait avec clarté, elle touchait les cœurs. Smith décrivait leur collaboration ainsi. Son travail était de jeter le filet, le mien était de remonter le poisson. Elle évangélisait, il affermissait. Elle semait, il consolidait. Il formait une équipe spirituelle, pas une hiérarchie. En 1913, Polly tombe gravement malade et meurt. Smith est dévasté, l'homme de foi est brisé. Dans un acte de foi désespéré, il prie avec une intensité bouleversante. Et selon son témoignage, Polly revient à la vie quelques instants. Mais ses paroles ne sont pas pour rester, elles sont pour le libérer. Elle lui fait comprendre que le Seigneur l'appelle et qu'il doit la laisser partir. Ce jour-là, Smith apprend la leçon la plus difficile de la foi, la reddition à la volonté de Dieu. Après sa mort, son ministère entre dans une dimension mondiale.
comme si l'héritage spirituel de Pauli continuait de pousser derrière le voile. Voici quelques leçons à tirer de ce couple. Une épouse veut discerner une destinée avant son mari. L'éducation spirituelle dans le foyer peut changer le monde. Le vrai partenariat ministériel est une alliance, pas une compétition. La force d'un homme de Dieu repose souvent sur une intercession invisible. Aimer quelqu'un appelé par Dieu, c'est parfois accepter de le préparer pour un monde que l'on ne verra pas. Smith Wigglesworth a secoué des nations par la foi, mais c'est Pauli qui a d'abord secoué son cœur. Et parfois, le plus grand miracle, ce n'est pas la guérison d'une foule, mais la transformation d'un seul homme par l'amour fidèle d'une épouse consacrée. Voici ce que l'historien Leakey dit de Wesley. Si la valeur des hommes peut être mesurée par l'œuvre qu'ils ont accomplie, John Wesley ne saurait être considéré autrement que comme la plus grande figure qui est parue dans l'histoire religieuse du monde depuis les jours de la Réformation. Le pasteur Kayat de la Revue chrétienne déclare « La figure de Wesley est une des plus belles et peut-être la plus belle qui ait surgi dans le monde chrétien depuis les temps de la Réforme. C'est une âme toute pénétrée du feu sacré et qui demande, sous une impulsion divine, à faire partager à un plus grand nombre possible de ses semblables le bonheur dont elle vit. Intelligence supérieure et bien nourrie des meilleures productions de l'esprit humain, il met toutes ses acquisitions au service de son céleste maître et ne les emploie que pour lui gagner une multitude de disciples. Son dévouement est sans limite. Je ne vois personne dans l'Église des trois derniers siècles qui ont déployé dans un laps de temps aussi long et avec une ardeur qui ne s'est jamais ralentie une si merveilleuse activité. Et bien que l'Église qu'il a fondée soit restée dans une couche peu élevée de la société, néanmoins, le contre-coup de son œuvre s'est fait sentir sur la nation tout entière. Clergé anglican ou dissident, prélat, pasteur et suffragant, tous en ont éprouvé les effets. Il les a forcés à devenir plus pieux, plus moraux, plus zélés, et par eux, une nouvelle sève a circulé dans le corps national tout entier. C'est ce que rapportent les historiens de l'Église à propos de John Wesley. Il a enflammé des nations, des milliers se sont convertis sous sa prédication, le réveil méthodiste a transformé l'Angleterre. Mais derrière l'homme de feu se cachait un foyer en ruine. Nous sommes en 1751. John Wesley a 47 ans. Mary Vasey, appelée Molly, en a 41. Le mariage est rapide, très rapide. 8 jours entre la demande et l'union. Peu de préparation, peu de connaissances mutuelles, beaucoup d'attentes et très peu de bases solides. Alors ce qui devait être un refuge deviendra un champ de bataille. John Wesley n'était pas un pasteur local. Il était un homme de route, un homme de mission. Des milliers de kilomètres parcourus à cheval, des prédications chaque jour, des réveils qui éclataient partout. Et à la maison, un vide. Wesley croyait sincèrement que le mariage ne devait jamais ralentir le ministère. Il affirmait clairement « Mes voyages passent en premier ». Pour lui, c'était une question de priorité divine. Pour Molly, c'était un abandon. Seule, négligée, Mary commence à nourrir des soupçons. Wesley entretenait une correspondance abondante avec des femmes qu'il appelait ses sœurs spirituelles, des lettres pastorales, spirituelles, personnelles. Mais sans transparence suffisante, sans parole rassurante, le cœur de Molly s'embrase de jalousie. Elle fouille ses papiers, lit ses lettres privées, cherche des preuves d'infidélité. La confiance est brisée, la paix disparaît. Leur relation devient
orageuse, dispute, accusation, colère. Des récits rapportent que Molly, dans ses crises, aurait parfois tiré son mari par les cheveux. Elle le critiquait publiquement. L'humiliation remplaçait l'intimité. Ce mariage, censé être une alliance, devient une guerre. Finalement, après plusieurs séparations, Molly quitte définitivement Wesley en 1771. La réponse de Wesley dans son journal est froide, presque détachée. Je ne l'ai pas abandonnée. Je ne l'ai pas renvoyée. Je ne la rappellerai pas. Une phrase qui sonne comme une épitaphe sur leur union. John Wesley était un très très très grand homme de Dieu, le modèle de beaucoup de ministres. Mais ce couple n'était pas un modèle à imiter, mais un avertissement à écouter. Le ministère n'est pas une excuse. Servir Dieu ne donne pas le droit de négliger son conjoint. Le succès spirituel public ne compense jamais un échec privé. L'absence prolongée détruit l'intimité. Un mariage ne peut survivre sans présence émotionnelle et physique. La distance crée un vide et le vide se remplit de soupçons. La transparence protège le foyer. Des relations spirituelles proches avec d'autres femmes, sans rassurer son épouse, ont alimenté l'insécurité. La sagesse demande de protéger le cœur de son conjoint. Ne pas se précipiter dans le mariage. 8 jours entre la demande et le mariage, pas de fondation profonde, peu de connaissances, un amour sans compréhension solide peut s'effondrer sous la pression. John Wesley a laissé un héritage immense dans l'Église, mais son mariage nous rappelle une vérité douloureuse. On peut gagner des foules et perdre son foyer, et aucun réveil public ne remplace la paix d'une alliance préservée. George and Mary Mueller, la foi à genoux, ensemble. Tous les grands hommes de foi n'ont pas eu des foyers paisibles, mais George Mueller, lui, a marché avec une épouse qui partageait le même feu, la même vision, le même abandon à Dieu. Nous sommes le 7 octobre 1830. George Mueller a 25 ans, Mary Groves a 33 ans. 8 années de différence. Mais ce n'est pas l'âge qui unit leur cœur, c'est la foi. Mueller ne cherche pas une femme pour le confort ou la sécurité. Il cherche une compagne prête à vivre sans garantie humaine, mais avec une confiance totale en Dieu. Mary dit oui à cette vie en connaissance de cause. Ils marcheront ensemble pendant 39 ans jusqu'au décès de Mary en 1870. Entre 1838 et 1846, les épreuves financières atteignent un niveau extrême. Parfois, il n'y a plus rien, pas d'argent pour eux, pas de nourriture assurée pour les orphelins. George refuse catégoriquement de solliciter les hommes. Il présente les besoins uniquement à Dieu dans la prière. Et Mary, pas un reproche, pas une plainte, pas un « pourquoi nous faire vivre cela ?» Au lieu de se retourner contre son mari, elle se tourne avec lui vers le ciel. Quand les placards sont vides, George et Mary s'agenouillent côte à côte, main dans la main, 2 voix, 1 fois. Ils prient et l'aide arrive souvent au dernier moment. Un don inattendu, de la nourriture livrée, une provision qui dépasse leurs attentes. Mueller racontera qu'ils pleuraient parfois de joie ensemble, non à cause de l'argent, mais parce qu'ils voyaient Dieu répondre en direct. La pression n'a pas brisé leur union. Elle l'a rendue indestructible. Mary a accepté une vie sans salaire fixe, sans sécurité matérielle, sans promesse de confort. Elle a choisi de donner tout ce qu'ils avaient pour les orphelins, vivant dans une dépendance quotidienne à Dieu.
elle ne suivait pas simplement son mari, elle partageait la même révélation. Voici les leçons à tirer. L'unité de vision est plus forte que la sécurité financière. Leur paix ne venait pas de l'abondance, mais d'un but commun. La prière en couple transforme la pression en témoignage. Ils n'ont pas laissé le manque créer des conflits. Ils ont laissé le manque les pousser à genoux. Le choix du conjoint détermine la profondeur de la destinée. Müller enseignait de choisir un partenaire pour sa piété et sa compatibilité spirituelle, pas pour l'apparence ou l'intérêt personnel. Les Müller nous montrent que la foi n'est pas seulement une conviction personnelle, elle peut devenir une culture de couple. Et quand deux cœurs décident de dépendre totalement de Dieu, même les jours sans pain deviennent des chapitres de miracles.

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Combien d'entre vous savent qu'ils vont mourir? J'ai une nouvelle pour vous. Si le Christ ne revient pas, vous allez mourir. Et vous pouvez généralement le déterminer. La Bible dit de compter vos jours. Prenez la date du décès de votre père, prenez celle de votre mère, et vous mourrez probablement quelque part entre les deux. Eh bien bonjour, ça fait plaisir de voir tout le monde. C'est bien d'avoir ce tissu en ligne avec nous. Priez juste pour que je tousse pas. J'ai une toux dont j'ai du mal à me débarrasser. Ça arrive quand je parle. Dieu est tout à fait capable de surmonter ça. Priez juste pour qu'il le fasse. Rien n'est pire que d'avoir un orateur qui tousse pendant toute la durée de son intervention. Mais bref, le lundi 6 février, un séisme de magnitude 7,8 a frappé la Turquie. C'est arrivé à 4h15 du matin. Heure locale, alors que tout le monde était encore au lit. 11 minutes plus tard, une réplique s'est produite, d'une magnitude de 6,7. 9 heures plus tard, après le séisme initial, une autre réplique inhabituellement forte s'est produite, avec une magnitude de 7,5. Depuis, il y a eu plus de 16 000 répliques. En conséquence, des milliers de bâtiments se sont effondrés et le bilan des morts dépasse désormais les 45 000 personnes et doit atteindre les 50 000. Je veux dire, pendant tout ce temps, ils continuent de retrouver des corps en Turquie et en Syrie. Et les gens, c'est tout simplement horrible. Mais c'est pire que ce que la plupart des gens imaginent. Et la raison pour laquelle je dis cela, c'est parce que la majorité des personnes qui sont décédées étaient musulmanes. Et les musulmans ne croient pas que Jésus était le fils de Dieu qui est mort sur la croix pour nos péchés. Et quand tous nos péchés ont été expiés, Dieu l'a ressuscité d'entre les morts. Il croit bien qu'il était un prophète. Mais il ne croit pas en sa mort, son ensevelissement et sa résurrection. Ce qui signifie, selon la Bible, qu'il n'était pas sauvé. Dans l'évangile selon Jean, chapitre 14, verset 6, Jésus a dit « Je suis le chemin, la vérité et la vie. Nul ne vient au Père si ce n'est par moi. » Or, selon Jésus, il est le seul chemin vers le paradis. En fait, l'Épître aux Romains, chapitre 10, versets 9 et 10, nous dit exactement ce que nous devons faire pour être sauvés. Ce que nous devons faire pour aller au paradis. Il est écrit « Si tu confesses de ta bouche que Jésus est Seigneur et que tu crois dans ton cœur que Dieu l'a ressuscité d'entre les morts, tu seras sauvé. Car c'est en croyant dans votre cœur que vous êtes justifié devant Dieu et c'est en confessant de votre bouche que vous êtes sauvé. Donc, pour être sauvé, nous devons croire dans notre cœur que Jésus est mort pour nos péchés et que Dieu l'a ressuscité d'entre les morts une fois que tous nos péchés ont été payés. Mais nous devons aussi confesser de notre bouche que Jésus est Seigneur. Pourquoi? Car ce que nous confessons, nous nous y engageons. Quand nous confessons que Jésus est Seigneur, ce que nous faisons en réalité, c'est dire « je m'engage envers lui ». Il est mon Seigneur. Ouais. Alors, quand je pense à ce qui s'est passé en Turquie, mon cœur souffre de savoir que tant de personnes sont mortes sans la connaissance salvatrice de Jésus-Christ. Et pour être honnête avec vous, j'ai dû me forcer à ne pas y penser.

les amis, c'est ce dont nous allons parler ce matin. Nous allons parler de la fausse doctrine de l'annihilationnisme. Et ce faisant, nous allons découvrir ce que l'avenir réserve à ceux qui meurent sans la connaissance salvatrice de Jésus-Christ. Du moins, selon la Bible. Et je veux que vous compreniez que ce que vous pensez n'a pas vraiment d'importance. Ce que je pense n'a pas d'importance. Seul compte vraiment ce que Dieu dit. Il est le Créateur. Nous sommes des créatures, ce qui signifie que nous avons été créés par le Créateur. Par conséquent, c'est lui qui fixe les normes et les règles selon lesquelles nous vivons. Très bien, tout le monde me suit ? Alors, qu'est-ce que l'annihilationnisme ? L'annihilationnisme est la croyance selon laquelle les incroyants ne connaîtront pas une éternité de souffrance, mais seront plutôt anéantis après la mort. Tout le monde sait ce qu'est un extincteur, n'est-ce pas ? Un extincteur, ça sert à éteindre le feu. Donc, les annihilationnistes croient que les incroyants ne connaîtront pas de souffrance éternelle, mais seront plutôt anéantis après la mort. En d'autres termes, ils n'existeront plus. Après leur mort, ils sont complètement détruits ou anéantis, d'où le nom d'annihilationnisme. Maintenant, il existe différentes variantes de cette fausse doctrine. En d'autres termes, tous les annihilationnistes ne croient pas la même chose. De manière générale, ils croient tous la même chose. Ils croient tous que les incroyants cesseront d'exister quelque temps après leur mort. Mais il existe de légères variations quant à la manière et au moment où les incroyants cesseront d'exister après la mort. Certains annihilationnistes croient en l'immortalité conditionnelle. L'immortalité conditionnelle est la croyance selon laquelle l'âme n'est pas immortelle par nature. En d'autres termes, Dieu seul est immortel, et il accorde le don de l'immortalité aux justes, qui vivront éternellement, tandis que les méchants ne reçoivent pas ce don d'immortalité. Laissez-moi le dire d'une manière différente qui, je pense, sera plus facile à comprendre. L'immortalité conditionnelle est la croyance selon laquelle une âme humaine n'est pas immortelle à moins que Dieu ne lui accorde l'immortalité. Est-ce que ça a du sens ? Si vous acceptez Jésus-Christ comme votre Seigneur et Sauveur, alors Dieu vous accorde la vie éternelle. Si vous n'acceptez pas Jésus-Christ comme votre Seigneur et Sauveur, si vous le rejetez, alors Dieu ne vous accorde pas l'immortalité. Tout le monde me suit ? L'Église de Dieu du septième jour croit en cette fausse doctrine. Et croyez-le ou non, il cite Jean 3,16 comme preuve. Tout le monde connaît Jean 3,16, n'est-ce pas ? Vous savez, avant, on pouvait brandir cette pancarte lors d'un match de football. Et tout le monde connaissait Jean 3,16, même s'il n'était pas chrétien. Aujourd'hui, quelqu'un brandit Jean 3,16 et les gens se demandent « Jean 3,16, c'est quoi ça ?» Tout le monde connaît Jean 3,16 ? Bien. Car Dieu a tant aimé le monde qu'il a donné son Fils unique, afin que quiconque croit en lui ne périsse point, mais qu'il ait la vie éternelle. La vie éternelle. Maintenant, l'Église de Dieu du septième jour interprète ce verset comme signifiant que ceux qui croient en Jésus-Christ reçoivent la vie éternelle, tandis que les incroyants ne la reçoivent pas et par conséquent, ils périssent. En d'autres termes, ils cessent d'exister parce qu'ils n'ont pas reçu l'immortalité. Alors, voyez les choses comme ceci. L'immortalité conditionnelle est la croyance selon laquelle l'âme humaine n'est pas immortelle. Cependant, Dieu accorde l'immortalité à ceux qui croient en Jésus-Christ. Les incroyants, en revanche, ne reçoivent pas l'immortalité. Par conséquent, ils cesseront d'exister quelque temps après leur mort. C'est la fausse doctrine connue sous le nom d'immortalité conditionnelle. Ensuite, vous avez d'autres annihilationnistes, comme les témoins de Jéhovah, qui croient que les incroyants ne peuvent pas être punis après la mort, parce que les morts cessent d'exister au moment où ils meurent. Et le chapitre 9, verset 5 de l'Ecclésiaste est leur texte de référence. Tout le monde sait ce qu'est un texte de référence, n'est-ce pas ? Un texte de référence est un passage de l'Écriture présenté comme preuve d'une doctrine ou d'une croyance théologique. Ce que je veux dire, c'est qu'ils utilisent le chapitre 9, verset 5 de l'Ecclésiaste comme preuve que les morts cessent d'exister au moment où ils meurent. Au cas où vous ne seriez pas familier avec le chapitre 9, verset 5 de l'Ecclésiaste, je suis pas sûr. Laissez-moi vous le lire. Je vous conseille de noter ceci et de le relire une fois rentré chez vous. Voici ce qu'il dit. « Car les vivants savent qu'ils mourront, mais les morts ne savent rien. Ils n'ont plus aucune récompense et même leur nom est oublié. » Or, les témoins de Jéhovah interprètent ce verset comme signifiant que lorsqu'une personne meurt, elle n'est plus consciente. En d'autres termes, au moment où ils meurent, ils ne savent rien. Ils sont conscients de rien, y compris de leur propre environnement. Ils ont cessé d'exister. C'est pourquoi ils ne sont plus conscients. Mais c'est un exemple d'herméneutique vraiment minable.

0: Et laissez-moi vous expliquer pourquoi je dis ça. Et soit dit en passant, minable est un adjectif parfait et légitime pour décrire les compétences herméneutiques des témoins de Jéhovah. Mais d'abord, est-ce que tout le monde sait ce que je veux dire par minable? Combien d'entre vous n'ont jamais entendu le terme minable? Combien d'entre vous connaissent le terme? Très bien, je suis content que vous le connaissiez. Pour les plus jeunes qui ne savent pas ce qu'on entend par pisse-pour, laissez-moi vous expliquer quelque chose. Autrefois, les tanneries utilisaient de l'urine humaine pour enlever les poils et la chair des peaux d'animaux et pour les assouplir. Ainsi, les familles pauvres vendaient leur urine ou pisse aux tanneries. Ils avaient un seau dans lequel tous les membres de la famille urinaient, et quand il était plein, ils l'apportaient aux tanneries, et les tanneries les payaient pour leur urine. D'accord? D'ailleurs, avez-vous déjà entendu le vieil adage « Ils sont si pauvres qu'ils n'ont même pas un sou pour pisser dedans ». Très bien, je suis content que vous l'ayez entendu. Mon père disait ça tout le temps. Il nous racontait comment il vivait, il nous regardait, et il disait « Vous, les gamins, vous n'avez aucune idée de ce que c'est ». Oui, c'est vrai. J'ai une assez bonne mémoire épisodique. Combien d'entre vous ont une bonne mémoire épisodique? J'ai une assez bonne mémoire épisodique. Mon premier souvenir, mes enfants détestent quand je leur raconte ça. Mais c'est vrai. Mon premier souvenir, c'est de traverser un tunnel très étroit vers une lumière. Et quelqu'un m'attrape par les pieds, me suspend la tête en bas et me donne une tape sur les fesses. Et je me suis mis à pleurer. Je n'en souviens pas. C'est mon... Non, je plaisante. Mes enfants détestent quand je fais ça, mais j'ai vraiment une assez bonne mémoire épisodique. Vous savez, je me souviens de choses de quand j'avais 3-4 ans. Et je peux me souvenir, dans la maison de mon grand-père Nolan, il s'appelait Lafayette, mais on l'appelait Fate. Tout le monde l'appelait Fat. Enfin, moi je l'appelais grand-père, mais tout le monde l'appelait Fat. Il n'avait pas l'eau courante dans la maison, donc les toilettes étaient à l'extérieur. Il y avait une petite source qui fournissait l'eau. Elle arrivait jusqu'à la maison, mais l'eau potable était différente. Alors tout le monde buvait un peu dans l'eau potable avec cette petite louche. Ça avait un goût un peu métallique. Quelqu'un s'en souvient? Mais ma mère détestait aller chez mon grand-père parce qu'il avait des toilettes extérieures. Et vous savez, la façon dont il chauffait la maison, c'était mal construit. Il chauffait la maison avec une cheminée dans le salon et un poêle à bois dans la cuisine. Et donc, si on passait la nuit là-bas, il mettait tous les cousins dans le même lit. Et on avait genre 6 couvertures sur nous. Et quand on est petit, on peut à peine bouger. Je vous assure, ça me rendait presque claustrophobe. Mais on se réveillait le matin et on voyait son souffle en hiver. Et il y avait du givre à l'intérieur à cause du simple vitrage. Littéralement, c'est comme ça que mon père a grandi. En fait, mon père n'avait pas l'électricité. Jusqu'à ce qu'il parte à l'université. Mon grand-père a eu l'électricité à ce moment-là. Et il n'était pas le seul. Si vous étiez à la campagne, vous n'avez aucune idée. Jusqu'à l'arrivée des coopératives, comme Lake Region, l'électricité n'arrivait pas jusqu'aux fermes. Et vous savez, c'était une vraie bénédiction d'avoir l'électricité. Je me souviens, quand j'étais gamin, je voyais l'électricité, les fils qui passaient à l'intérieur des murs. Et puis, vous savez, on ne les mettait pas dans les murs, c'était à l'extérieur des murs. Mais c'était juste intéressant de voir tout ça. Mais mon grand-père avait toutes ces expressions, et je me souviens qu'il disait, eh bien, c'est vraiment misérable. Pisse-porc. Enfin, non, c'est quoi pisse-porc? Il a dit, fiston, il a dit, pisse, pauvre. Ça veut dire que t'es si pauvre que tu dois vendre ta pisse? Quoi? Et puis, il m'a expliqué le fonctionnement des tanneries et ce qu'il faisait. Et il disait, ouais, et certaines personnes sont si pauvres qu'elles n'avaient même pas les moyens de s'acheter un seau pour pouvoir récolter la pisse et la vendre. Mais c'est juste intéressant. Je pense à ces gamins, ils n'ont aucune idée. Mes enfants pensent qu'on a toujours eu des ordinateurs, qu'on a toujours eu des téléphones portables, que les appareils photos ont toujours été dans votre petit téléphone portable. Vous, les jeunes, vous n'avez aucune notion de la réalité. Bref, avant, vous m'écriviez pour vous plaindre par email que j'utilise le mot pisse et que je suis grossier de l'utiliser. Laissez-moi vous dire ceci. La Bible version King James utilise le mot peace tout au long de son texte. D'accord? Ce n'est pas un gros mot. Donc, si vous avez des plaintes, plaignez-vous auprès de la Bible version King James et voyez ça avec Dieu. Ne m'envoyez pas d'email. Bref. Ce que je veux dire, c'est ça. Les compétences herméneutiques des témoins de Jéhovah sont lamentables. Ça veut dire qu'elles sont vraiment médiocres. Quand ils interprètent le chapitre 9, verset 5 de l'Ecclésiaste, pour dire que lorsqu'une personne meurt, elle n'est plus consciente. Et la raison pour laquelle elle n'est plus consciente, c'est parce qu'elle a cessé d'exister. C'est ce que croient les témoins de Jéhovah. Mais tout cela est basé sur le chapitre 9, verset 5 de l'Ecclésiaste. Car les vivants savent qu'ils mourront, mais les morts ne savent rien. Ils n'ont plus de récompense, et même leur nom est oublié. Alors, laissez-moi vous poser une question. Est-ce que c'est ce que dit ce verset? Non, ça ne dit pas du tout ça. En fait, laissez-moi vous expliquer quelque chose à propos du livre de l'Ecclésiaste. Le thème de l'Ecclésiaste se trouve dans une figure de style qui est utilisée environ 30 fois dans le livre. En fait, cette figure de style particulière est la clé pour comprendre tout le livre. En d'autres termes, si vous ne comprenez pas cette figure de style, vous ne comprendrez jamais le livre de l'Ecclésiaste. Je ne saurais vous dire combien de pasteurs m'ont dit « Je ne comprends tout simplement pas le livre de l'Ecclésiaste ». Je lis quelque chose et je me dis « Ah, ça c'est bien ». Je lis autre chose et je me dis « Eh bien, ce n'est pas vrai ». Parce que je n'aime même pas le livre de l'Ecclésiaste. Et je me dis « Je vous plains de ne pas comprendre ce dont parle ce livre ». Et je veux pas paraître arrogant en commençant à faire la leçon à un autre pasteur, alors je garde ma langue, en espérant qu'un jour ils iront sur mon site web et découvriront ce qu'est vraiment le livre de l'Ecclésiaste. Car le secret pour comprendre l'Ecclésiaste se trouve dans cette figure de style particulière. Et la figure de style à laquelle je fais référence est l'expression « sous le soleil ».« Sous le soleil » est un H-E accent aigu braïsme qui signifie « sans Dieu ». Maintenant, dans d'autres sermons, j'ai expliqué l'étymologie, donc je ne vais pas le faire ici. Je veux juste que vous sachiez que cela signifie « sans Dieu ». Et le thème de ce livre est énoncé au verset 2 et 3 du premier chapitre. Au verset numéro 1, Salomon se présente comme le prédicateur. Il est le prédicateur. Et au verset 2 et 3, il nous donne le thème de tout le livre. Et si vous ne comprenez pas le thème, le méta-récit de ce livre, alors vous ne comprendrez pas le livre. Voici donc les versets 2 et 3. C'est le thème du livre. « Vanité des vanités », dit le prédicateur. « Vanité des vanités. Tout est vanité. Tout est dénué de sens, en d'autres termes. Quel profit l'homme retire-t-il de tout le travail qu'il accomplit sous le soleil ?» En d'autres termes, sans Dieu, tout ce que vous faites sur cette terre et tout ce pour quoi vous travaillez est vanité. Donc, tout ce dont Salomon parle dans l'Ecclésiaste est du point de vue d'un athée. Laissez-moi répéter cela, parce que la plupart d'entre vous ne le savent pas. Et si vous êtes intelligent, vous notez ça. Tout ce dont Salomon parle dans l'Ecclésiaste est du point de vue d'un athée. Il n'est pas athée. En fait, vers la fin de sa vie, il revient et développe une relation solide avec Dieu. Il se retourne sur sa vie et dit « Vous savez, je n'ai pas vécu pour Dieu. J'ai vécu comme un athée. Et voici ce que j'ai appris quand je vivais comme un athée. » Donc, tout ce dont Salomon parle dans l'Ecclésiaste est du point de vue de quelqu'un qui ne croit pas en Dieu ou qui ne reconnaît même pas l'existence de Dieu. Alors, quand vous arrivez au chapitre 9, verset 5, Salomon nous dit ce que croient les athées. Ou ce que croient les gens qui ne reconnaissent pas Dieu. Ils croient que les vivants savent qu'ils mourront. Combien d'entre vous savent qu'ils vont mourir? J'ai une nouvelle pour vous. Si le Christ ne revient pas, vous allez mourir. Et vous pouvez généralement le calculer. La Bible dit « comptez vos jours ». Prenez l'âge auquel votre père est mort. Prenez l'âge auquel votre mère est morte. Et vous mourrez probablement quelque part entre les deux, en fonction de votre génétique. Mon père est mort à 84 ans, ma mère est morte à 80 ans, je mourrai probablement à 82 ans. J'ai 62 ans, donc il me reste 20 ans. Rien ne me garantit ces 20 années. J'ai failli passer à 60 ans. Mais Salomon dit, les vivants savent qu'ils mourront. Mais notez bien ceci, mais les morts ne savent rien. Ils n'ont plus aucune récompense. Et même leur nom est oublié. En d'autres termes, les athées croient que lorsqu'une personne meurt, tout est fini. Ils croient que lorsqu'une personne meurt, elle cesse d'exister, et son corps retourne à la poussière d'où il a été tiré. Demandez simplement à un athée ce qu'il croit qu'il se passera quand il mourra. Et je vous garantis que ce qu'il dira est exactement ce que Salomon dit dans l'Ecclésiaste, chapitre 9, verset 5. Vous demandez à un athée, qu'est-ce qui va se passer quand tu mourras? Et voici ce qu'il répondra. Quand je mourrai, c'est fini. Il n'y a ni punition ni récompense pour ce que j'ai fait sur cette terre. Je suis plus là. Je ne saurais rien parce que je ne serais même pas conscient. J'aurais cessé d'exister. Les amis, Salomon a mis dans le mille. C'est exactement ce qu'un athée croit. Maintenant, en tant que chrétien, nous savons que ce n'est pas vrai, que presque tous les autres versets de la Bible qui parlent des âmes des morts reconnaissent que les morts sont pleinement conscients de ce qui leur arrive et de ce qui les entoure. Donc, comme je l'ai dit, l'interprétation des témoins de Jéhovah d'Ecclésiaste 9, verset 5, est un bon exemple d'herméneutique médiocre. Et voici pourquoi je dis ça. Vous savez quoi? Je suppose quelque chose que je ne devrais probablement pas. Est-ce que tout le monde sait ce que signifie l'herméneutique? L'herméneutique vient du mot grec herméneo, qui signifie interpréter. Donc, quand vous allez au séminaire, vous devez suivre un cours d'herméneutique. J'ai suivi un cours d'herméneutique à John Brown, mais aussi au Southwestern Baptist Theological Seminary. Le meilleur était à GBU. C'était bien? Mais, en gros, l'herméneutique est définie comme la science et l'art d'interpréter correctement la Bible. C'est une science parce qu'il y a des règles et des principes que vous devez appliquer pour interpréter correctement la Bible. C'est un art parce que vous devez savoir quand et comment utiliser ces règles et ces principes. Vous seriez surpris du nombre de personnes très instruites qui ne savent pas utiliser les règles de l'herméneutique. Elles n'en maîtrisent pas l'art. Et c'est un art. Mais bref, voici pourquoi je dis que les témoins de Jéhovah, leurs compétences herméneutiques sont vraiment médiocres. Tout d'abord, le sens d'un verset ou d'un passage de l'écriture doit être tiré du contexte. En d'autres termes, on ne peut pas sortir un verset de son contexte. Et s'ils avaient interprété le chapitre 9, verset 5 de l'Ecclésiaste dans le contexte du livre, ils auraient compris ce que Salomon voulait dire. Salomon disait que les athées et les incroyants pensent que cette vie est tout ce qui existe. Ils pensent qu'une fois mort, c'est fini. Et qu'ils cessent d'exister. Félicitations, témoin de Jéhovah. Vous pensez exactement comme un athée. Mais les amis, ce n'est pas vrai. Et c'est pourquoi Salomon conclut le livre par cette déclaration. Passez aux deux derniers versets. En fait, vous lisez tout le livre et vous vous dites, c'est un livre déprimant. Oh là là, je déteste le livre de l'Ecclésiaste. Et puis vous arrivez aux deux derniers versets, et là, c'est bien. Ecclésiaste, chapitre 12, versets 13 et 14. La conclusion. Après avoir tout entendu, c'est craignez Dieu. Pourquoi? Parce qu'il y a un Dieu. J'aime mon père. Il était capable de prouver l'existence de Dieu simplement en utilisant les trois lois de la thermodynamique. Je le regardais faire ça avec des personnes très instruites. Et quand il avait fini, il disait wow, t'as raison, Georges. Il y a un créateur. Mais, dit-il, la conclusion est celle-ci. Après avoir tout entendu, c'est craignez Dieu. Pourquoi? Parce qu'il y a un Dieu et respectez ses commandements. Pourquoi? Parce que cela s'applique à tout le monde. En d'autres termes, parce que les commandements s'appliquent à tout le monde. Nous le découvrons dans le livre des Romains. Que Dieu a écrit sa loi dans le cœur de chacun. Il y a quelque chose en nous qui sait qu'il est mal de voler. Nous savons qu'il est mal de mentir. Nous savons qu'il est mal de tuer. Nous savons qu'il est mal de commettre l'adultère. Nous savons qu'il est mal de ne pas honorer nos parents. Et même au fond de vous, quand vous avez assez peur, vous commencez à prier parce que vous croyez qu'il y a un Dieu. Et puis le premier des 10 commandements, ils sont écrits dans votre cœur. C'est ce que dit Paul. C'est dans votre conscience. Oui, la conscience. Bref, ensuite il continue, verset 14. Car Dieu amènera chaque acte en jugement, tout ce qui est caché, que ce soit bon ou mauvais. En d'autres termes, Salomon vous dit, d'accord, je vous ai montré ce qu'est un athée, une personne qui vit comme s'il n'y avait pas de Dieu. Voilà à quoi ressemble leur vie. Et puis il arrive à cette conclusion, et voici ce qu'il dit. Tout ne s'arrête pas quand vous mourrez. Vous serez jugé pour tout ce que vous avez fait dans cette vie, sur cette terre. La deuxième raison pour laquelle c'est une mauvaise herméneutique, c'est parce que l'écriture interprète l'écriture. Vous avez déjà entendu ça? C'est l'une des règles de l'herméneutique. En d'autres termes, si votre interprétation d'un verset particulier contredit d'autres versets de la Bible, alors votre interprétation est erronée quelque part. Et la Bible est très claire sur le fait que les âmes des morts sont pleinement conscientes. Jésus l'a enseigné. Allez simplement dans Luc 23. Oui. Jésus raconte cette parabole du riche et de Lazare. Et le riche et Lazare, après leur mort, l'un est au paradis, aussi connu sous le nom de Saint d'Abraham. Car avant la résurrection de Jésus, tout le monde devait aller au Sheol. Mais le Sheol avait deux compartiments. L'un était connu sous le nom de Saint d'Abraham, parce qu'apparemment, Abraham serrait dans ses bras tous ceux qui arrivaient. Il les serrait contre son sein. C'est pourquoi les Juifs l'appelaient le Saint d'Abraham. Vous mouriez, vous alliez au paradis dans le sein d'Abraham. Si vous mouriez sans croire au Messie, si vous ne croyez pas en Jéhovah, Yahweh, alors vous alliez au lieu de tourment. Bien sûr, la Bible nous dit que lorsque Jésus est mort, il est allé prêcher dans la captivité, et il a emmené la captivité captive. Après la résurrection de Jésus, il a emmené tous ceux qui étaient au paradis. Ils étaient les prémices, et ils sont allés au ciel. Ouais. Donc maintenant, quand une personne qui croit en Jésus-Christ meurt, son âme va au ciel, et son corps va dans la tombe. Mais l'âme est pleinement consciente. Et c'est ce que l'Ancien Testament enseigne, et c'est ce que le Nouveau Testament enseigne. Ouais, ouais. Donc, cela signifie que l'interprétation des témoins de Jéhovah de l'Ecclésiaste chapitre 9, verset numéro 5, est fausse. C'est faux. D'accord? Tout le monde me suit? Je veux que vous le sachiez, parce que de temps en temps, quelqu'un aura un témoin de Jéhovah qui viendra chez lui. Vous savez, ils ont évité ma maison. Lors de ma quatrième année de grec, c'est assez drôle, ils vous diront que la Bible ne parle pas de l'enfer, que nous l'avons juste mal traduit. Eh bien, j'étais en quatrième année de grec et ils sont venus chez moi. Et ils avaient le chef, l'ancien, ou peu importe ce qu'il est, et tous les autres qui étaient là. Et ils ont commencé à parler, et le Saint-Esprit a parlé et a dit « Laisse-les simplement parler ». Je les ai laissés continuer encore et encore, et ils m'ont donné tout ce matériel. Et puis ils en sont finalement venus à ça, il n'y a pas d'enfer. Ce n'est pas mentionné dans la Bible, c'est une mauvaise traduction. J'ai dit « Eh bien, c'est intéressant ». Alors je suis retourné chercher mon Nouveau Testament en grec. J'ai ouvert le livre de l'Apocalypse et j'ai juste commencé à le lire. Je suis allé à certains passages où Jésus parlait de l'enfer. Et je leur ai montré, je lisais à partir du grec, et je l'ai traduit directement. Vous voyez ce mot, Hadès? C'est assez intéressant, ils se rapprochent tous. Eh bien, le chef me regarde et me dit, « Je vois bien que votre esprit est fermé. » Et ils ramassent toutes les choses qu'ils m'avaient données, ils se lèvent et s'en vont. À partir de ce moment-là, ils allaient voir mes voisins et ils sautaient ma maison. J'adore les voir arriver, mais quoi qu'il en soit, mon souhait le plus cher est qu'ils apprennent la vérité. Tout ne s'arrête pas quand on meurt. Et puis, vous avez d'autres annihilationnistes, comme les adventistes du septième jour, qui croient que lorsqu'une personne meurt, son âme dort jusqu'à la résurrection et au jugement dernier. Ils croient qu'au jugement dernier, tous les êtres humains non sauvés seront jugés et jetés dans l'étang de feu pour être totalement consumés. Ils croient qu'ils ne souffriront pas pour l'éternité, mais qu'ils seront simplement annihilés et cesseront d'exister. En fait, combien d'entre vous ont déjà entendu parler de la fausse doctrine appelée le sommeil de l'âme? J'aborde tout cela parce que nous recevons beaucoup de commentaires sur certains de mes sermons. Et vous ne croiriez pas le nombre de personnes qui nous écrivent pour dire « N'écoutez pas ce pasteur, c'est un faux pasteur !»
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2: Introduction à l'Épître de Jude. L'Épître de Jude est une courte lettre composée d'un seul chapitre de 25 versets. Son auteur se nomme Jude et il se présente comme le frère de Jacques. Selon Marc 6, 3, Jude serait donc l'un des frères de Jésus. Bien que les frères de Jésus et, d'abord hésité à croire en lui, ils se sont ensuite convertis au christianisme et sont devenus des serviteurs de Jésus-Christ, destinataires et structures de l'Épître. Cette lettre est adressée à ceux qui ont été appelés, aimés en Dieu le Père et gardés pour Jésus-Christ. Cette formule classique en fait une épître, au même titre que l'épître de Jacques et les deux épîtres de Pierre. Trois grandes parties composent cette épître, adresse et salutation, mise en garde contre les impies, exhortation et doxologie finale, une forte ressemblance avec deux Pierre. L'épître de Jude reprend de nombreux éléments du chapitre 2 de 2 Pierre, notamment la mise en garde contre les faux enseignants. Cependant, elle se distingue par la citation de deux livres apocryphes de l'Ancien Testament. Le livre de l'Assomption de Moïse. Or, l'archange Michel, lorsqu'il contestait avec le diable et lui disputait le corps de Moïse. Le livre d'Enoch. C'est aussi pour eux qu'Enoch, le septième depuis Adam, a prophétisé en ces termes. « Voici, le Seigneur est venu ». Ces citations ont longtemps posé problème pour l'inclusion de cette épître dans le canon biblique. Les discussions à ce sujet ont persisté jusqu'au 5e siècle après Jésus-Christ. Le message central de l'épître. L'épître de Jude, tout comme 2 Pierre, est une mise en garde solennelle contre les impies. Mais ces impies ne sont pas simplement des indifférents à la foi chrétienne. Il s'agit de personnes dont la condamnation est déjà écrite, car elles détournent la grâce de Dieu en prétexte à la débauche et renient Jésus-Christ. Jude rappelle également les avertissements des apôtres. « Mais vous, bien-aimés, souvenez-vous des choses annoncées d'avance par les apôtres de notre Seigneur Jésus-Christ. Ils vous disaient qu'au dernier temps il y aura des moqueurs, marchant selon leur convoitise impie. » Une épître rédigée avant l'an 90. L'épître de Jude cite le livre d'Enoch comme faisant partie des Écritures saintes. Or, ce livre a été exclu du canon de l'Ancien Testament lors du synode de Jamnia en l'an 90. Cela signifie que l'épître de Jude a été écrite avant cette date, une place particulière dans le Nouveau Testament. Bien qu'elle soit placée après les trois épîtres de Jean, son rapport étroit avec 2 Pierre suggère qu'elle aurait mieux convenu après celle-ci. Son message reste clair et percutant. Demeurez ferme dans la foi. Gardez-vous des impies qui déforment la vérité. Attendez avec espérance le retour du Seigneur.

0: La météo pour ce samedi 3 octobre, temps souvent lumineux sur l'ouest, le nord et le sud-est. Les nuages restent plus présents par endroits avec des averses parfois orageuses en Languedoc-Roussillon. Les températures pour ce samedi matin, 10 degrés sur l'île, 12 à Paris et Brest, 14 degrés pour Strasbourg et Cherbourg, 14 également pour Dijon, 17 à Lyon et Bordeaux, 17 également pour Biarritz, 19 à Ajaccio et Toulouse et 21 degrés pour Nice et Marseille. Et pour ce samedi après-midi, 21 degrés sur les côtes de la Manche, 22 en région parisienne et sur les Pays de la Loire, 24 degrés sur le Grand Est et la Bourgogne, entre 22 et 24 sur la Nouvelle-Aquitaine, jusqu'à 26 sur l'Occitanie, entre 24 et 25 le long de la Méditerranée et 27 degrés pour la Corse.
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Bonjour, à l'issue d'une nouvelle journée de blocage des lycées marquée par des tensions, les organisations lycéennes ont appelé à la poursuite de la mobilisation mardi prochain, faute de mesures concrètes proposées par le ministre de l'Éducation. Hier, quelques 735 établissements ont été perturbés. Par ailleurs, un jeune homme blessé mercredi à Tours lors du blocage d'un lycée a perdu l'usage de son œil droit. Selon la préfecture d'Indre-et-Loire, cet adolescent âgé de 16 ans a été pris en charge alors que les forces de l'ordre intervenues avec les pompiers pour mettre fin à plusieurs incendies étaient prises à partie notamment par des jets de projectiles. Les pays du G7 vont libérer jusqu'à 100 millions de barils de diesel et pétrole brut dans les 4 mois pour faire baisser les prix, a annoncé Emmanuel Macron. Le président de la République s'exprimait à l'issue d'une réunion des dirigeants du G7. Le ministère de l'Intérieur a annoncé la généralisation de la suspension du permis de conduire pour usage du téléphone au volant. La mesure était jusqu'ici appliquée dans une vingtaine de départements. L'Hérault placé en vigilance pluie-inondation depuis 6 heures ce matin. Météo France alerte sur des cumuls de précipitations importants qui pourront atteindre 70 à 100 mm avec des pointes à 150 mm. Enfin, une femme est morte de la peste pulmonaire dans la région d'Irkoutsk, en Sibérie, dans l'est de la Russie. Elle travaillait pour l'institut antipeste de cette ville et a pu contracter la maladie à partir d'un tube à essai cassé. Jusqu'à 200 personnes avec lesquelles elle aurait pu être en contact ont été placées en quarantaine. C'est la fin de ce flash, une très bonne journée à notre écoute. Bonjour, football pour la troisième journée de Ligue des Nations. Hier soir, les Bleus n'ont pas réussi à enchaîner une troisième victoire de suite dans la compétition. Ils ont été neutralisés un but partout par l'Italie. Olise et Bastoni ont marqué alors qu'Upamecano a été exclu en fin de rencontre. Au classement, les Français restent premiers avec 7 points, mais ils vont revenir à la Belgique, leur prochain adversaire, lundi soir à une longueur. Basket, 2 jours après la claque reçue sur le parquet du Panathinaikos, l'Asvel s'est de nouveau incliné, cette fois à domicile, 102-95. Hier soir contre les Espagnols de Valence lors de la troisième journée d'Euroleague, et ce en dépit d'une somptueuse première mi-temps. Brest Handball a officialisé la signature à l'été 2027 de la demi-centre norvégienne Eni Reistad, sacrée meilleure joueuse du monde 3 années consécutives par la Fédération internationale de handball. Cette dernière s'est engagée pour 3 saisons en provenance du club danois Duisburg où elle a passé 6 saisons. La journée de vendredi sur le rallye de Sardaigne, le dernier de la saison, s'est bouclé avec aux commandes Thierry Neuville sur Hyundai devant son coéquipier français Adrien Fourmeau et Oliver Solberg sur Toyota. Sébastien Ogier occupe la 4e place provisoire. Tennis, Kyrian Jacquet, 86e mondial, s'est qualifié pour les quarts de finale du tournoi ATP de Tokyo au Japon. Le français a battu l'italien Luciano Darderi, 19e mondial en 2 manches. 6-3, 7-6-5 et 1h32 de jeu. Il s'agit de son premier succès contre un membre du top 20. Le tricolore enchaîne donc, lui qui a disputé lundi les demi-finales du tournoi ATP de Hangzhou en Chine sur dur. C'est la fin de ce Flash Sport, une très bonne journée à toutes et à tous.

Alors, me voilà au deuxième étage pour recevoir le baptême du Saint-Esprit tel que le pasteur l'avait mentionné dans sa prédication, ou du moins son témoignage qu'il avait rendu ce mardi soir-là. Et c'était la coutume, c'était dans la salle de prière, il y avait beaucoup de chaises, et puis c'était la coutume, les gens s'agenouillaient, et puis appuyaient leur coude sur le siège de la chaise. Et puis, on leur donnait juste quelques minutes, et puis déjà, ils entraient dans une louange vraiment exceptionnelle, très forte, très puissante. Et puis, le pasteur lui-même circulait entre les rangées de chaises, et selon la direction du Saint-Esprit, s'arrêtait au-dessus de certaines personnes, soit pour leur donner une parole de connaissance, une parole de sagesse, qui sont des dons du Saint-Esprit, ou prier pour eux, tout simplement, pour les besoins qu'ils pouvaient avoir dans leur vie, ou les encourager à continuer de louer le Seigneur. Alors, je fais comme eux. Et je me mets à genoux et puis je m'appuie mes coudes sur le siège de la chaise. Et là, j'ai bloqué parce que je ne sais pas comment ça marche. Ils sont là pour louer le Seigneur, mais je ne sais pas comment louer le Seigneur, tout simplement. Alors, je les regarde faire, mais je ne sais pas quoi faire pour moi-même. Et je pense qu'il y a un frère qui a vu mon désarroi et qui s'est approché de moi. Et il a mis sa main sur mon épaule et il a dit, « Mario, ce n'est pas compliqué de louer le Seigneur. Écoute, tu as été sauvé samedi soir. Et puis, tout ce que tu as à faire, c'est ouvre ta bouche puis dis-lui, « Merci Seigneur, parce que tu m'as sauvé. Merci Jésus, je t'aime Seigneur. » Ah ben, je lui ai dit, si c'est pas plus compliqué que ça pour louer le Seigneur, je suis bien capable de faire ça. Alors, j'ai ouvert ma bouche et j'ai commencé à remercier le Seigneur pour le salut qu'il m'avait donné. Et vous savez une chose, la louange, c'est contagieux. Si tu commences vraiment à louer le Seigneur, ben, ça va marcher tout seul parce que la Bible dit de l'abondance du cœur, la bouche parle. Si le Seigneur est vivant en vous, si vous savez qu'il a fait de grandes choses pour vous, ce sera facile d'ouvrir votre bouche et de louer son nom. Alors, j'ai commencé à louer le Seigneur. Et puis, c'était formidable. Là, j'étais vraiment connecté avec le Seigneur et les paroles venaient très facilement dans ma bouche pour le remercier, pour louer le Seigneur. Et là, écoute, je suis un petit nouveau qui ne connaît rien de la parole de Dieu, qui ne sait pas à quoi s'attendre pour recevoir le baptême du Saint-Esprit, parce que c'est la raison pour laquelle je suis monté dans la salle de prière, parce que le pasteur a donné son témoignage comment il avait reçu le baptême du Saint-Esprit et que c'était très important pour notre marche chrétienne. Mais je ne sais pas à quoi m'attendre. Je ne sais pas comment recevoir le baptême du Saint-Esprit parce que je ne connais rien de ces choses-là. Et je ne suis qu'un tout petit nouveau qui vient à l'église évangélique pour la troisième fois. Première fois le samedi soir pour accepter le Seigneur, dimanche soir pour recevoir la bénédiction vraiment du Seigneur, et là, le mardi soir, pour recevoir le baptême du Saint-Esprit. Et même si nous sommes nouveaux, Dieu peut faire des choses extraordinaires quand vous donnez une vision, et c'est ce que j'ai expérimenté. Pendant que je louais le Seigneur et que j'étais vraiment absorbé par la louange, j'ai vu dans mon esprit, mais c'était aussi réel que si c'était physique, j'ai vu le pasteur Samson qui déjà circulait entre les rangées de chaises et s'arrêtait pour prier sur certaines personnes. Je l'ai vu circuler entre une rangée et je l'ai vu venir jusque devant ma rangée
Et je l'ai vu avant même que ce soit rien.

je l'ai vu en vision. Je savais que c'était lui. Je savais même qu'il s'arrêterait, que les pas s'arrêteraient juste vis-à-vis moi. Et je savais qu'il poserait sa main sur ma tête. Et je savais qu'il dirait « Reçois le Saint-Esprit ». Et effectivement, c'est exactement ça qu'il s'est produit. Les pas se sont arrêtés juste vis-à-vis moi. J'ai ressenti sa main posée sur mon front et je l'ai entendu dire « Reçois le baptême du Saint-Esprit ». Et en disant cela, j'ai été foudroyé par terre par l'Esprit de Dieu. Comme perdu connaissance, c'était la première fois et c'était la seule fois de toute ma vie où j'ai perdu connaissance. Je ne sais pas comment ça s'est passé. Je ne peux pas vous donner plus de détails. Tout ce que je sais, c'est que lorsqu'il a posé sa main sur ma tête, c'est comme si le ciel s'est ouvert. Il y a comme une boule de feu blanche qui est descendue avec une vitesse vertigineuse et m'a comme frappé à partir de la hauteur de ma tête. Et c'était à ce moment que j'ai été foudroyé dans l'esprit. Je suis tombé à la renverse derrière moi et j'ai perdu vraiment conscience de tout ce qui se passait dans la salle de prière. Combien de temps s'est écoulé dans cette condition? Je ne saurais vous dire exactement, mais probablement longtemps, puisque quand j'ai commencé à revenir à moi, j'ai réalisé, quelques instants plus tard, que la plupart des gens n'étaient plus là. Donc, ils étaient retournés à la maison et il ne restait que quelques personnes, peut-être 7, 8 ou 10 personnes dans la chambre haute, dont un frère qui souvent conduisait les chants dans les réunions, qui chantait des chants et les quelques 8 ou 10 personnes qui étaient avec lui chantaient aussi ses chants. Et je me souviens de ce chant qui disait que qu'il m'a conduit à la fontaine boire des eaux vives. C'était un chœur qui se chantait il y a plusieurs années, bien sûr, passé quand j'ai accepté le Seigneur Jésus-Christ. Et j'ai réalisé que graduellement, progressivement, je reprenais comme lentement conscience de ce qui se passait, de qui j'étais. Et pendant quelques fractions de secondes, vraiment, c'était très court, je m'entendais parler dans une langue que je ne connaissais pas. Et vous voyez, ça fait 50 ans, et puis de ministère, ça veut dire que ça fait même plus que 50 ans, parce que j'ai commencé dans le ministère quand même, peut-être 7 ou 8 ans après mon expérience de salut. Alors, disons presque 60 ans passés, je m'en souviens aussi clairement que si c'était arrivé hier, dans ces quelques fractions de secondes, je m'entendais parler en langue et je savais que ce n'est pas moi qui contrôlais le parler en langue, mais c'était poussé de l'intérieur de moi vers ma bouche et je m'entendais dans mes oreilles parler en langue. Et progressivement, lentement, je prenais le contrôle sur ce parler en langue. Et là, c'est moi qui parlais consciemment en langue parce que j'avais été baptisé du Saint-Esprit. Wow! C'était vraiment une expérience exceptionnelle, extraordinaire pour moi, qui ne connaissais rien, qui ne savait pas comment c'était pour se dérouler le baptême du Saint-Esprit. Et le pasteur Samson, finalement, m'a pris par la main et a voulu me soulever avec l'aide d'une autre personne dans la salle haute, qui était une personne qui était restée jusqu'à la fin. Et je me souviens, je me disais, « Non, laissez-moi ici, je ne veux pas quitter cet endroit, je suis trop bien dans la présence du surnaturel que j'expérimente en ce moment. »

C'est comme si je ne voulais pas quitter la place. J'avais plus de projet pour ma vie, j'avais plus d'autres intentions. Tout ce que je voulais, c'est de rester là et de vivre ce moment le plus pleinement possible. Mais il a bien fallu que je me lève parce qu'on m'a vraiment soulevé pour que les gens puissent retourner à la maison. Et c'est ce soir-là que j'ai été baptisé du Saint-Esprit de Dieu. Et j'ai réalisé par après un peu pourquoi le Seigneur a permis que je sois baptisé si rapidement et d'une manière aussi forte, parce que rapidement, il y a d'énormes combats qui sont venus, combats de la foi, parce que nous avons été faussement accusés par des gens de cette assemblée où nous avions accepté le Seigneur. Et puis, j'ai dit à mon épouse, non, ça ne peut pas être la vérité qu'on nous prêche. L'Évangile ne peut pas être vrai parce que ces gens-là qui sont chrétiens depuis X nombre d'années devraient avoir assez de discernement pour réaliser que nous ne sommes pas coupables, nous sommes innocents. Ce sont des choses que nous n'avons jamais faites, dont nous sommes accusés. Et voilà que l'Église prend la part de ceux qui nous ont accusés. Alors, j'ai dit à mon épouse, moi, je ne retourne plus à cette Église-là. Je ne veux plus rien savoir de ces choses-là. Et on est parti à la maison de mes parents, mon épouse et moi. Et c'est là où le Seigneur m'a parlé. Et il m'a dit, Mario, ce n'est pas l'Église qui t'a sauvé le samedi soir, c'est moi. Et j'ai été obligé de dire, oui, c'est vrai, Seigneur. Et il m'a dit, mardi soir, tu as été baptisé de mon Saint-Esprit et ce n'est pas l'Église qui t'a baptisé, c'est moi qui t'ai baptisé de mon Esprit. Et de la façon que j'ai été baptisé du Saint-Esprit, je ne pouvais pas imiter des choses semblables parce que j'ignorais tout du baptême du Saint-Esprit. Je ne pouvais pas faire semblant, je n'avais aucun intérêt à faire semblant. C'était réellement un baptême du Saint-Esprit d'une façon particulière parce que justement, Dieu savait l'appel qu'il voulait placer sur ma vie, savait que je prêcherais énormément tout au long de ma vie, que je voyagerais dans de nombreux pays. Et quelqu'un qui est dans le ministère, il est exposé à toutes sortes de fausses accusations, de faux témoignages et ainsi de suite. Alors, il faut que tu aies une fondation vraiment très forte, quelque chose de solide, pour ne pas justement abandonner en cours de route. Alors, finalement, c'était tellement fort ce que le Seigneur me disait durant ces quelques jours où nous avons passé du temps avec mes parents dans la chair. C'est lui, Seigneur, qui m'avait sauvé. C'est lui qui m'avait baptisé de cette façon, de son Saint-Esprit. Et ça n'a rien à voir avec l'Église. Alors, le Seigneur m'a dit, tu vas retourner d'où tu viens et tu vas retourner à cette assemblée. Et voici comment tu vas fonctionner. Et si tu fonctionnes comme je te demande de fonctionner, tu n'auras pas de problème et tu ne m'abandonneras pas pour le reste de ta vie. Premièrement, c'est moi. Deuxièmement, c'est ma parole. Et troisièmement, c'est toi. Laisse faire l'Église. Laisse faire les gens autour de toi. Il y en a des bons, il y en a des moins bons. Il y en a des sincères, il y en a qui ne sont pas vraiment sincères. Mais c'est l'Église. L'Église, c'est comme ça. Ce n'est pas tout le monde qui sert le Seigneur fidèlement. Mais c'est une occasion pour eux de se sanctifier, de se repentir, de revenir fidèles au Seigneur. Alors, j'avais bien compris les instructions du Seigneur. Et autant j'avais décidé de ne plus retourner à cette assemblée, autant j'avais hâte de revenir et d'y retourner. Et depuis ce temps, ben, j'ai compris qu'on ne fonctionne pas selon ce que les gens vivent dans une assemblée, mais nous marchons avec la parole de Dieu et nous tentons de la mettre en pratique au meilleur de nos possibilités et de nos connaissances. Alors, c'est comme ça que j'ai été sauvé ce samedi soir-là et que j'ai été baptisé du Saint-Esprit. Alors, nous sommes revenus à l'assemblée et puis on a
on a vécu le plus fidèlement possible le Seigneur. Et puis, on a assisté aux réunions, on a participé aux œuvres de cette assemblée. Et en parlant avec les gens de cette église, bien sûr, qu'on fréquentait maintenant, les gens parlaient d'une grande prophétie qui venait de s'accomplir. Et ça, ça m'a vraiment interpellé et ça m'a permis de faire des recherches dans la parole du Seigneur parce que ça m'a impressionné. Parce qu'on disait, il y a une grande prophétie qui, il y a quelques mois à peine, vient de s'accomplir. Il s'agissait de la fameuse guerre des six jours qui s'est produite au mois de juin 1967. Et c'est à la fin de l'année 67 que mon épouse et moi avons accepté le Seigneur Jésus-Christ. Et les chrétiens de cette assemblée, comme beaucoup de chrétiens dans le monde, évidemment, disaient aussi, « Wow, voilà une grande prophétie qui s'accomplit sous nos yeux. » Parce qu'effectivement, Jésus avait annoncé, c'est dans Luc chapitre 21, que la ville de Jérusalem serait foulée aux pieds par les nations, c'est-à-dire que ce seraient différents gouvernements du monde qui contrôleraient la ville de Jérusalem et non pas le peuple juif. Mais jusqu'à un certain temps, jusqu'à ce que le temps des nations qui gouvernent Israël, Jérusalem, plutôt, serait terminé. Alors, Jésus lui-même a dit, « Jérusalem sera foulée aux pieds par les nations jusqu'à ce que le temps des nations soit terminé. » Alors, en 1967, lors de la fameuse guerre de six jours, le temps des nations qui contrôlait la ville de Jérusalem s'est terminé, puisque vers la fin de ces sept jours de la guerre des six jours, grâce à une bombe qui a éclaté tout près de la porte des lions, qui donne accès à l'esplanade du temple qui est très proche, les soldats israéliens ont pu s'approcher du mur des lamentations. Et dans l'espace de peut-être quelques heures seulement, deux heures ou trois heures, ont maîtrisé l'endroit et ils ont repris possession de la vieille partie de la ville de Jérusalem. Et vous avez peut-être vu cette fameuse photo qui a été prise à ce moment et qui a fait le tour du monde vraiment depuis 1967, où nous voyons Moshe Dayan, qui était commandant de l'armée israélienne à cette époque, et différentes autres personnalités et des soldats, bien sûr, qui sont là devant le mur des lamentations. Ils ont enlevé leur casque de soldat, placé leur casque à la hauteur de leur cœur sur leur poitrine, et ils regardent le mur vraiment comme si le mur lui-même était Dieu. Et il faut les comprendre parce que en cette journée-là, ça faisait à peu près 2600 ans que la ville de Jérusalem n'appartenait plus au peuple juif. À peu près 2600 ans auparavant, c'était les Babyloniens qui s'emparaient de Jérusalem. Ensuite, ce fut les Perses et les Mèdes. Ensuite, ce fut la Grèce. Ensuite, ce fut Rome qui contrôlait Jérusalem. Et en 1967, c'était la Jordanie qui avait le contrôle de la vieille partie de la ville de Jérusalem. Mais Jésus avait dit, « Jérusalem sera administrée par les nations du monde jusqu'à ce que le temps des nations soit terminé. » Et cette journée-là, au mois de juin 1967, le temps des nations s'est terminé. Jérusalem est revenu sous la juridiction juive. On a déclaré peu de temps après Jérusalem comme capitale éternelle d'Israël. Et ils ont fait le serment en cette journée devant le mur des lamentations de ne plus jamais laisser tomber la ville de Jérusalem. Alors moi, ça m'a interpellé parce que je n'avais jamais lu la Bible de ma vie avant d'accepter le Seigneur et parce que je pensais que c'était un livre qui parlait de religion, comme je vous ai mentionné. Mais voilà qu'on me disait que c'était des prophéties qui avaient été données depuis quelques milliers d'années, presque 2000 ans et plus, et que ça s'accomplissait à notre époque,
c'était comme fascinant pour moi que des choses semblables étaient écrites dans la Bible. Alors, ça m'a interpellé et ça m'a donné un désir intense, comme une passion, de rechercher d'autres prophéties pour voir si elles avaient été accomplies ou qu'elles sont encore à venir pour leur accomplissement. Et c'est comme cela que j'ai été conduit à rechercher, à scruter les Écritures pour le domaine de l'eschatologie, sans savoir à ce moment-là que le Seigneur était pour m'appeler un jour à prêcher énormément concernant le domaine de l'eschatologie, concernant les événements de la fin, concernant le glorieux retour du Seigneur Jésus-Christ. Alors, c'est comme ça que la passion pour l'eschatologie m'a été transmise, m'a été donnée par le Seigneur Jésus-Christ, qui m'a sauvé juste à cette époque où cette très grande prophétie s'est accomplie pour me communiquer le désir, justement, de faire des recherches et un jour devenir un enseignant, un prédicateur dans le domaine de l'eschatologie. Alors, merci Seigneur, il y a des plans vraiment pour chacun d'entre nous et c'est vraiment extraordinaire de voir comment le Seigneur va se servir d'événements ou va se servir de personnes pour nous diriger vraiment vers les bons chemins et vers les bonnes portes pour que ces plans puissent s'accomplir dans notre vie. Nous naissons tous avec une histoire qui a été écrite par avance par le Seigneur. Comme il est dit dans l'Épître de Paul aux Éphésiens, nous avons été sauvés afin de pouvoir pratiquer de bonnes œuvres qui ont été préparées d'avance pour nous. C'est-à-dire qu'avant même la création du monde, la Bible dit que Dieu nous a élus afin que nous devenions les enfants de Dieu. Et non seulement cela, avant même la fondation du monde, il a écrit des œuvres qui ont été préparées d'avance pour nous ou des ministères qui ont été préparés d'avance pour nous ou différentes choses que Dieu a préparées d'avance pour nous. Et il va nous conduire par le Saint-Esprit qu'il nous a donné dans les sentiers nécessaires pour nous conduire dans ces choses qui ont été préparées d'avance pour nous. Alors, voilà comment tout a débuté. D'abord, ce samedi soir-là, par ces deux petits mots qui ont été placés surnaturellement devant moi, sans Christ, qui m'ont permis de comprendre que j'étais un pécheur et j'avais besoin d'être pardonné pour être sauvé. Je me suis avancé et puis ce soir-là, j'ai donné ma vie au Seigneur Jésus-Christ. Quelques jours après, le mardi suivant, comme je viens de vous expliquer, j'ai été baptisé du Saint-Esprit et puis j'ai été interpellé par l'accomplissement de cette grande prophétie, parce que c'est une des grandes prophéties qui nous indiquait à l'époque que nous entrions dans le temps des derniers jours, comme nous les appelons. Parce que pendant longtemps, en fait, depuis le moment où Christ est venu sur cette terre, il y a plus de 2000 ans maintenant, jusqu'à cette époque, des années 1960, il n'y a pas vraiment de grands signes qui se sont produits pour nous indiquer que nous étions rendus dans la phase finale des derniers jours et que le Seigneur revenait vraiment bientôt. Mais soudainement, tout a commencé en 1948 par la création de l'État d'Israël, alors que les Juifs du monde entier, là où ils avaient été expatriés, ont commencé à revenir s'établir dans leur pays. Et quelques années plus tard, en 1967, la libération de la vieille partie de la ville de Jérusalem était un autre grand signe qui nous permettait de comprendre que nous étions en train d'entrer dans une phase finale. Alors, imaginez aujourd'hui comment nous sommes proches
du retour de notre Seigneur Jésus-Christ, parce que tous ces signes sont en arrière de nous. Tous les grands signes ont été accomplis et il ne reste présentement que très peu de choses à s'accomplir avant que cette trompette ne sonne et que les morts en Christ puissent ressusciter et nous, les vivants, être changés dans un instant, dans un clin d'œil et monter dans les airs à la rencontre du Seigneur. Alors, c'était le début non seulement de ma marche dans le Seigneur Jésus-Christ, mais ça a été le début également de mon cheminement vers le ministère à plein temps, vers la création du ministère Pain de vie, qui nous a permis de prêcher la parole dans de nombreux pays du monde, prêcher la parole par tous les moyens possibles et imaginables au cours de ces nombreuses années, et comment nous avons été bénis de la part du Seigneur, comment nous avons été conduits par le Saint-Esprit. Et je veux partager avec vous certains moments plus particuliers peut-être que d'autres au cours de ces nombreuses années où nous avons voyagé et prêché la parole de Dieu, alors que nous avons vu vraiment la manifestation de la puissance de l'Évangile. Dans Romains 1er chapitre, ça dit « Je n'ai point honte de l'Évangile du Seigneur Jésus-Christ, car c'est une puissance. » Et effectivement, la parole de Dieu est une puissance pour le salut de quiconque croit, du Juif premièrement, et de tous ceux qui invoquent le nom du Seigneur Jésus-Christ. Et je vais vous raconter en terminant la dernière partie de cet enregistrement, un peu les faits saillants, si vous voulez, de ces 50 années de ministère allant par différents pays dans le monde et prêchant la bonne nouvelle du salut en Jésus.

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1: Parlons famille. Je pense qu'on a jeté un sort à ma famille. Bonjour à tous et bienvenue dans votre émission Parlons famille sur RFE, la radio de la foi et de l'espérance. Aujourd'hui, nous allons aborder un sujet sensible mais réel. Que faire lorsqu'on a l'impression que quelque chose de spirituel pèse sur notre famille ? Des conflits soudains, des divisions inexplicables, des maladies récurrentes, une atmosphère de peur ou d'oppression. Et dans le secret de votre cœur, vous vous demandez : est-ce qu'on nous a jeté un sort ? Cette pensée vous trouble, vous aimez Dieu, vous priez, vous êtes croyant. Et pourtant, vous ressentez un blocage, une lourdeur, une oppression étrange dans votre foyer. Alors aujourd'hui, je veux vous rappeler une vérité fondamentale de la foi chrétienne. Le nom de Jésus est au-dessus de tout nom. Et si vous êtes en Christ, vous n'êtes pas sans protection. L'ennemi existe, mais il est vaincu. Oui, la Bible est claire, il y a un combat spirituel. L'ennemi cherche à détruire, à diviser, à semer la peur. Mais la parole de Dieu est encore plus claire. Jésus-Christ a triomphé de l'ennemi. Dans Colossiens chapitre 2, verset 15, il est écrit « Il a dépouillé les dominations et les autorités et les a livrées publiquement en spectacle, en triomphant d'elles par la croix. Aucun sort, aucune parole mauvaise, aucune malédiction ne peut dominer une famille cachée dans le sang de Jésus. L'autorité du croyant est réelle. Quand vous priez, vous n'êtes pas un mendiant. Vous êtes un fils, une fille du roi. Vous avez reçu l'autorité spirituelle au nom de Jésus. » Jésus a dit dans Luc chapitre 10, verset 19, « Voici, je vous ai donné le pouvoir de marcher sur les serpents et les scorpions et sur toute la puissance de l'ennemi. » Cela veut dire que dans votre maison, vous avez le droit de dire non à l'oppression, de prier à voix haute, de déclarer que le sang de Jésus protège votre famille, la puissance du sang de Jésus. Le sang de Jésus n'est pas un symbole religieux, c'est une arme spirituelle. Quand vous déclarez « Je couvre ma maison du sang de Jésus », vous rappelez à l'ennemi que cette maison ne lui appartient pas, que cette famille est rachetée, sanctifiée, protégée. Dans Apocalypse chapitre 12, verset 11, il est écrit « Ils l'ont vaincu à cause du sang de l'agneau et à cause de la parole de leur témoignage. » Comment réagir si vous suspectez un lien occulte ? Voici quelques étapes simples et puissantes. Prenez autorité dans la prière, au nom de Jésus-Christ. Brisez toute parole de malédiction en proclamant la vérité biblique. Consacrez votre maison et vos enfants à Dieu. Priez dans chaque pièce si nécessaire. Pardonnez à ceux qui ont voulu vous nuire, afin de ne laisser aucune porte ouverte à l'amertume. Remplissez votre foyer de louanges, de paix et de paroles de Dieu. Ne combattez pas par la peur, mais par la foi et la vérité. Conclusion, chers parents, votre famille n'est pas à la merci des ténèbres. En Jésus-Christ, vous avez reçu l'autorité de repousser l'oppression, de briser les chaînes et de restaurer la paix. Ce combat spirituel, vous ne le menez pas seul. Le Dieu Tout-Puissant combat avec vous et pour vous. Merci d'avoir été à l'écoute de Parlons Famille sur RFE, la radio de la foi, de la vérité et de la victoire en Christ.

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0: 10 promesses bibliques sur la guérison. Jacques 5, 15-15. La prière de la foi sauvera le malade, et le Seigneur le relèvera. Et s'il a commis des péchés, il lui sera pardonné. Jacques 5, 16. Confessez donc vos péchés les uns aux autres, et priez les uns pour les autres, afin que vous soyez guéris. La prière fervente du juste a une grande efficace. Marc 16, 17 à 18. Voici les miracles qui accompagneront ceux qui auront cru. En mon nom, ils chasseront les démons. Ils parleront de nouvelles langues. 18. Ils saisiront des serpents. S'ils boivent quelques breuvages mortels, il ne leur fera point de mal. Ils imposeront les mains aux malades, et les malades seront guéris. Ésaïe 53, 5. Mais il était blessé pour nos péchés, brisé pour nos iniquités. Le châtiment qui nous donne la paix est tombé sur lui, et c'est par ses meurtrissures que nous sommes guéris. 1 Pierre 2, 24. Lui qui a porté lui-même nos péchés en son corps sur le bois, afin que, morts au péché, nous vivions pour la justice. Lui par les meurtrissures duquel vous avez été guéris. Psaume 41, 2 à 4. Heureux celui qui s'intéresse aux pauvres. Au jour du malheur, l'Éternel le délivre. 3. L'Éternel le garde et lui conserve la vie. Il est heureux sur la terre et tu ne le livres pas au bon plaisir de ses ennemis. 4. L'Éternel le soutient sur son lit de douleur. Tu le soulages dans toutes ses maladies. Psaume 103, 2 à 3. Mon âme bénit l'Éternel et n'oublie aucun de ses bienfaits. 3. C'est lui qui pardonne toutes tes iniquités, qui guérit toutes tes maladies. Ésaïe 58, 8. Alors ta lumière poindra comme l'aurore, et ta guérison germera promptement. Ta justice marchera devant toi, et la gloire de l'Éternel t'accompagnera. Proverbe 3, 7 à 8. Ne sois point sage à tes propres yeux. Crains l'Éternel et détourne-toi du mal. 8. Ce sera la santé pour tes muscles et un rafraîchissement pour tes os. Marc 9, 23. Jésus lui dit, « Si tu peux, tout est possible à celui qui croit. » Vous venez d'écouter Verset biblique à déclarer. Que la parole de Dieu vous accompagne aujourd'hui. À très bientôt.
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Introduction à la première épître de Pierre. La première épître de Pierre se présente comme une lettre adressée aux croyants dispersés dans plusieurs régions du monde antique. Dès le début et à la fin du texte, il est clair qu'il s'agit d'une épître, mais son contenu alterne entre des enseignements doctrinaux et des exhortations pratiques. Pierre s'adresse aux chrétiens qu'il qualifie d'étrangers et dispersés dans le Pont, la Galatie, la Cappadoce, l'Asie et la Bithynie. Cette formule justifie le classement de cette lettre parmi les épîtres destinées à un large public. Structure de l'épître. Adresse et salutation. Action de grâce et exhortation à la sainteté. Conduite à tenir selon l'exemple de Jésus-Christ. Exhortation aux anciens, vœux et salutations. L'auteur et le contexte de l'épître. L'auteur se présente comme Pierre, apôtre de Jésus-Christ. Il s'agit très certainement de Simon-Pierre, le frère d'André, que Jésus appela au début de son ministère. Pourtant, cette lettre ne contient que peu de souvenirs explicites de la vie de Jésus, ce qui peut surprendre venant d'un disciple aussi proche du Christ. Cependant, Marc, disciple de Pierre, est considéré comme l'auteur de l'évangile de Marc, basé sur les témoignages oraux de Pierre. Il est donc probable que l'apôtre ait choisi de ne pas répéter ce qui avait déjà été consigné dans cet évangile. L'épître semble avoir été écrite depuis Rome, identifiée sous le nom symbolique de Babylone. Ce choix de langage peut être lié aux persécutions imminentes sous l'empereur Néron. La ville de Rome, capitale de l'Empire, était souvent comparée à Babylone en raison de son influence et de son pouvoir oppressif sur les croyants. Le message central de l'épître. La première épître de Pierre est un message d'espérance. L'apôtre rappelle aux croyants que leur salut en Jésus-Christ est un héritage incorruptible, garanti par la résurrection du Seigneur. Cette assurance doit produire une joie profonde, même au milieu des épreuves. Cette espérance pousse également à une vie de sainteté. Ce n'est pas par des choses périssables, par de l'argent ou de l'or que vous avez été rachetés, mais par le sang précieux de Christ. Pierre exhorte les croyants à suivre l'exemple du Christ dans leur sanctification. Lui qui n'a point commis de péché, et dans la bouche duquel il ne s'est point trouvé de fraude. Lui qui, injurié, ne rendait point d'injure. Maltraité, il ne faisait point de menaces, mais s'en remettait à celui qui juge justement. Les parallèles avec les Écritures. L'épître de Pierre contient de nombreuses références à l'Ancien Testament, ainsi que des parallèles avec l'Évangile de Matthieu, en particulier le Sermon sur la montagne. Conclusion. L'épître de Pierre est un appel vibrant à tenir ferme dans l'espérance, à marcher dans la sainteté et à suivre l'exemple du Christ dans la souffrance et la persécution. Son message reste intemporel. Notre foi doit être éprouvée, mais notre espérance est vivante, car elle repose sur Jésus-Christ ressuscité.

La météo pour ce samedi 3 octobre, temps souvent lumineux sur l'ouest, le nord et le sud-est. Les nuages restent plus présents par endroits avec des averses parfois orageuses en Languedoc-Roussillon. Les températures pour ce samedi matin, 10 degrés sur l'île, 12 à Paris et Brest, 14 degrés pour Strasbourg et Cherbourg, 14 également pour Dijon, 17 à Lyon et Bordeaux, 17 également pour Biarritz, 19 à Ajaccio et Toulouse et 21 degrés pour Nice et Marseille. Et pour ce samedi après-midi, 21 degrés sur les côtes de la Manche, 22 en région parisienne et sur les Pays de la Loire, 24 degrés sur le Grand Est et la Bourgogne, entre 22 et 24 sur la Nouvelle-Aquitaine, jusqu'à 26 sur l'Occitanie, entre 24 et 25 le long de la Méditerranée et 27 degrés pour

Bonjour, à l'issue d'une nouvelle journée de blocage des lycées marquée par des tensions, les organisations lycéennes ont appelé à la poursuite de la mobilisation mardi prochain, faute de mesures concrètes proposées par le ministre de l'Éducation. Hier, quelques 735 établissements ont été perturbés. Par ailleurs, un jeune homme blessé mercredi à Tours lors du blocage d'un lycée a perdu l'usage de son œil droit. Selon la préfecture d'Indre-et-Loire, cet adolescent âgé de 16 ans a été pris en charge alors que les forces de l'ordre intervenues avec les pompiers pour mettre fin à plusieurs incendies étaient prises à partie notamment par des jets de projectiles. Les pays du G7 vont libérer jusqu'à 100 millions de barils de diesel et pétrole brut dans les 4 mois pour faire baisser les prix, a annoncé Emmanuel Macron. Le président de la République s'exprimait à l'issue d'une réunion des dirigeants du G7. Le ministère de l'Intérieur a annoncé la généralisation de la suspension du permis de conduire pour usage du téléphone au volant. La mesure était jusqu'ici appliquée dans une vingtaine de départements. L'Hérault, placé en vigilance pluie-inondation depuis 6 heures ce matin, Météo France alerte sur des cumuls de précipitations importants qui pourront atteindre 70 à 100 mm avec des pointes à 150 mm. Enfin, une femme est morte de la peste pulmonaire dans la région d'Irkoutsk, en Sibérie, dans l'est de la Russie. Elle travaillait pour l'institut antipeste de cette ville et a pu contracter la maladie à partir d'un tube à essai cassé. Jusqu'à 200 personnes avec lesquelles elle aurait pu être en contact ont été placées en quarantaine. C'est la fin de ce flash, une très bonne journée à notre écoute. Bonjour, football pour la troisième journée de Ligue des Nations. Hier soir, les Bleus n'ont pas réussi à enchaîner une troisième victoire de suite dans la compétition. Ils ont été neutralisés un but partout par l'Italie. Olise et Bastoni ont marqué alors qu'Upamecano a été exclu en fin de rencontre. Au classement, les Français restent premiers avec 7 points, mais ils vont revenir à la Belgique, leur prochain adversaire, lundi soir à une longueur. Basket, 2 jours après la claque reçue sur le parquet du Panathinaikos, l'Asvel s'est de nouveau incliné, cette fois à domicile, 102-95. Hier soir contre les Espagnols de Valence lors de la troisième journée d'Euroleague et ce en dépit d'une somptueuse première mi-temps. Brest Handball a officialisé la signature à l'été 2027 de la demi-centre norvégienne Eni Reistad, sacrée meilleure joueuse du monde 3 années consécutives par la Fédération internationale de handball. Cette dernière s'est engagée pour 3 saisons en provenance du club danois Duisburg où elle a passé 6 saisons. La journée de vendredi sur le rallye de Sardaigne, le dernier de la saison, s'est bouclé avec aux commandes Thierry Neuville sur Hyundai devant son coéquipier français Adrien Fourmeau et Oliver Solberg sur Toyota. Sébastien Ogier occupe la 4e place provisoire. Tennis, Kyrian Jacquet, 86e mondial, s'est qualifié pour les quarts de finale du tournoi ATP de Tokyo au Japon. Le français a battu l'italien Luciano Darderi, 19e mondial en 2 manches. 6-3, 7-6-5 et 1h32 de jeu. Il s'agit de son premier succès contre un membre du top 20. Le tricolore enchaîne donc, lui qui a disputé lundi les demi-finales du tournoi ATP de Hangzhou en Chine sur dur. C'est la fin de ce Flash Sport, une très bonne journée à toutes et à tous.

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0: Bonjour les garçons, bonjour les filles, bonjour les parents et tous les amis. Aujourd'hui, c'est notre 72e émission 1, 2, 3, raconte. Pendant des mois, les disciples Matthieu, Jean, Pierre, Thomas et les autres ont passé des moments formidables avec Jésus. Tu te souviens de tous les miracles qu'ils ont vus? Mais les derniers événements les ont beaucoup bousculés. L'ambiance a changé. Les uns sont heureux, d'autres plutôt tristes. L'un d'eux n'arrive pas à croire ce qu'on lui dit. Pierre est malheureux, il repense à ce qu'il a fait et il a honte. Mais je ne t'en dis pas plus. Écoute bien et tu pourras répondre à ma question: qu'est-ce que Jésus fait? Tu trouveras ce récit dans l'évangile de Jean au chapitre 21 pour t'aider à répondre.
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2: Jésus est apparu aux disciples le jour du soir de Pâques, ils ont vu une autre. Alors, les disciples lui ont raconté ce qui s'était passé.
3: Thomas, nous, Thomas, nous avons vu le Seigneur. Il est ressuscité.
4: Ah, ce n'est pas possible. Moi, tant que je n'aurai pas vu de mes propres yeux la marque du Christ dans ses mains, que je n'aurai pas enfoncé mon doigt et que je n'ai pas mis ma main dans son côté, je ne croirai pas.
2: Un jour plus tard, nous voyons de nouveaux réunis de la même pièce sur les pieds. Soudain, Jésus est là, debout, au milieu d'eux. Il s'adresse à ses disciples en particulier.
3: Mets-la dans mon côté. Tu vois? C'est bien. Alors, Thomas, tu dois douter et tu crois que je suis vivant.
4: Tu es mon Seigneur et mon Dieu.
3: Thomas, tu crois parce que tu m'as vu. Mais je te dis que tous ceux qui croiront en moi sans m'avoir vu seront vivants.
2: La petite cure, nous avions entendu mieux. Le terrain se retrouve au bord de l'autre côté de l'île. Qu'est-ce que
3: ce soir, on va dépêcher. On vient avec toi.
5: Moi aussi, je viens.
2: Alors, on passe pour une armée complète. Ils vont jeter et jeter en terre du soleil. C'est un travail très fatigant. Le lendemain matin,
3: eh bien, tout ça pour nous, on a travaillé toute la nuit et on n'a rien pris, il est temps de rentrer. Maintenant que le soleil se lève, c'est fini.
2: Et les attentions de mon âme et la barre de tout ce que je veux, qui l'a dit?
3: Oh, les amis!
2: Non, c'est pas incroyable. Il est tellement fort qu'on n'arrive pas à l'intérieur. 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

0: Voyons, combien il y en a?
1: Il commence à compter les poissons, tout l'océan, et bien, qui se perdent sur les planches du bateau.
0: 10, 15, 32, 54, 90, 100, 125, et voilà le dernier, 153, 153 gros poissons.
1: Allez,
0: revenons à l'écran maintenant, c'est prêt.

0: une bourse. Oui, Seigneur, tu sais que je t'aime. Tu vas prendre le soin de nos amours. Et mon Dieu, tu demandes mon mot. Pierre, mon époux, viens, Seigneur, tu sais que je t'aime. Tu vas mettre le déchet de mes bras.
1: Et pour une première fois, mon Dieu me demande.
0: Pierre,
1: Je suis un peu plus de temps.
0: Je suis un peu plus de temps.
1: Et on a pris le même homme.

0: 1, 2, 3, 4. Et toi? Et moi?
1: Benji nous a demandé, qu'est-ce que Jésus fait? Ah, je ne suis pas sûre que tu te souviennes de tout. Alors voilà, je vais te proposer quelque chose. Soit tu réponds tout de suite, soit tu écoutes l'histoire une deuxième fois, ou tu la relis, et puis tu écris ce que Jésus a fait au fur et à mesure du déroulement. Tu peux aussi le faire oralement. Et puis, si vous êtes plusieurs, eh bien alors chacun peut répondre à tour de rôle. Avant de terminer, je laisse sur ton cœur la question que Jésus a posée à Pierre. Il lui a dit, « M'aimes-tu ? » À toi d'y répondre.
0: Et nous les parents.
1: Dans l'échange avec vos enfants, mettez bien en évidence la patience et l'amour de Jésus pour ses disciples en dépit de leurs doutes, de leur maladresse, de leur peur des autres, de leur honte. Les enfants connaissent aussi des moments de doute. Ils peuvent se décourager, ne pas se sentir dignes du Seigneur. Et pourtant, ils l'aiment et désirent le suivre, mais peut-être ils manquent aussi de courage devant leurs camarades. L'attitude de Jésus envers Thomas et envers Pierre constitue un profond encouragement pour les enfants, tout comme pour nous.
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Bonjour les enfants et bienvenue dans Les enfants racontent la Bible. Aujourd'hui, je vais te raconter une histoire extraordinaire, celle d'un petit garçon qui a aidé Jésus à nourrir une foule immense. Tu imagines ? Un simple repas d'enfant qui devient un miracle. Cette histoire se trouve dans la Bible, dans Jean 6, 4 à 14. Je vais la lire pour toi. Tu es prêt? Allons-y. Un immense besoin. Jésus monta sur la montagne et s'assit avec ses disciples. La Pâque, la fête juive, approchait. Jésus leva les yeux et vit une grande foule venir vers lui. Alors il demanda à Philippe, « Où achèterons-nous des pains pour que tous ces gens puissent manger ?» Jésus posait cette question pour le mettre à l'épreuve, car lui-même savait déjà ce qu'il allait faire. Philippe répondit, « Même avec 200 pièces d'argent, nous n'aurions pas assez de pain pour que chacun en reçoive un petit morceau. » C'est alors qu'André, un autre disciple, dit, « Il y a ici un jeune garçon qui a 5 pains d'orge et 2 poissons. Mais qu'est-ce que cela pour tant de monde ?» Un repas devenu un miracle. Jésus dit, « Faites asseoir tout le monde. » Il y avait beaucoup d'herbe à cet endroit, alors la foule s'assit. Ils étaient environ 5000 hommes. Jésus prit les pains, remercia Dieu, puis il les distribua aux disciples qui les donnèrent à toute la foule. Il fit de même avec les poissons et chacun en mangea autant qu'il voulait. Quand tout le monde fut rassasié, Jésus dit à ses disciples « Ramassez les morceaux qui restent afin que rien ne se perde. » Ils ramassèrent tout et remplirent 12 paniers avec les morceaux qui restaient. Un miracle inoubliable. À la vue de ce miracle incroyable, les gens s'exclamèrent « Cet homme est vraiment le prophète que Dieu a envoyé dans le monde !» Incroyable, non ? Un petit geste ? Un grand impact ? Je peux imaginer le sourire du petit garçon en voyant son petit repas devenir un festin pour des milliers de personnes. Il n'est pas prêt d'oublier ce repas. Et quelle fierté pour lui! Jésus, le Fils de Dieu, a utilisé son simple dîner pour bénir une foule entière. Une belle leçon pour nous. Cette histoire me fait penser à l'importance de remercier Dieu pour chaque repas qu'il nous donne. Car qui sait, peut-être qu'un jour, toi aussi, tu nourriras des milliers de personnes. Alors, n'oublie jamais! Tout ce que tu as, aussi petit que cela puisse paraître, peut devenir un miracle entre les mains de Jésus. Merci d'avoir écouté cette belle histoire. Je te dis à très bientôt pour une nouvelle aventure biblique.

Jonas et le grand poisson. Une histoire biblique. Il était une fois, dans l'ancienne terre d'Israël, un prophète nommé Jonas. Homme de foi et de sagesse, il avait été choisi par Dieu pour délivrer un message aux habitants de Ninive, une ville connue pour sa méchanceté et ses péchés. Mais Jonas eut peur. Il savait que prêcher à Ninive ne serait pas facile. Ses habitants étaient cruels et impitoyables, et il craignait pour sa vie. Au lieu d'obéir à Dieu, Jonas décida donc de fuir. Il embarqua sur un bateau en direction opposée, espérant échapper à l'appel divin. Alors que le navire s'éloignait de Ninive, Jonas crut avoir réussi à fuir Dieu. Mais soudain, une violente tempête éclata. Le vent soufflait avec fureur. Les vagues s'écrasaient contre le navire et les marins, terrorisés, criaient à leur Dieu pour être sauvés. Pendant ce temps, Jonas dormait paisiblement, persuadé qu'il était à l'abri. Mais le capitaine du navire le réveilla et lui dit « Comment peux-tu dormir alors que nous sommes en danger? Prie ton Dieu, demande-lui de nous sauver !» Jonas comprit aussitôt que la tempête était une conséquence de sa désobéissance. Il avoua aux marins qu'il était la cause du malheur et leur dit « Jetez-moi à la mer et la tempête s'apaisera. » Les marins hésitèrent, ne voulant pas causer sa mort. Mais la tempête empirait et ils n'eurent même pas d'autre choix. Ils jetèrent Jonas par-dessus bord et aussitôt, les eaux se calmèrent. Jonas dans le ventre du grand poisson. Alors que Jonas sombrait dans les profondeurs, il pensa que tout était fini. Mais soudain, un immense poisson surgit et l'avala tout entier. Jonas se retrouva prisonnier dans le ventre du poisson, plongé dans l'obscurité et entouré de l'odeur nauséabonde du poisson. Pendant 3 jours et 3 nuits, il resta là, seul avec ses pensées. Il comprit alors son erreur et se mit à prier Dieu avec humilité. « Seigneur, je me repens de ma désobéissance. Je ferai ce que tu me demandes. » Dieu, voyant le cœur sincère de Jonas, lui accorda une seconde chance. Le poisson le recracha sur la terre ferme et Jonas comprit qu'il était temps d'accomplir sa mission. La mission à Ninive. Cette fois, Jonas se rendit à Ninive et prêcha avec force. « Dans 40 jours, Ninive sera détruite si vous ne vous repentez pas de vos péchés. » Contre toute attente, les habitants de Ninive écoutèrent Jonas. Touchés par son message, ils se repentirent sincèrement et demandèrent pardon à Dieu. Même le roi de Ninive décréta un jeûne et appela tout le peuple à changer de vie. Voyant que la ville avait changé de cœur, Dieu choisit de ne pas la détruire. Jonas, quant à lui, était partagé entre la joie et la frustration. Il espérait voir Ninive punie, mais au lieu de cela, Dieu leur montra sa miséricorde. Une histoire de pardon et d'obéissance. L'histoire de Jonas et du grand poisson nous enseigne plusieurs leçons essentielles. Les conséquences de la désobéissance. Fuir l'appel de Dieu ne nous éloigne pas de lui. Il trouve toujours un moyen de nous ramener sur le bon chemin. La puissance du repentir. Peu importe nos erreurs, si nous revenons à Dieu avec un cœur sincère, il nous pardonne et nous donne une seconde chance. La miséricorde de Dieu. Même lorsque nous pensons que quelqu'un mérite d'être puni, Dieu choisit souvent d'accorder son pardon. Résumé de l'histoire de Jonas. Jonas, prophète d'Israël, refusa d'obéir à Dieu et tenta de fuir sa mission en embarquant sur un bateau. Mais une tempête violente l'obligea à être jeté à la mer, où un grand poisson l'engloutit. Après 3 jours et 3 nuits dans le ventre du poisson, Jonas se repentit et Dieu le délivra. Jonas alla alors à Ninive, prêcha la repentance et les habitants changèrent de vie. Dieu, dans sa miséricorde, choisit de ne pas détruire la ville, montrant ainsi qu'il est lent à la colère
et riche en amour. Un message intemporel. L'histoire de Jonas et du grand poisson est une leçon d'humilité, de foi et d'obéissance. Elle nous rappelle que Dieu donne toujours une seconde chance et qu'il est plein de compassion pour ceux qui reviennent à lui. Que cette histoire nous inspire à écouter l'appel de Dieu, à ne pas fuir nos responsabilités et à faire confiance en sa justice et son amour.

0: Abraham mis à l'épreuve. Dieu avait promis à Abraham un fils dont les nombreux descendants seraient une bénédiction pour la terre entière. Mais Abraham et sa femme Sarah étaient trop vieux pour avoir un enfant. 20 ans passèrent et Abraham continuait de faire confiance à Dieu. Il avait presque 100 ans et Sarah 90 ans. C'est alors que Dieu leur rappela sa promesse. Sarah allait avoir un enfant. À la naissance de leur fils, Sarah était tellement heureuse qu'elle dit « Dieu m'a fait rire de joie ». Abraham et Sarah appelèrent leur fils Isaac, ce qui signifie « il rit ». Isaac était encore jeune quand Dieu mit Abraham à l'épreuve. Il lui dit « Va avec Isaac sur le mont Morija et là, offre-le-moi en sacrifice ». Abraham décida de faire encore confiance à Dieu et il obéit. Abraham et Isaac gravirent ensemble la montagne. Isaac portait le bois et Abraham le feu et le couteau. « Où est l'agneau pour le sacrifice ?» demanda Isaac. « Dieu pourvoira, » répondit Abraham. Abraham mit le bois sur un autel, attacha Isaac, puis le coucha sur le bois. Il levait son couteau pour tuer Isaac quand l'ange du Seigneur l'appela par son nom.
1: « Abraham, ne fais pas de mal à l'enfant. Je sais maintenant que tu respectes Dieu. »
0: Abraham vit alors un bélier retenu par les cornes dans un buisson. Abraham sacrifia le bélier à la place d'Isaac. Il appela cet endroit « Dieu pourvoira », car Dieu avait donné l'animal pour le sacrifice. Isaac était en vie et la promesse de Dieu allait pouvoir s'accomplir.
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0: un bébé et un buisson. Il y avait beaucoup d'Israélites en Égypte. Le nouveau pharaon craignait qu'ils deviennent trop puissants. Alors il en fit des esclaves et les traita durement. Pharaon ordonna que tous les bébés garçons des Israélites soient tués. Une femme mit son bébé dans un panier et le cacha au bord du fleuve. Sa sœur le surveillait de loin. La fille de Pharaon se baignait dans le fleuve. Elle trouva le bébé et décida de le garder. La sœur du bébé proposa que leur maman s'en occupe. La fille de Pharaon appela l'enfant Moïse. Moïse grandit. Un jour, il vit un Égyptien en train de frapper un Israélite. Moïse tua l'Égyptien. Alors, il s'enfuit à Madian, où il travailla comme berger pendant 40 ans. Moïse gardait les moutons sur le mont Horeb. Soudain, il entendit la voix de Dieu qui venait d'un buisson tout en feu.
1: « Mon peuple souffre, Moïse. Je t'ai choisi pour le délivrer. »«
2: Je n'en suis pas capable, » dit Moïse.
1: « Je serai avec toi, »
0: lui promit Dieu. « Jette ton bâton par terre. » Moïse le jeta et le bâton se changea en serpent. Quand Moïse le ramassa, il redevint un bâton.
1: « Mets ta main dans ton manteau, » lui dit Dieu.
0: Moïse le fit. Il vit alors sa main couverte de lèpre. Il recommença et elle était guérie.
1: « C'est ce que tu feras devant Pharaon, » dit Dieu.
2: « Je ne sais pas bien parler, » dit Moïse.
0: Dieu répondit,
1: « Je mettrai les bons mots dans ta bouche et ton frère Aaron t'aidera. »
0: Alors Moïse alla demander à Pharaon de libérer les Israélites.
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0: 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Abigaël. Abigaël était l'épouse d'un homme méchant nommé Nabal. Celui-ci s'était montré grossier envers les serviteurs de David, ce qui avait beaucoup irrité David. Abigaël était attristée par le comportement de son mari. Elle prépara alors rapidement un délicieux festin pour David et ses serviteurs, puis partit à leur rencontre. David fut touché par la gentillesse d'Abigaïl et décida de pardonner à Nabal. Plus tard, après la mort de Nabal, Abigaïl et David se marièrent. Tu peux découvrir cette histoire dans le premier livre de Samuel, chapitre 25, versets 14 à 35. Premier livre de Samuel, chapitre 75, versets 7 à 3. 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
1: Bonjour, à l'issue d'une nouvelle journée de blocage des lycées marquée par des tensions, les organisations lycéennes ont appelé à la poursuite de la mobilisation mardi prochain, faute de mesures concrètes proposées par le ministre de l'Éducation. Hier, quelques 735 établissements ont été perturbés. Par ailleurs, un jeune homme blessé mercredi à Tours lors du blocage d'un lycée a perdu l'usage de son œil droit. Selon la préfecture d'Indre-et-Loire, cet adolescent âgé de 16 ans a été pris en charge alors que les forces de l'ordre intervenues avec les pompiers pour mettre fin à plusieurs incendies étaient prises à partie notamment par des jets de projectiles. Les pays du G7 vont libérer jusqu'à 100 millions de barils de diesel et pétrole brut dans les 4 mois pour faire baisser les prix, a annoncé Emmanuel Macron. Le président de la République s'exprimait à l'issue d'une réunion des dirigeants du G7. Le ministère de l'Intérieur a annoncé la généralisation de la suspension du permis de conduire pour usage du téléphone au volant. La mesure était jusqu'ici appliquée dans une vingtaine de départements. L'Hérault placé en vigilance pluie-inondation depuis 6 heures. Ce matin, Météo France alerte sur des cumuls de précipitations importants qui pourront atteindre 70 à 100 mm avec des pointes à 150 mm. Enfin, une femme est morte de la peste pulmonaire dans la région d'Irkoutsk, en Sibérie, dans l'est de la Russie. Elle travaillait pour l'institut antipeste de cette ville et a pu contracter la maladie à partir d'un tube à essai cassé. Jusqu'à 200 personnes avec lesquelles elle aurait pu être en contact ont été placées en quarantaine. C'est la fin de ce flash, une très bonne journée à notre écoute. Bonjour, football pour la troisième journée de Ligue des Nations. Hier soir, les Bleus n'ont pas réussi à enchaîner une troisième victoire de suite dans la compétition. Ils ont été neutralisés un but partout par l'Italie. Olise et Bastoni ont marqué alors qu'Upamecano a été exclu en fin de rencontre. Au classement, les Français restent premiers avec 7 points, mais ils vont revenir à la Belgique, leur prochain adversaire, lundi soir à une longueur. Basket, 2 jours après la claque reçue sur le parquet du Panathinaikos, l'ASVEL s'est de nouveau incliné cette fois à domicile 102-95. Hier soir contre les Espagnols de Valence lors de la troisième journée d'Euroleague et ce en dépit d'une somptueuse première mi-temps. Brest Handball a officialisé la signature à l'été 2027 de la demi-centre norvégienne Eni Reistad, sacrée meilleure joueuse du monde 3 années consécutives par la Fédération internationale de handball. Cette dernière s'est engagée pour 3 saisons en provenance du club danois Duisburg où elle a passé 6 saisons. La journée de vendredi sur le rallye de Sardaigne, le dernier de la saison, s'est bouclée avec aux commandes Thierry Neuville sur Hyundai devant son coéquipier français Adrien Fourmeau et Oliver Solberg sur Toyota. Sébastien Ogier occupe la 4e place provisoire. Tennis, Kyrian Jacquet, 86e mondial, s'est qualifié pour les quarts de finale du tournoi ATP de Tokyo au Japon. Le français a battu l'italien Luciano Darderi, 19e mondial en 2 manches. 6-3, 7-6-5 et 1h32 de jeu. Il s'agit de son premier succès contre un membre du top 20. Le tricolore enchaîne donc, lui qui a disputé lundi les demi-finales du tournoi ATP de Hangzhou en Chine sur dur. C'est la fin de ce Flash Sport. Une très bonne journée à toutes et à tous.

0: Dans l'ancienne terre d'Israël, un jeune berger nommé David fut choisi par Dieu pour une mission spéciale. Il ne savait pas que son chemin le conduirait des champs paisibles de Bethléem au trône d'Israël. En gardant les moutons de son père, David apprit à jouer de la harpe. La musique lui apportait la paix. Mais sa vie changea soudainement lorsque le prophète Samuel vint à Bethléem. Dieu avait envoyé Samuel pour trouver le prochain roi d'Israël. Dieu dit à Samuel :
1: Arrête de pleurer sur Saül que j'ai rejeté en tant que roi. Remplis ta corne d'huile et pars. Je t'envoie chez Jessé de Bethléem. J'ai choisi l'un de ses fils pour être roi.
2: Comment puis-je y aller ? Si Saül l'apprend, il me tuera.
1: Prends une vache avec toi et dis : Je suis venu pour sacrifier au Seigneur. Invite Jessé au sacrifice et je te montrerai ce que tu dois faire. Oins celui que je te désignerai.
0: Samuel vit les fils de Jessé et pensa que le futur roi serait parmi les plus âgés et les plus forts. Mais Dieu avait un plan différent. C'était David, le plus jeune et le plus humble. Dieu dit :
1: Ne regarde pas son apparence ou sa taille. Je l'ai rejeté. Le Seigneur ne voit pas comme l'homme voit. Les hommes regardent l'extérieur, mais le Seigneur regarde le cœur.
0: Samuel demanda à Jessé :
3: Est-ce là tous tes fils ?
0: Jessé répondit :
4: Il reste encore le plus jeune. Il est avec les moutons.
0: Samuel dit :
3: Envoie le chercher. Nous ne nous assierons pas avant son arrivée.
0: Ils envoyèrent le chercher David, qui était en bonne santé et beau. Quand il arriva, le Seigneur dit :
1: Lève-toi et oins-le, c'est lui.
0: Samuel prit alors l'huile et oignit David devant ses frères. À partir de ce jour, l'Esprit du Seigneur fut avec David. L'onction de David marqua le début de son voyage. Il retourna au champ, ne sachant pas ce qui l'attendait. Pendant ce temps, le roi Saül était tourmenté par un esprit mauvais envoyé par le Seigneur. Les serviteurs de Saül eurent une idée. Ils suggérèrent de trouver quelqu'un qui pourrait jouer de la harpe pour l'apaiser. Un serviteur connaissait David, un musicien talentueux. Ils amenèrent David au roi. Lorsque David jouait, l'esprit mauvais quittait Saül et il se sentait mieux. Saül était tellement satisfait qu'il fit de David son porteur d'armes. Les années passèrent et la foi de David fut mise à l'épreuve. Le guerrier philistin Goliath défia l'armée d'Israël. Il cria :
3: Pourquoi vous rangez-vous en ordre de bataille ? N'êtes-vous pas des serviteurs de Saül ? Choisissez un homme pour me combattre. S'il peut me tuer, nous serons vos serviteurs. Mais si je le tue, vous serez nos serviteurs. Je défie l'armée d'Israël. Donnez-moi un homme pour me combattre.
0: Les soldats étaient terrifiés, mais David se leva avec courage. Il dit à Goliath :
5: Tu viens avec une épée, une lance et un javelot. Mais je viens au nom du Seigneur, le Dieu de l'armée d'Israël, que tu as défié.
0: Avec une seule pierre et une fronde, David abattit Goliath. L'armée philistine fut stupéfaite et les Israélites furent inspirés pour la victoire. La renommée de David se répandit à travers tout le pays, mais son chemin vers le trône fut semé d'embûches. Le roi Saül devint très jaloux et essaya de tuer David. Le peuple louait David, disant qu'il avait tué des dizaines de milliers, tandis que Saül n'en avait tué que des milliers. Saül devint jaloux et pensa :
5: La prochaine fois, il prendra le royaume.
0: Cela arriva après que des femmes eurent chanté des louanges pour David. Un jour, un esprit mauvais envoyé par Dieu troubla Saül. David jouait de la musique pour l'apaiser, mais Saül tenait une lance. Saül la lança pensant :
5: Je clouerai David au mur.
0: Mais David échappa deux fois. Saül offrit sa fille aînée, Merab, à David, espérant que les Philistins le blesseraient, mais il la donna ensuite à Adriel. Pendant ce temps, la fille cadette de Saül, Michal, aimait David. Saül y vit une occasion de piéger David. Saül promit Michal à David, espérant que les Philistins le tueraient. Il demanda une dot de 100 prépuces philistins, pensant que cette tâche serait la fin de David. Cependant, David, poussé par son amour pour Michal, partit courageusement en mission avec ses hommes. Ils tuèrent 200 philistins et donnèrent leurs prépuces à Saül. Saül n'eut d'autre choix que de donner Michal à David comme épouse. Voyant le courage de David et la faveur de Dieu, Saül devint encore plus craintif et envieux. Malgré les plans de Saül pour le ruiner, David continua de gagner en honneur, montrant qu'il était un chef sage et capable. le roi Saül était de plus en plus jaloux et craintif de David. Jonathan, le fils de Saül qui aimait David, l'avertit du plan de son père de le tuer. Jonathan parla à Saül et le convainquit d'épargner la vie de David pour un temps. Mais la jalousie de Saül augmenta de nouveau. Alors que David jouait de la harpe pour Saül, Saül jeta encore une fois une lance sur lui. David réussit à l'éviter. Saül envoya alors des hommes surveiller la maison de David et le tuer au matin. La femme de David, Michal, qui était aussi la fille de Saül, l'aida à s'échapper par une fenêtre. Elle plaça une idole dans le lit de David et la couvrit de poils de chèvre pour faire croire que David dormait. Quand les hommes de Saül vinrent capturer David, Michal leur dit qu'il était malade. Saül fut très en colère lorsqu'il découvrit que David avait échappé. Il réprimanda Michal pour l'avoir trompé. David s'enfuit chez Samuel à Rama et lui raconta tout. Samuel et David allèrent à Naïoth, où ils rencontrèrent un groupe de prophètes. Saül envoya des hommes pour capturer David, mais à leur arrivée, ils commencèrent à prophétiser. Déterminé à capturer David lui-même, Saül se rendit à Naïoth. À son arrivée, l'Esprit de Dieu vint sur lui, et il commença lui aussi à prophétiser. Saül se dépouilla de ses vêtements et resta nu tout le jour et toute la nuit. Cet événement conduisit à la phrase célèbre parmi le peuple
4: « Saül est-il aussi parmi les prophètes ?»
0: David, sachant que Saül ne s'arrêterait pas, s'enfuit chez Jonathan. Il lui demanda pourquoi Saül voulait le tuer. Jonathan rassura David sur leur amitié et promit de découvrir les intentions de Saül. Jonathan parla de nouveau à Saül et Saül accepta de ne pas nuire à David. Jonathan ramena David et David servit le roi comme auparavant. Malgré ce changement, la jalousie de Saül revint. Un jour, alors qu'il poursuivait David dans le désert, David eut l'occasion de tuer Saül, mais choisit de ne pas le faire. Il respectait la position de Saül en tant que roi. À la place, David coupa secrètement un coin du manteau de Saül pour montrer qu'il aurait pu le tuer, mais ne l'avait pas fait. Plus tard, David se sentit coupable et regretta même d'avoir coupé le manteau. Quand Saül réalisa ce qui s'était passé, il fut ému par la miséricorde.

lèvres. Nabal était marié à une femme sage et belle nommée Abigaïl. Nabal était dur et égoïste, mais Abigaïl était gentille et sage. Un jour, David et ses hommes, qui fuyaient le roi Saül, arrivèrent dans la région où les troupeaux de Nabal paissaient. Les hommes de David avaient protégé les bergers et les troupeaux de Nabal. David envoya donc des messagers pour demander à Nabal quelques provisions en signe d'amitié. Mais Nabal répondit grossièrement et insultant David, refusant de leur donner quoi que ce soit. Cela rendit David très en colère et il jura de tuer Nabal et ses hommes par vengeance. Lorsqu'Abigaïl en entendit parler, elle rassembla rapidement beaucoup de nourriture et de vin et alla à la rencontre de David. Elle lui demanda humblement de ne pas chercher à se venger, lui rappelant les conséquences de verser le sang innocent. Six paroles touchèrent le cœur de David et il loua sa sagesse et son courage. Abigaïl retourna auprès de Nabal qui festoyait et était ivre. Elle attendit jusqu'au matin, puis lui raconta ce qui s'était passé. Nabal fut frappé de peur et devint comme une pierre. 10 jours plus tard, le Seigneur frappa Nabal et il mourut. Quand David apprit que Nabal était mort, il envoya chercher Abigaïl et lui proposa de l'épouser. Abigaïl accepta et devint la femme de David. David épousa également une autre femme nommée Ahinoam. Pendant ce temps, Saül continua de poursuivre David, mais David et ses hommes restèrent en sécurité dans le désert. Le courage et la sagesse d'Abigaïl non seulement sauvèrent sa maisonnée, mais lui assurèrent aussi une place auprès du futur roi. Une nuit, l'armée de Saül campa dans le désert. Saül dormait avec sa lance plantée dans le sol près de sa tête. David et son compagnon, Abishaï, se glissèrent silencieusement dans le camp pendant la nuit. Abishaï voulait tuer Saül avec la lance, mais David refusa. Il ne voulait pas faire de mal au roi Oint d'Israël. À la place, David prit la lance et la cruche d'eau de Saül pour prouver qu'il avait été là. Puis, à une distance sûre, David appela le garde de Saül, Abner. Il réprimanda Abner de ne pas avoir protégé le roi et montra la lance de Saül comme preuve. Saül se réveilla et vit David tenant sa lance de loin. David demanda à Saül pourquoi il le poursuivait et fit appel à sa conscience. Saül, touché par les actions de David, admit qu'il avait tort et demanda pardon. David montra de la miséricorde et dit qu'il souhaitait la paix entre eux. Saül reconnut la droiture de David et promit de ne plus chercher à lui prendre la vie. David rendit la lance et la cruche d'eau de Saül, puis partit en paix, laissant Saül régner. C'était la deuxième fois que David épargnait la vie de Saül. Plus tard, David vécut parmi les Philistins pour éviter Saül. Pendant qu'il était absent avec ses hommes, leurs familles et leurs biens restaient sans protection dans la ville de Tsiklag. Lorsque David et ses hommes revinrent à Tsiklag, ils trouvèrent la ville brûlée et leurs familles prises par les Amalécites. Tout le monde était dévasté et pleura profondément leur perte. Dans son chagrin, David demanda guidance au Seigneur et sentit ses forces revenir. David et ses hommes partirent ensuite à la poursuite des Amalécites qui célébraient et étaient inconscients de l'approche de David. Avec l'aide du Seigneur, ils rattrapèrent l'ennemi. Ils combattirent et récupérèrent tout, y compris leur famille et leurs possessions. Rien ne manquait. Pendant ce temps, une bataille féroce éclata entre Israël et les Philistins. Le roi Saül mena son armée contre les vaillants guerriers philistins. Alors que la bataille devenait intense, les Philistins commencèrent à gagner et les Israélites commencèrent à fuir de peur. Pendant le chaos, des archers ennemis blessèrent gravement Saül. Sachant qu'il allait mourir, Saül demanda à son porteur d'armes de le tuer, mais ce dernier avait trop peur. Saül, ne voulant pas être capturé, prit son épée et se jeta dessus, mettant ainsi fin à sa vie. Lorsque les Israélites des villes voisines entendirent parler de la mort de Saül et de la défaite, ils abandonnèrent leur maison et s'enfuirent. Les Philistins victorieux occupèrent et pillèrent alors ces villes, traitant le peuple avec dureté. La nouvelle de la mort de Saül et de la

0: Les fêtes d'Israël se répandirent rapidement, frappant de peur le cœur des Israélites et donnant du courage à leurs ennemis. Après la mort du roi Saül et de son fils Jonathan, lors d'une bataille contre les Philistins, un homme vint voir David. Il avait les vêtements déchirés et de la poussière sur la tête, montrant qu'il était en deuil. Il prétendait être un Amalécite qui avait été à la bataille et avait trouvé Saül mortellement blessé sur le mont Gilboa. L'homme dit avoir trouvé Saül appuyé sur sa lance. Quand Saül lui demanda de mettre fin à ses souffrances, l'homme obéit. Il prit la couronne et le bracelet de Saül et les apporta à David, pensant qu'il serait récompensé. Cependant, David fut bouleversé par la mort de Saül. Il déchira ses vêtements en signe de deuil et pleura pour Saül et Jonathan. David déclara une lamentation publique pour eux. Il loua Saül en tant qu'oint du Seigneur et pleura la perte de Jonathan, son cher ami. David ordonna que l'homme qui prétendait avoir tué Saül soit mis à mort pour avoir osé tuer loin du Seigneur. David et ses hommes pleurèrent et jeûnèrent jusqu'au soir pour Saül, Jonathan et le peuple d'Israël tombé au combat. À l'âge de 30 ans, David fut oint roi sur Juda d'abord, puis sur tout Israël. Il régna à Hébron pendant 7 ans. Pendant son règne, David montra une grande sagesse et un leadership exceptionnel, et le peuple prospéra. David mena ensuite son armée contre les Jébuséens qui vivaient dans la forteresse de Jérusalem. Avec bravoure et détermination, les forces de David conquirent la ville qui devint alors connue sous le nom de Cité de David. David établit Jérusalem comme sa capitale et fortifia la ville autour de la forteresse. Il devint plus puissant parce que le Seigneur était avec lui. David savait que son succès venait de la faveur de Dieu. Il cherchait toujours la guidance du Seigneur et suivait ses commandements. Sous la direction de David, Israël devint une nation forte et prospère, unie sous un seul roi. David voulait apporter l'Arche de l'Alliance, un symbole sacré de la présence de Dieu, à Jérusalem. Avec une grande joie, David et le peuple se mirent en route pour récupérer l'Arche qui avait été négligée pendant de nombreuses années. Pendant leur voyage, David et ses hommes dansaient et jouaient de la musique pour honorer Dieu. Mais une tragédie survint lorsqu'un homme nommé Uzza étendit la main pour stabiliser l'Arche lorsqu'elle trébucha sur un terrain accidenté. Dieu frappa Uzza pour son irrévérence, rappelant au peuple la sainteté de l'Arche. Craignant la colère de Dieu, David interrompit le voyage et chercha des conseils. Il redirigea alors l'Arche vers la maison d'Obed-Edom, où elle resta pendant 3 mois, bénissant grandement Obed-Edom et sa maisonnée. En entendant parler de ses bénédictions, David décida d'apporter de nouveau l'Arche à Jérusalem, cette fois avec beaucoup de précautions. Lorsque l'Arche entra dans la ville, David dansa devant le Seigneur de toutes ses forces, vêtu d'un éphod de lin. Michal, la fille de Saül, le critiqua pour son comportement ostensiblement joyeux, mais David resta ferme, disant qu'il célébrerait devant le Seigneur, peu importe ce que les autres pensaient. En conséquence, Michal n'eut pas d'enfant. Un jour, alors que David vivait dans son palais de cèdre, il ressentit une émotion dans son cœur. Il dit au prophète Nathan :
1: « Me voici vivant dans une maison de cèdre, tandis que l'arche de Dieu demeure dans une tente. »
0: Nathan répondit :
2: « Fais tout ce qui est dans ton cœur, car le Seigneur est avec toi. »
0: Mais cette nuit-là, le Seigneur parla à Nathan en disant : « Va dire à mon serviteur David :
3: « Es-tu celui qui construira une maison pour que j'y habite ? Je n'ai pas habité dans une maison depuis le jour où j'ai fait sortir les Israélites d'Égypte. »
0: Dieu rappela à David qu'il avait toujours voyagé de place en place dans une tente. Il rappela aussi à David ses débuts humbles en tant que berger et comment il l'avait fait roi. Dieu promit de rendre le nom de David grand et son royaume éternel. Il dit que les descendants de David régneraient après lui et qu'un de ses descendants construirait une maison pour Dieu. David fut humble devant la promesse de Dieu. Il pria :
1: « Qui suis-je, Seigneur souverain ? Et quelle est ma famille, pour que tu m'aies amené jusque-là ? Et comme si cela ne suffisait pas, tu as aussi parlé de l'avenir de ma maison. Ce décret, Seigneur souverain, est pour de simples humains. »
0: David loua Dieu pour sa fidélité et Essi's promesse. Nathan retourna auprès de David et lui dit tout ce que Dieu avait révélé. David était un dirigeant sage et courageux. Sous son leadership, Israël devint fort et étendit ses frontières. David se battit contre les ennemis d'Israël, tels que les Philistins, les Moabites, les Ammonites et le roi de Tsoba. Partout où il allait, le Seigneur lui donnait la victoire et Israël devenait plus puissant. David montra de la bonté et de la justice envers les peuples qu'il avait conquis, gagnant ainsi leur loyauté et leur admiration. Il nomma des fonctionnaires pour gouverner ses territoires avec sagesse, assurant paix et prospérité pour tous. Tout au long de son règne, David resta fidèle à Dieu, obéissant à ses commandements et cherchant sa guidance. Le Seigneur bénit grandement David et son royaume. Son règne fut rempli de prospérité, de paix et de justice, donnant un bon exemple pour les générations futures. Le roi David se souvenait de sa promesse à Jonathan, le fils de Saül, d'être bienveillant envers ses descendants. Il demanda s'il restait quelqu'un de la famille de Saül à qui il pourrait montrer de la bonté pour l'amour de Jonathan. Lorsque Mephibosheth, le fils de Jonathan, apprit que le roi le cherchait, il craignit pour sa vie. Il se présenta devant David, s'inclinant avec respect. Mais au lieu de le punir, David accueillit Mephibosheth avec gentillesse et réconfort. David dit à Mephibosheth qu'il lui rendrait toutes les terres de Saül et qu'il mangerait toujours à la table du roi, comme l'un des propres fils du roi. Humilié et surpris par cette grâce inattendue, Mephibosheth s'inclina de nouveau et exprima son indignité, se comparant à un chien mort. Mais la bonté de David n'avait pas de limite. Il ordonna à Tsiba, le serviteur de Saül, et à sa famille de cultiver la terre pour Mephibosheth, s'assurant qu'il serait toujours pourvu. Mephibosheth vécut à Jérusalem, mangeant à la table du roi comme l'un de ses propres fils, éternellement reconnaissant pour la bonté de David. Le roi David régna avec force et sagesse et son nom devint légendaire. Mais même les plus grands rois peuvent faire face à des défis et des difficultés. Un jour, alors que les rois partaient en guerre, David resta à Jérusalem. Alors qu'il se promenait sur le toit de sa maison, il vit une belle femme se baigner. Son nom était Bathsheba, l'épouse d'Uri, un des soldats loyaux de David. Submergé par le désir, David envoya des messagers pour amener Bathsheba à lui. Ils couchèrent ensemble et elle devint enceinte. Quand David apprit sa grossesse, il essaya de dissimuler sa faute. Il rappela Uri du champ de bataille, espérant qu'il coucherait avec sa femme. Mais Uri, étant honorable, refusa de profiter des conforts de la maison, tandis que ses compagnons combattaient encore. Incapable de cacher son péché, David mit au point un plan plus sombre. Il ordonna à son général de placer Uri dans la partie la plus féroce de la bataille. Uri fut envoyé en première ligne et fut tué, victime du complot de David. Cela déplut grandement au Seigneur. Dieu envoya Nathan le prophète pour confronter David, non pas avec colère, mais avec une histoire. Nathan raconta une parabole sur un homme riche qui prit l'unique agneau d'un pauvre homme. Cette histoire fit ressentir à David une profonde culpabilité et un grand remords. David confessa son péché et Nathan dit que le Seigneur l'avait pardonné. Mais la conséquence de ses actions ne pouvait être annulée. L'enfant né de Bathsheba mourut à cause du péché de David. Plus tard, David consola Bathsheba. Elle donna naissance à un autre fils et ils le nommèrent Salomon. Le Seigneur aima l'enfant et envoya un message par l'intermédiaire de Nathan le prophète. Il nomma l'enfant Jedidia en raison de la faveur du Seigneur. Un jour, un événement tragique se produisit. Amnon, un fils du roi David, devint épris de sa demi-sœur Tamar, la belle-sœur d'Absalom, un autre fils de David. Bien que leur relation fût interdite, le désir d'Amnon pour Tamar le consuma. Remarquant la détresse d'Amnon, son ami Jonadab élabora un plan. Jonadab conseilla à Amnon de prétendre être malade et de demander que Tamar vienne dans ses quartiers pour lui préparer de la nourriture. Amnon suivit ce plan. Quand Tamar arriva, il renvoya tous ses serviteurs, les laissant seuls. Alors que Tamar commençait à cuisiner, Amnon la saisit et déclara son désir pour elle. Tamar le supplia de ne pas la forcer, mais Amnon ignora ses supplications. Il la viola, puis la renvoya, la couvrant de honte. Pleine de chagrin, Tamar déchira sa robe royale, un symbole de sa virginité et de sa pureté, et mit des cendres sur sa tête. Elle se rendit chez son frère Absalom, qui la consola, mais fut remplie de rage contre Amnon. Quand le roi David apprit l'incident, il fut furieux. Absalom, toutefois, attendit son heure. 2 ans plus tard, il vengea sa sœur en arrangeant la mort d'Amnon. Ensuite, Absalom s'enfuit, mais fut autorisé à revenir à Jérusalem plus tard. Cependant, il ne fut pas permis de voir son père, le roi David. Joab, remarquant qu'Absalom désirait être réuni avec son père, intervint. Le commandant de l'armée de David mit au point un plan. Il envoya une femme sage auprès du roi, déguisée en pleureuse, pour lui raconter une histoire qui toucherait son cœur. La femme raconta une parabole à propos de 2 fils. Un fils avait tué son frère et se cachait maintenant, tandis que l'autre risquait d'être coupé de la famille. Elle demanda au roi sa sagesse sur la question. David, ne réalisant pas que l'histoire reflétait sa propre situation, dit que le fils survivant devait être protégé et l'autre ramené. Voyant la sagesse de restaurer les liens familiaux, David fut ému. La femme révéla alors la vérité, plaidant pour la miséricorde envers Absalom. Touché par ces paroles, David envoya chercher Absalom. Absalom retourna à Jérusalem, mais ne fut pas autorisé à voir le visage de son père. Finalement, Absalom devint ambitieux et chercha à obtenir le trône pour lui-même. Il gagna la faveur du peuple et rassembla un grand nombre de partisans. Absalom se déclara roi à Hébron et planifia de renverser son père. Conscient de la menace, David quitta Jérusalem avec ses fidèles, y compris sa maisonnée et quelques guerriers. En chemin, David fit face à divers défis et actes de loyauté. L'un de ces actes fut lorsque le prêtre Tsadok apporta l'arche de l'Alliance pour accompagner David. Cependant, David demanda à Tsadok de retourner l'arche à Jérusalem, faisant confiance à la volonté de Dieu. Pendant ce temps, Absalom entra à Jérusalem et chercha les conseils d'Akitophel, un conseiller de confiance. Akitophel conseilla à Absalom de poursuivre David immédiatement avec un groupe d'hommes sélectionnés. Mais un autre conseiller, Hushai, suggéra un plan différent pour donner à David le temps de se regrouper et de rassembler du soutien. Absalom choisit de suivre les conseils de Hushai, permettant à David de se préparer pour la bataille. Les forces de David devenaient plus fortes. Alors que le conflit s'annonçait, David pria pour avoir la guidance et la protection de Dieu. Fuyant son fils Absalom, qui s'était rebellé contre lui, David rencontra un homme nommé Shimei. Shimei maudit David et lui jeta des pierres, le blâmant pour les troubles du royaume. Les hommes de David voulaient riposter, mais David, montrant une grande retenue et humilité, refusa. Il croyait que peut-être Dieu avait envoyé Shimei pour le maudire et accepta les insultes, faisant confiance à la justice de Dieu. Absalom, dans sa quête de pouvoir, rechercha de nouveaux conseils. Achitophel lui conseilla de coucher publiquement avec les concubines de David, un acte symbolique pour affirmer sa royauté. Tandis que David poursuivait son voyage, il rencontra Tsiba, un soutien de la maison de Saül, qui lui apporta des provisions. Cependant, David découvrit plus tard que Tsiba l'avait trompé et avait profité de la situation. Malgré ses défis et trahisons, David resta ferme dans sa foi et sa confiance en Dieu. Le conflit s'intensifia en une guerre civile, avec les forces loyales à David affrontant les rebelles d'Absalom. Déchiré entre son devoir de roi et son amour pour son fils, David donna des ordres stricts à ses commandants d'épargner la vie d'Absalom malgré sa trahison. David ne pouvait supporter l'idée que son fils soit blessé. Le jour de la bataille arriva, se déroulant dans la forêt d'Éphraïm. Absalom, chevauchant son mulet, se retrouva pris dans les branches épaisses d'un grand chêne. Coincé et vulnérable, il fut repéré par l'un des soldats de David. Se souvenant de l'ordre du roi d'épargner Absalom, le soldat hésita, mais rapporta la nouvelle à Joab, le commandant de David. Joab, sachant que capturer Absalom pourrait mettre fin à la rébellion, rassembla un groupe d'hommes et confronta Absalom. Malgré les supplications pour la pitié d'Absalom, Joab le tua, mettant fin à la vie du jeune prince. La nouvelle de la mort d'Absalom se répandit rapidement, et la bataille se termina bientôt avec la victoire des forces de David. Lorsque David apprit le sort d'Absalom, il fut anéanti. Malgré la trahison, David aimait profondément son fils et le pleura amèrement, criant de douleur. Le royaume fut sauvé, mais à un grand coup. Le prince autrefois prometteur, avec sa chevelure fière et flottante, gisait mort dans la forêt. La guerre était terminée, mais le cœur du roi était brisé, pleurant le fils qui lui avait apporté à la fois joie et chagrin. Après la rébellion d'Absalom, David travailla à rétablir la paix et l'ordre dans son royaume. Cependant, un homme nommé Sheba, un Benjamite, se rebella contre le règne de David, rassemblant des partisans à sa cause. Conscient du danger que représentait cette nouvelle rébellion, David confia la tâche de s'occuper de Sheba à son général, Amasa. Amasa partit avec les troupes du roi pour affronter Sheba. Cependant, Amasa prit plus de temps que prévu pour rassembler ses forces. Pendant ce temps, l'ancien général de David, Joab, qui avait été rétrogradé par David pour avoir tué Absalom contre les ordres, vit une chance de regagner la faveur du roi. Joab et ses hommes poursuivirent Sheba, le coinçant finalement dans la ville d'Abel, Beth-Maaka. Alors qu'ils assiégeaient la ville, une femme sage parla à Joab, lui demandant pourquoi il détruirait une ville connue pour sa sagesse et sa paix. Joab lui assura qu'il ne voulait que Sheba. La femme promit de lui livrer la tête de Sheba. Elle convainquit alors les habitants de la ville de se retourner contre Sheba. Ils tuèrent Sheba et jetèrent sa tête par-dessus le mur à Joab. Avec la rébellion de Sheba terminée, Joab retourna à Jérusalem et le royaume retrouva la paix. Malgré ce succès, il y avait encore une tension entre Joab et Amasa. Voyant Amasa comme un rival, Joab le tua et reprit sa position de commandant de l'armée de David. David, désormais fermement aux commandes de son royaume, continua à gouverner Israël. Il savait que maintenir la paix et l'unité parmi son peuple nécessiterait toujours de la vigilance et parfois des décisions difficiles. Il y eut une famine dans le pays qui dura pendant 3 ans. David chercha guidance auprès du Seigneur et apprit que la cause en était la maison sanglante de Saül pour avoir tué les Gabaonites. Les Gabaonites demandèrent que 7 fils de Saül leur soient livrés pour exécution. David accepta, épargnant seulement Mephibosheth, le fils de Jonathan, en raison de son alliance avec Jonathan. Les 7 fils de Saül furent donnés aux Gabaonites et furent exécutés. Après cela, les Gabaonites enterrèrent les ossements de Saül et de son fils Jonathan dans le tombeau du père de Saül, Kish. Suite à ces événements, la famine prit fin, et le Seigneur montra à nouveau sa faveur au pays. Dans ses derniers jours, le roi David appela son fils Salomon. Sur son lit de mort, David partagea ses derniers souhaits et conseils avec Salomon. Il rappela à Salomon de suivre les voies du Seigneur et de garder ses commandements, statuts et jugements afin qu'il prospère. David donna également des instructions à Salomon sur la manière de traiter Joab, le commandant de son armée, et Shimei, qui avait maudit David lors de sa fuite d'Absalom. En outre, David demanda à Salomon de montrer de la bonté au fils de Barzillaï, qui l'avait soutenu pendant son exil. Après la mort de David, Salomon prit le trône et commença à consolider son pouvoir. Il s'occupa de son frère aîné Adonijah, qui avait tenté de s'emparer du trône. Salomon montra d'abord de la clémence envers Adonijah, mais il l'exécuta par la suite lorsque Adonijah demanda à épouser Abishag, la concubine de David, voyant cela comme une menace pour son règne. Salomon suivit les instructions de son père et s'occupa de Joab et de Shimei. Joab, qui avait tué des personnes innocentes, fut mis à mort. Shimei, qui avait maudit David, fut confiné à Jérusalem, mais fut ensuite exécuté lorsqu'il désobéit aux ordres de Salomon. Ces actions furent perçues comme nécessaires pour sécuriser le règne de Salomon et établir son autorité. Il montra de la force et de la détermination en accomplissant les souhaits de son père, assurant ainsi que l'héritage de David se poursuivrait. Salomon veilla à ce que le royaume reste uni sous son règne. Le règne de David dura 40 ans et comprit à la fois des triomphes et des tragédies. Pourtant, à travers tout, David demeura un homme selon le cœur de Dieu.
4: Prions ensemble. Père céleste, je viens humblement devant toi, cherchant à être un homme selon ton cœur, tout comme David l'était. Remplis-moi de ton esprit, guide mes pas et aligne mes désirs avec ta volonté. Accorde-moi la force de poursuivre la justice, la sagesse de discerner tes chemins et un cœur qui cherche à t'aimer et te servir de tout son cœur. Au nom de Jésus, je prie. Amen. 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

0: Sauver des crocs. Le peuple d'Israël n'obéissait plus à Dieu. Alors Dieu laissa venir des ennemis qui détruisirent Jérusalem. Ils firent beaucoup de prisonniers parmi le peuple et emmenèrent de nombreux juifs à Babylone. Daniel était l'un de ces juifs déportés à Babylone. Il n'avait pas oublié Dieu et le priait 3 fois par jour. Dieu bénit Daniel et il devint un dirigeant très respecté au service du roi. Mais des hommes à la cour du roi étaient jaloux de Daniel. Ils proposèrent une loi interdisant de prier quelqu'un d'autre que le roi Darius. Celui qui désobéirait serait jeté au lion. Darius accepta. Comme Daniel priait Dieu, on l'arrêta. Darius était triste car il aimait bien Daniel. On avait trompé le roi avec cette loi et il était maintenant obligé de l'appliquer. Daniel fut donc jeté au lion. Les lions rugirent. Ils s'apprêtaient à manger Daniel. Mais Dieu envoya un ange pour fermer la gueule des féroces animaux. Daniel passa la nuit dans la fosse au lion et il ne lui arriva rien. Le lendemain matin, à l'aube, le roi Darius fut très heureux de découvrir Daniel encore en vie. « Dieu a envoyé un ange pour me sauver », lui dit Daniel. Et on fit sortir Daniel de la fosse au lion. Le roi Darius fit jeter les ennemis de Daniel dans la fosse. Les lions les dévoraient. Puis, il ordonna que dans tout son royaume, on honore le Dieu de Daniel, le Dieu vivant et tout-puissant.
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un message intemporel. L'histoire de l'Arche de Noé est une histoire de foi, de persévérance et de salut. Elle rappelle que Dieu veille sur ceux qui lui sont fidèles, qu'il est capable de renouveler la vie même après les pires catastrophes et que son amour demeure à travers les âges. Ce récit nous invite à la confiance, au courage et à la fidélité dans les épreuves. L'arc-en-ciel demeure un symbole d'espérance universelle, une promesse que la lumière triomphe toujours des ténèbres.

0: Le premier péché. Le premier homme et la première femme, Adam et Ève, vivaient dans un beau jardin que Dieu avait préparé pour eux. Mais Satan vint sous la forme d'un serpent rusé afin de les tenter.
1: « Dieu vous a-t-il vraiment interdit de manger du fruit de ces arbres ?»
0: demanda le serpent à Ève.
2: « Non, seulement du fruit de l'arbre au milieu du jardin, » répondit Ève. « Si nous en mangeons, nous mourrons. »«
1: Vous ne mourrez pas, » dit le serpent. « Dieu ne veut pas que vous mangiez de ce fruit, car si vous le faites, vous deviendrez comme lui. Vous connaîtrez tout ce qu'il connaît. »
0: Ève mangea le fruit. Elle en donna à Adam, qui était avec elle. Il en mangea également. Aussitôt, ils découvrirent des choses qu'ils n'avaient jamais connues auparavant. Ils virent qu'ils étaient tout nus. Ils utilisèrent alors des feuilles pour se couvrir. Ils n'avaient encore jamais ressenti la peur ou la honte. Ils comprirent donc qu'il y avait un problème.
1: « Adam, Ève !» appela Dieu. « Nous nous cachons, » répondit Adam. « Nous sommes nus. »
0: « Vous le savez parce que vous avez mangé de l'arbre, » soupira Dieu. Alors Adam accusa Ève et Ève accusa le serpent.
1: Dieu dit, « Serpent, tu ramperas sur ton ventre. Le fils d'une femme t'écrasera la tête.
0: Ève, tu souffriras pour mettre au monde tes enfants. Adam, tu devras te fatiguer pour tirer ta nourriture du sol. » Puis Dieu fit des vêtements à Adam et Ève et les chassa du jardin. Il plaça à l'entrée un ange avec une épée flamboyante pour les empêcher de revenir.
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Première épître aux Thessaloniciens, chapitre 5, le jour du Seigneur. Quant à l'époque et au moment de ces événements, vous n'avez pas besoin, frères et sœurs, qu'on vous écrive à ce sujet. Vous savez fort bien vous-même que le jour du Seigneur viendra de façon aussi inattendue qu'un voleur en pleine nuit. Lorsque les gens diront « paix et sécurité », alors la ruine fondra subitement sur eux, comme les douleurs saisissent la femme enceinte, et aucun n'échappera. Mais vous, frères et sœurs, vous n'êtes pas dans les ténèbres pour que ce jour vous surprenne comme un voleur, car vous êtes tous enfants de la lumière, enfants du jour. Nous n'appartenons ni à la nuit ni aux ténèbres. Ne dormons donc pas comme le reste des hommes, mais restons vigilants et faisons preuve de modération. Ceux qui dorment, dorment la nuit, et ceux qui s'enivrent, s'enivrent la nuit. Mais nous qui sommes enfants du jour, faisons preuve de modération. Revêtons-nous de la cuirasse de la foi et de l'amour, et mettons le casque de l'espérance du salut. Car Dieu ne nous a pas destinés à connaître sa colère, mais à posséder le salut par notre Seigneur Jésus-Christ. Il est mort pour nous afin que, vivant ou mort, nous entrions ensemble, avec lui, dans la vie. C'est pourquoi encouragez-vous les uns les autres et aidez-vous mutuellement à grandir dans la foi, comme vous le faites déjà. Recommandation. Nous vous demandons, frères et sœurs, d'apprécier ceux qui travaillent parmi vous, ceux qui vous dirigent au nom du Seigneur et qui vous avertissent. Témoignez-leur une grande estime et de l'affection à cause de leur travail. Vivez en paix entre vous, nous vous le recommandons, frères et sœurs. Avertissez ceux qui mènent une vie déréglée, réconfortez ceux qui sont découragés, soutenez les faibles, soyez patients envers tous. Veillez à ce que personne ne rende le mal pour le mal, mais en toute occasion, recherchez le bien, dans vos rapports mutuels comme envers tous les hommes. Soyez toujours dans la joie, priez sans cesse, remerciez Dieu en toutes circonstances. Telle est pour vous la volonté que Dieu a exprimée en Jésus-Christ. N'éteignez pas l'action de l'Esprit. Ne méprisez pas les prophéties, mais examinez toutes choses, retenez ce qui est bon et gardez-vous de ce qui est mauvais sous quelque forme que ce soit. Prières et salutations. Que le Dieu de paix vous rende lui-même entièrement saint et qu'il vous garde parfaitement esprit, âme et corps pour que vous soyez irréprochables lors de la venue de notre Seigneur Jésus-Christ. Celui qui vous appelle est fidèle et c'est lui qui accomplira tout cela. Frères et sœurs, priez aussi pour nous. Saluez-vous entre vous par un baiser fraternel. Je vous en conjure par le Seigneur. Que cette lettre soit lue à tous les frères et sœurs. Que la grâce de notre Seigneur Jésus-Christ soit avec vous.

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0: La météo pour ce samedi 3 octobre, temps souvent lumineux sur l'ouest, le nord et le sud-est. Les nuages restent plus présents par endroits avec des averses parfois orageuses en Languedoc-Roussillon. Les températures pour ce samedi matin, 10 degrés sur l'île, 12 à Paris et Brest, 14 degrés pour Strasbourg et Cherbourg, 14 également pour Dijon, 17 à Lyon et Bordeaux, 17 également pour Biarritz, 19 à Ajaccio et Toulouse et 21 degrés pour Nice et Marseille. Et pour ce samedi après-midi, 21 degrés sur les côtes de la Manche, 22 en région parisienne et sur les Pays de la Loire, 24 degrés sur le Grand Est et la Bourgogne, entre 22 et 24 sur la Nouvelle-Aquitaine, jusqu'à 26 sur l'Occitanie, entre 24 et 25 le long de la Méditerranée et 27 degrés pour la Corse.
1: Bonjour, à l'issue d'une nouvelle journée de blocage des lycées marquée par des tensions, les organisations lycéennes ont appelé à la poursuite de la mobilisation mardi prochain, faute de mesures concrètes proposées par le ministre de l'Éducation. Hier, quelques 735 établissements ont été perturbés. Par ailleurs, un jeune homme blessé mercredi à Tours lors du blocage d'un lycée a perdu l'usage de son œil droit. Selon la préfecture d'Indre-et-Loire, cet adolescent âgé de 16 ans a été pris en charge alors que les forces de l'ordre intervenues avec les pompiers pour mettre fin à plusieurs incendies étaient prises à partie notamment par des jets de projectiles. Les pays du G7 vont libérer jusqu'à 100 millions de barils de diesel et pétrole brut dans les 4 mois pour faire baisser les prix, a annoncé Emmanuel Macron. Le président de la République s'exprimait à l'issue d'une réunion des dirigeants du G7. Le ministère de l'Intérieur a annoncé la généralisation de la suspension du permis de conduire pour usage du téléphone au volant. La mesure était jusqu'ici appliquée dans une vingtaine de départements. L'Hérault placé en vigilance pluie inondation depuis 6 heures ce matin. Météo France alerte sur des cumuls de précipitations importants qui pourront atteindre 70 à 100 mm avec des pointes à 150 mm. Enfin, une femme est morte de la peste pulmonaire dans la région d'Irkoutsk, en Sibérie, dans l'est de la Russie. Elle travaillait pour l'institut antipeste de cette ville et a pu contracter la maladie à partir d'un tube à essai cassé. Jusqu'à 200 personnes avec lesquelles elle aurait pu être en contact ont été placées en quarantaine. C'est la fin de ce flash, une très bonne journée à notre écoute. Bonjour, football pour la troisième journée de Ligue des Nations. Hier soir, les Bleus n'ont pas réussi à enchaîner une troisième victoire de suite dans la compétition. Ils ont été neutralisés un but partout par l'Italie. Olise et Bastoni ont marqué alors qu'Upamecano a été exclu en fin de rencontre. Au classement, les Français restent premiers avec 7 points, mais ils vont revenir à la Belgique, leur prochain adversaire, lundi soir à une longueur. Basket, 2 jours après la claque reçue sur le parquet du Panathinaikos, l'Asvel s'est de nouveau incliné cette fois à domicile 102-95. Hier soir contre les Espagnols de Valence lors de la troisième journée d'Euroleague, et ce en dépit d'une somptueuse première mi-temps. Brest Handball a officialisé la signature à l'été 2027 de la demi-centre norvégienne Eni Reistad, sacrée meilleure joueuse du monde 3 années consécutives par la Fédération internationale de handball. Cette dernière s'est engagée pour 3 saisons en provenance du club danois Duisburg, où elle a passé 6 saisons. La journée de vendredi sur le rallye de Sardaigne, le dernier de la saison, s'est bouclé avec aux commandes Thierry Neuville sur Hyundai devant son coéquipier français Adrien Fourmeau et Oliver Solberg sur Toyota. Sébastien Ogier occupe la 4e place provisoire. Tennis, Kyrian Jacquet, 86e mondial, s'est qualifié pour les quarts de finale du tournoi ATP de Tokyo au Japon. Le français a battu l'italien Luciano Darderi, 19e mondial en 2 manches. 6-3, 7-6-5 et 1h32 de jeu. Il s'agit de son premier succès contre un membre du top 20. Le tricolore enchaîne donc, lui qui a disputé lundi les demi-finales du tournoi ATP de Hangzhou en Chine sur dur. C'est la fin de ce Flash Sport, une très bonne journée à toutes et à tous.

Combien d'entre vous savent qu'ils vont mourir? J'ai une nouvelle pour vous. Si le Christ ne revient pas, vous allez mourir. Et vous pouvez généralement le déterminer. La Bible dit de compter vos jours. Prenez la date du décès de votre père, prenez celle de votre mère, et vous mourrez probablement quelque part entre les deux. Eh bien bonjour, ça fait plaisir de voir tout le monde. C'est bien d'avoir ce tissu en ligne avec nous. Priez juste pour que je tousse pas. J'ai une toux dont j'ai du mal à me débarrasser. Ça arrive quand je parle. Dieu est tout à fait capable de surmonter ça. Priez juste pour qu'il le fasse. Rien n'est pire que d'avoir un orateur qui tousse pendant toute la durée de son intervention. Mais bref, le lundi 6 février, un séisme de magnitude 7,8 a frappé la Turquie. C'est arrivé à 4h15 du matin, heure locale, alors que tout le monde était encore au lit. 11 minutes plus tard, une réplique s'est produite, d'une magnitude de 6,7. 9 heures plus tard, après le séisme initial, une autre réplique inhabituellement forte s'est produite, avec une magnitude de 7,5. Depuis, il y a eu plus de 16 000 répliques. En conséquence, des milliers de bâtiments se sont effondrés et le bilan des morts dépasse désormais les 45 000 personnes et doit atteindre les 50 000. Je veux dire, pendant tout ce temps, ils continuent de retrouver des corps en Turquie et en Syrie. Et les gens, c'est tout simplement horrible. Mais c'est pire que ce que la plupart des gens imaginent. Et la raison pour laquelle je dis cela, c'est parce que la majorité des personnes qui sont décédées étaient musulmanes. Et les musulmans ne croient pas que Jésus était le Fils de Dieu qui est mort sur la croix pour nos péchés. Et quand tous nos péchés ont été expiés, Dieu l'a ressuscité d'entre les morts. Il croit bien qu'il était un prophète. Mais il ne croit pas en sa mort, son ensevelissement et sa résurrection. Ce qui signifie, selon la Bible, qu'il n'était pas sauvé. Dans l'évangile selon Jean, chapitre 14, verset 6, Jésus a dit « Je suis le chemin, la vérité et la vie. Nul ne vient au Père si ce n'est par moi. » Or, selon Jésus, il est le seul chemin vers le paradis. En fait, l'Épître aux Romains, chapitre 10, versets 9 et 10, nous dit exactement ce que nous devons faire pour être sauvés. Ce que nous devons faire pour aller au paradis. Il est écrit, « Si tu confesses de ta bouche que Jésus est Seigneur et que tu crois dans ton cœur que Dieu l'a ressuscité d'entre les morts, tu seras sauvé. Car c'est en croyant dans votre cœur que vous êtes justifié devant Dieu et c'est en confessant de votre bouche que vous êtes sauvé. Donc, pour être sauvé, nous devons croire dans notre cœur. Que Jésus est mort pour nos péchés et que Dieu l'a ressuscité d'entre les morts une fois que tous nos péchés ont été payés. Mais nous devons aussi confesser de notre bouche que Jésus est Seigneur. Pourquoi? Car ce que nous confessons, nous nous y engageons. Quand nous confessons que Jésus est Seigneur, ce que nous faisons en réalité, c'est dire « je m'engage envers lui ». Il est mon Seigneur. Ouais. Alors, quand je pense à ce qui s'est passé en Turquie, mon cœur souffre de savoir que tant de personnes sont mortes sans la connaissance salvatrice de Jésus-Christ. Et pour être honnête avec vous, j'ai dû me forcer à ne pas y penser. Parce que je sais que leur sort est scellé. Et les amis, c'est un sort horrible. C'est un sort horrible pour quiconque meurt sans la connaissance salvatrice de Jésus-Christ. C'est si horrible que beaucoup de chrétiens ignorent totalement ce que la Bible dit au sujet de la destinée éternelle des incroyants. Et ils choisissent de croire en une fausse doctrine appelée l'annihilationnisme. Quelqu'un a-t-il déjà entendu parler de la fausse doctrine de l'annihilationnisme? Et la raison pour laquelle je continue à dire fausse doctrine, c'est parce que je veux que les gens sachent que ce n'est pas vrai. C'est faux. Mais les amis, c'est ce dont nous allons parler ce matin. Nous allons parler de la fausse doctrine de l'annihilationnisme. Et ce faisant, nous allons découvrir ce que l'avenir réserve à ceux qui meurent sans la connaissance salvatrice de Jésus-Christ. Du moins, selon la Bible. Et je veux que vous compreniez que ce que vous pensez n'a pas vraiment d'importance. Ce que je pense n'a pas d'importance. Seul compte vraiment ce que Dieu dit. Il est le Créateur. Nous sommes des créatures, ce qui signifie que nous avons été créés par le Créateur. Par conséquent, c'est lui qui fixe les normes et les règles selon lesquelles nous vivons. Très bien, tout le monde me suit? Alors, qu'est-ce que l'annihilationnisme? L'annihilationnisme est la croyance selon laquelle les incroyants ne connaîtront pas une éternité de souffrance, mais seront plutôt anéantis après la mort. Tout le monde sait ce qu'est un extincteur, n'est-ce pas? Un extincteur, ça sert à éteindre le feu. Donc, les annihilationnistes croient que les incroyants ne connaîtront pas de souffrance éternelle, mais seront plutôt anéantis après la mort. En d'autres termes, ils n'existeront plus. Après leur mort, ils sont complètement détruits ou anéantis, d'où le nom d'annihilationnisme. Maintenant, il existe différentes variantes de cette fausse doctrine.
En d'autres termes, tous les annihilationnistes ne croient pas la même chose. De manière générale, ils croient tous la même chose. Ils croient tous que les incroyants cesseront d'exister quelque temps après leur mort. Mais il existe de légères variations quant à la manière et au moment où les incroyants cesseront d'exister après la mort. Certains annihilationnistes croient en l'immortalité conditionnelle. L'immortalité conditionnelle est la croyance selon laquelle l'âme n'est pas immortelle par nature. En d'autres termes, Dieu seul est immortel, et il accorde le don de l'immortalité aux justes, qui vivront éternellement, tandis que les méchants ne reçoivent pas ce don d'immortalité. Laissez-moi le dire d'une manière différente qui, je pense, sera plus facile à comprendre. L'immortalité conditionnelle est la croyance selon laquelle une âme humaine n'est pas immortelle, à moins que Dieu ne lui accorde l'immortalité. Est-ce que ça a du sens? Si vous acceptez Jésus-Christ comme votre Seigneur et Sauveur, alors Dieu vous accorde la vie éternelle. Si vous n'acceptez pas Jésus-Christ comme votre Seigneur et Sauveur, si vous le rejetez, alors Dieu ne vous accorde pas l'immortalité. Tout le monde me suit? L'Église de Dieu du septième jour croit en cette fausse doctrine. Et croyez-le ou non, il cite Jean 3,16 comme preuve. Tout le monde connaît Jean 3,16, n'est-ce pas? Vous savez, avant, on pouvait brandir cette pancarte lors d'un match de football. Et tout le monde connaissait Jean 3,16, même s'il n'était pas chrétien. Aujourd'hui, quelqu'un brandit Jean 3,16 et les gens se demandent « Jean 3,16, c'est quoi ça ?» Tout le monde connaît Jean 3,16? Bien. Car Dieu a tant aimé le monde qu'il a donné son Fils unique, afin que quiconque croit en lui ne périsse point, mais qu'il ait la vie éternelle. La vie éternelle. Maintenant, l'Église de Dieu du septième jour interprète ce verset comme signifiant que ceux qui croient en Jésus-Christ reçoivent la vie éternelle, tandis que les incroyants ne la reçoivent pas et par conséquent, ils périssent. En d'autres termes, ils cessent d'exister parce qu'ils n'ont pas reçu l'immortalité. Alors, voyez les choses comme ceci. L'immortalité conditionnelle est la croyance selon laquelle l'âme humaine n'est pas immortelle. Cependant, Dieu accorde l'immortalité à ceux qui croient en Jésus-Christ. Les incroyants, en revanche, ne reçoivent pas l'immortalité. Par conséquent, ils cesseront d'exister quelque temps après leur mort. C'est la fausse doctrine connue sous le nom d'immortalité conditionnelle. Ensuite, vous avez d'autres annihilationnistes, comme les témoins de Jéhovah, qui croient que les incroyants ne peuvent pas être punis après la mort, parce que les morts cessent d'exister au moment où ils meurent. Et le chapitre 9, verset 5 de l'Ecclésiaste est leur texte de référence. Tout le monde sait ce qu'est un texte de référence, n'est-ce pas? Un texte de référence est un passage de l'Écriture présenté comme preuve d'une doctrine ou d'une croyance théologique. Ce que je veux dire, c'est qu'ils utilisent le chapitre 9, verset 5 de l'Ecclésiaste comme preuve que les morts cessent d'exister au moment où ils meurent. Au cas où vous ne seriez pas familier avec le chapitre 9, verset 5 de l'Ecclésiaste, je suis pas sûr. Laissez-moi vous le lire. Je vous conseille de noter ceci et de le relire une fois rentré chez vous. Voici ce qu'il dit. « Car les vivants savent qu'ils mourront, mais les morts ne savent rien. Ils n'ont plus aucune récompense et même leur

pour décrire les compétences herméneutiques des témoins de Jéhovah. Mais d'abord, est-ce que tout le monde sait ce que je veux dire par minable? Combien d'entre vous n'ont jamais entendu le terme minable? Combien d'entre vous connaissent ce terme? Très bien, je suis content que vous le connaissiez. Pour les plus jeunes qui ne savent pas ce qu'on entend par pisse-pour, laissez-moi vous expliquer quelque chose. Autrefois, les tanneries utilisaient de l'urine humaine pour enlever les poils et la chair des peaux d'animaux et pour les assouplir. Ainsi, les familles pauvres vendaient leur urine ou pisse aux tanneries. Ils avaient un seau dans lequel tous les membres de la famille urinaient. Et quand il était plein, ils l'apportaient aux tanneries. Et les tanneries les payaient pour leur urine. D'accord? D'ailleurs, avez-vous déjà entendu le vieil adage « Ils sont si pauvres qu'ils n'ont même pas un sou pour pisser dedans ». Très bien, je suis content que vous l'ayez entendu. Mon père disait ça tout le temps. Il nous racontait comment il vivait, il nous regardait et il disait « Vous, les gamins, vous n'avez aucune idée de ce que c'est ». Oui, c'est vrai. J'ai une assez bonne mémoire épisodique. Combien d'entre vous ont une bonne mémoire épisodique? J'ai une assez bonne mémoire épisodique. Mon premier souvenir, mes enfants détestent quand je leur raconte ça. Mais c'est vrai. Mon premier souvenir, c'est de traverser un tunnel très étroit vers une lumière. Et quelqu'un m'attrape par les pieds, me suspend la tête en bas et me donne une tape sur les fesses. Et je me suis mis à pleurer. Je m'en souviens pas. C'est mon... Non, je plaisante. Mes enfants détestent quand je fais ça, mais j'ai vraiment une assez bonne mémoire épisodique. Vous savez, je me souviens de choses de quand j'avais 3-4 ans. Et je peux me souvenir, dans la maison de mon grand-père Nolan, il s'appelait Lafayette, mais on l'appelait Fate. Tout le monde l'appelait Fat. Enfin, moi je l'appelais grand-père, mais tout le monde l'appelait Fat. Il n'avait pas l'eau courante dans la maison, donc les toilettes étaient à l'extérieur. Il y avait une petite source qui fournissait l'eau. Elle arrivait jusqu'à la maison, mais l'eau potable était différente. Alors tout le monde buvait un peu dans l'eau potable avec cette petite louche. Ça avait un goût un peu métallique. Quelqu'un s'en souvient? Mais ma mère détestait aller chez mon grand-père parce qu'il avait des toilettes extérieures. Et vous savez, la façon dont il chauffait la maison, c'était mal construit. Il chauffait la maison avec une cheminée dans le salon et un poêle à bois dans la cuisine. Et donc, si on passait la nuit là-bas, il mettait tous les cousins dans le même lit. Et on avait genre 6 couvertures sur nous. Et quand on est petit, on peut à peine bouger. Je vous assure, ça me rendait presque claustrophobe. Mais on se réveillait le matin et on voyait son souffle en hiver. Et il y avait du givre à l'intérieur à cause du simple vitrage. Littéralement, c'est comme ça que mon père a grandi. En fait, mon père n'avait pas l'électricité. Jusqu'à ce qu'il parte à l'université. Mon grand-père a eu l'électricité à ce moment-là. Et il n'était pas le seul. Si vous étiez à la campagne, vous n'avez aucune idée. Jusqu'à l'arrivée des coopératives, comme Lake Region, l'électricité n'arrivait pas jusqu'aux fermes. Et vous savez, c'était une vraie bénédiction d'avoir l'électricité. Je me souviens, quand j'étais gamin, je voyais l'électricité, les fils qui passaient à l'intérieur des murs. Et puis, vous savez, on ne les mettait pas dans les murs, c'était à l'extérieur des murs. Mais c'était juste intéressant de voir tout ça. Mais mon grand-père avait toutes ces expressions, et je me souviens qu'il disait « Eh bien, c'est vraiment misérable. Pisse-port. Enfin non, c'est quoi pisse-port ? » Il a dit « Fiston, il a dit « pisse, pauvre. » Ça veut dire que t'es si pauvre que tu dois vendre ta pisse ? Quoi ? Et puis il m'a expliqué le fonctionnement des tanneries et ce qu'il faisait. Et il disait « Ouais, et certaines personnes sont si pauvres qu'elles n'avaient même pas les moyens de s'acheter un seau pour pouvoir récolter la pisse et la vendre. » Mais c'est juste intéressant. Je pense à ces gamins, ils n'ont aucune idée. Mes enfants pensent qu'on a toujours eu des ordinateurs, qu'on a toujours eu des téléphones portables, que les appareils photos ont toujours été dans votre petit téléphone portable. Vous, les jeunes, vous n'avez aucune notion de la réalité. Bref, avant, vous m'écriviez pour vous plaindre par email que j'utilise le mot « pisse » et que je suis grossier de l'utiliser. Laissez-moi vous dire ceci. La Bible version King James utilise le mot « pisse » tout au long de son texte. D'accord? Ce n'est pas un gros mot. Donc, si vous avez des plaintes, plaignez-vous auprès de la Bible version King James et voyez ça avec Dieu. Ne m'envoyez pas d'email. Bref. Ce que je veux dire, c'est ça. Les compétences herméneutiques des témoins de Jéhovah sont lamentables. Ça veut dire qu'elles sont vraiment médiocres. Quand ils interprètent le chapitre 9, verset 5 de l'Ecclésiaste, pour dire que lorsqu'une personne meurt, elle n'est plus consciente.

0: Et la raison pour laquelle elle n'est plus consciente, c'est parce qu'elle a cessé d'exister. C'est ce que croient les témoins de Jéhovah. Mais tout cela est basé sur le chapitre 9, verset 5 de l'Ecclésiaste. Car les vivants savent qu'ils mourront, mais les morts ne savent rien. Ils n'ont plus de récompense, et même leur nom est oublié. Alors, laissez-moi vous poser une question. Est-ce que c'est ce que dit ce verset? Non, ça ne dit pas du tout ça. En fait, laissez-moi vous expliquer quelque chose à propos du livre de l'Ecclésiaste. Le thème de l'Ecclésiaste se trouve dans une figure de style qui est utilisée environ 30 fois dans le livre. En fait, cette figure de style particulière est la clé pour comprendre tout le livre. En d'autres termes, si vous ne comprenez pas cette figure de style, vous ne comprendrez jamais le livre de l'Ecclésiaste. Je ne saurais vous dire combien de pasteurs m'ont dit « Je ne comprends tout simplement pas le livre de l'Ecclésiaste ». Je lis quelque chose et je me dis « Ah, ça c'est bien ». Je lis autre chose et je me dis « Eh bien, ce n'est pas vrai ». Parce que je n'aime même pas le livre de l'Ecclésiaste. Et je me dis « Je vous plains de ne pas comprendre ce dont parle ce livre ». Et je veux pas paraître arrogant en commençant à faire la leçon à un autre pasteur, alors je garde ma langue, en espérant qu'un jour ils iront sur mon site web et découvriront ce qu'est vraiment le livre de l'Ecclésiaste. Car le secret pour comprendre l'Ecclésiaste se trouve dans cette figure de style particulière. Et la figure de style à laquelle je fais référence est l'expression « sous le soleil ».« Sous le soleil » est un HE accent aigu braïsme qui signifie « sans Dieu ». Maintenant, dans d'autres sermons, j'ai expliqué l'étymologie, donc je vais pas le faire ici. Je veux juste que vous sachiez que cela signifie « sans Dieu ». Et le thème de ce livre est énoncé au verset 2 et 3 du premier chapitre. Au verset numéro 1, Salomon se présente comme le prédicateur. Il est le prédicateur. Et au verset 2 et 3, il nous donne le thème de tout le livre. Et si vous ne comprenez pas le thème, le méta-récit de ce livre, alors vous ne comprendrez pas le livre. Voici donc les versets 2 et 3. C'est le thème du livre. « Vanité des vanités », dit le prédicateur. « Vanité des vanités. Tout est vanité. Tout est dénué de sens, en d'autres termes. Quel profit l'homme retire-t-il de tout le travail qu'il accomplit sous le soleil ?» En d'autres termes, sans Dieu, tout ce que vous faites sur cette terre et tout ce pour quoi vous travaillez est vanité. Donc, tout ce dont Salomon parle dans l'Ecclésiaste est du point de vue d'un athée. Laissez-moi répéter cela, parce que la plupart d'entre vous ne le savent pas. Et si vous êtes intelligent, vous notez ça, hein ? Tout ce dont Salomon parle dans l'Ecclésiaste est du point de vue d'un athée. Il n'est pas athée. En fait, vers la fin de sa vie, il revient et développe une relation solide avec Dieu. Il se retourne sur sa vie et dit « Vous savez, je n'ai pas vécu pour Dieu. J'ai vécu comme un athée. Et voici ce que j'ai appris quand je vivais comme un athée. » Donc, tout ce dont Salomon parle dans l'Ecclésiaste est du point de vue de quelqu'un qui ne croit pas en Dieu ou qui ne reconnaît même pas l'existence de Dieu. Alors, quand vous arrivez au chapitre 9, verset 5, Salomon nous dit ce que croient les athées. Ou ce que croient les gens qui ne reconnaissent pas Dieu. Ils croient que les vivants savent qu'ils mourront. Combien d'entre vous savent qu'ils vont mourir? J'ai une nouvelle pour vous. Si le Christ ne revient pas, vous allez mourir. Et vous pouvez généralement le calculer. La Bible dit « comptez vos jours ». Prenez l'âge auquel votre père est mort. Prenez l'âge auquel votre mère est morte. Et vous mourrez probablement quelque part entre les deux, en fonction de votre génétique. Mon père est mort à 84 ans, ma mère est morte à 80 ans, je mourrai probablement à 82 ans. J'ai 62 ans, donc il me reste 20 ans. Rien ne me garantit ces 20 années. J'ai failli passer à 60 ans. Mais Salomon dit, les vivants savent qu'ils mourront. Mais notez bien ceci, mais les morts ne savent rien. Ils n'ont plus aucune récompense. Et même leur nom est oublié. En d'autres termes, les athées croient que lorsqu'une personne meurt, tout est fini. Ils croient que lorsqu'une personne meurt, elle cesse d'exister, et son corps retourne à la poussière d'où il a été tiré. Demandez simplement à un athée ce qu'il croit qu'il se passera quand il mourra. Et je vous garantis que ce qu'il dira est exactement ce que Salomon dit dans l'Ecclésiaste, chapitre 9, verset 5. Vous demandez à un athée... Qu'est-ce qui va se passer quand tu mourras? Et voici ce qu'il répondra. Quand je mourrai, c'est fini. Il n'y a ni punition ni récompense pour ce que j'ai fait sur cette terre. Je suis plus là. Je ne saurais rien parce que je ne serais même pas conscient. J'aurais cessé d'exister. Les amis, Salomon a mis dans le mille. C'est exactement ce qu'un athée croit. Maintenant, en tant que chrétien, nous savons que ce n'est pas vrai. Parce que presque tous les autres versets de la Bible qui parlent des âmes des morts reconnaissent que les morts sont pleinement conscients de ce qui leur arrive et de ce qui les entoure. Donc, comme je l'ai dit, l'interprétation des témoins de Jéhovah d'Ecclésiaste 9, verset 5, est un bon exemple d'herméneutique médiocre. Et voici pourquoi je dis ça. Vous savez quoi? Je suppose quelque chose que je ne devrais probablement pas. Est-ce que tout le monde sait ce que signifie l'herméneutique? L'herméneutique vient du mot grec herméneo, qui signifie interpréter. Donc, quand vous allez au séminaire, vous devez suivre un cours d'herméneutique. J'ai suivi un cours d'herméneutique à John Brown, mais aussi au Southwestern Baptist Theological Seminary. Le meilleur était à GBU. C'était bien? Mais, en gros, l'herméneutique est définie comme la science et l'art d'interpréter correctement la Bible. C'est une science parce qu'il y a des règles et des principes que vous devez appliquer pour interpréter correctement la Bible. C'est un art parce que vous devez savoir quand et comment utiliser ces règles et ces principes. Vous seriez surpris du nombre de personnes très instruites qui ne savent pas utiliser les règles de l'herméneutique. Elles n'en maîtrisent pas l'art. Et c'est un art. Mais bref, voici pourquoi je dis que les témoins de Jéhovah, leurs compétences herméneutiques sont vraiment médiocres. Tout d'abord, le sens d'un verset ou d'un passage de l'écriture doit être tiré du contexte. En d'autres termes, on ne peut pas sortir un verset de son contexte. Et s'ils avaient interprété le chapitre 9, verset 5 de l'Ecclésiaste dans le contexte du livre, ils auraient compris ce que Salomon voulait dire. Salomon disait que les athées et les incroyants pensent que cette vie est tout ce qui existe. Ils pensent qu'une fois mort, c'est fini. Et qu'ils cessent d'exister. Félicitations, témoin de Jéhovah. Vous pensez exactement comme un athée. Mais les amis, ce n'est pas vrai. Et c'est pourquoi Salomon conclut le livre par cette déclaration. Passez aux deux derniers versets. En fait, vous lisez tout le livre et vous vous dites, c'est un livre déprimant. Oh là là, je déteste le livre de l'Ecclésiaste. Et puis vous arrivez aux deux derniers versets, et là, c'est bien. Ecclésiaste, chapitre 12, versets 13 et 14. La conclusion. Après avoir tout entendu, c'est craignez Dieu. Pourquoi? Parce qu'il y a un Dieu. J'aime mon père. Il était capable de prouver l'existence de Dieu simplement en utilisant les trois lois de la thermodynamique. Je le regardais faire ça avec des personnes très instruites. Et quand il avait fini, il disait « Waouh, t'as raison, Georges !» Il y a un créateur. Mais, dit-il, la conclusion est celle-ci. Après avoir tout entendu, c'est « craignez Dieu ». Pourquoi? Parce qu'il y a un Dieu et respectez ses commandements. Pourquoi? Parce que cela s'applique à tout le monde. En d'autres termes, parce que les commandements s'appliquent à tout le monde. Nous le découvrons dans le livre des Romains. Que Dieu a écrit sa loi dans le cœur de chacun. Il y a quelque chose en nous qui sait qu'il est mal de voler. Nous savons qu'il est mal de mentir. Nous savons qu'il est mal de tuer. Nous savons qu'il est mal de commettre l'adultère. Nous savons qu'il est mal de ne pas honorer nos parents. Et même au fond de vous, quand vous avez assez peur, vous commencez à prier parce que vous croyez qu'il y a un Dieu. Et puis le premier des 10 commandements, ils sont écrits dans votre cœur. C'est ce que dit Paul. C'est dans votre conscience. Oui, la conscience. Bref, ensuite il continue, verset 14. « Car Dieu amènera chaque acte en jugement, tout ce qui est caché, que ce soit bon ou mauvais. » En d'autres termes, Salomon vous dit « D'accord. Je vous ai montré ce qu'est un athée, une personne qui vit comme s'il n'y avait pas de Dieu. Voilà à quoi ressemble leur vie. » Et puis il arrive à cette conclusion, et voici ce qu'il dit. « Tout ne s'arrête pas quand vous mourrez. Vous serez jugés pour tout ce que vous avez fait dans cette vie, sur cette terre. » La deuxième raison pour laquelle c'est une mauvaise herméneutique, c'est parce que l'écriture interprète l'écriture. Vous avez déjà entendu ça? C'est l'une des règles de l'herméneutique. En d'autres termes, si votre interprétation d'un verset particulier contredit d'autres versets de la Bible, alors votre interprétation est erronée quelque part. Et la Bible est très claire sur le fait que les âmes des morts sont pleinement conscientes. Jésus l'a enseigné. Allez simplement dans Luc 23. Oui. Jésus raconte cette parabole du riche et de Lazare. Et le riche et Lazare, après leur mort, l'un est au paradis, aussi connu sous le nom de Saint d'Abraham. Car avant la résurrection de Jésus, tout le monde devait aller au Shéol. Mais le Shéol avait deux compartiments. L'un était connu sous le nom de Saint d'Abraham, parce qu'apparemment, Abraham serrait dans ses bras tous ceux qui arrivaient. Il les serrait contre son sein. C'est pourquoi les Juifs l'appelaient le Saint d'Abraham. Vous mouriez, vous alliez au paradis dans le sein d'Abraham. Si vous mouriez sans croire au Messie, si vous ne croyez pas en Jéhovah, Yahweh, alors vous alliez au lieu de tourment. Bien sûr, la Bible nous dit que lorsque Jésus est mort, il est allé prêcher dans la captivité, et il a emmené la captivité captive. Après la résurrection de Jésus, il a emmené tous ceux qui étaient au paradis. Ils étaient les prémices, et ils sont allés au ciel. Ouais. Donc maintenant, quand une personne qui croit en Jésus-Christ meurt, son âme va au ciel, et son corps va dans la tombe. Mais l'âme est pleinement consciente. Et c'est ce que l'Ancien Testament enseigne, et c'est ce que le Nouveau Testament enseigne. Ouais. Donc, cela signifie que l'interprétation des témoins de Jéhovah de l'Ecclésiaste chapitre 9, verset numéro 5, est fausse. C'est faux. D'accord? Tout le monde me suit? Je veux que vous le sachiez, parce que de temps en temps, quelqu'un aura un témoin de Jéhovah qui viendra chez lui. Vous savez, ils ont évité ma maison. Lors de ma quatrième année de grec, c'est assez drôle, ils vous diront que la Bible ne parle pas de l'enfer, que nous l'avons juste mal traduit. Eh bien, j'étais en quatrième année de grec et ils sont venus chez moi. Et ils avaient le chef, l'ancien, ou peu importe ce qu'il est, et tous les autres qui étaient là. Et ils ont commencé à parler, et le Saint-Esprit a parlé et a dit « Laisse-les simplement parler ». Je les ai laissés continuer encore et encore, et ils m'ont donné tout ce matériel. Et puis ils en sont finalement venus à ça, il n'y a pas d'enfer. Ce n'est pas mentionné dans la Bible, c'est une mauvaise traduction. J'ai dit « Eh bien, c'est intéressant ». Alors je suis retourné chercher mon Nouveau Testament en grec. J'ai ouvert le livre de l'Apocalypse et j'ai juste commencé à le lire. Je suis allé à certains passages où Jésus parlait de l'enfer. Et je leur ai montré, je lisais à partir du grec, et je l'ai traduit directement. Vous voyez ce mot, Hadès? C'est assez intéressant, ils se rapprochent tous. Eh bien, le chef me regarde et me dit, « Je vois bien que votre esprit est fermé. » Et ils ramassent toutes les choses qu'ils m'avaient données, ils se lèvent et s'en vont. À partir de ce moment-là, ils allaient voir mes voisins et ils sautaient ma maison. J'adore les voir arriver, mais quoi qu'il en soit, mon souhait le plus cher est qu'ils apprennent la vérité. Tout ne s'arrête pas quand on meurt. Et puis, vous avez d'autres annihilationnistes, comme les adventistes du septième jour, qui croient que lorsqu'une personne meurt, son âme dort jusqu'à la résurrection et au jugement dernier. Ils croient qu'au jugement dernier, tous les êtres humains non sauvés seront jugés et jetés dans l'étang de feu pour être totalement consumés. Ils croient qu'ils ne souffriront pas pour l'éternité, mais qu'ils seront simplement annihilés et cesseront d'exister. En fait, combien d'entre vous ont déjà entendu parler de la fausse doctrine appelée le sommeil de l'âme? J'aborde tout cela parce que nous recevons beaucoup de commentaires sur certains de mes sermons. Et vous ne croiriez pas le nombre de personnes qui nous écrivent pour dire « N'écoutez pas ce pasteur, c'est un faux pasteur !»
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4: Bienvenue dans notre émission La vérité de l'Évangile. Aujourd'hui, je poursuis mon enseignement intitulé Ne limitez pas Dieu. Nous sommes au milieu de la troisième semaine et j'ai déjà couvert beaucoup de sujets. Maintenant, j'entre dans la dernière partie de cet enseignement. Dans une semaine, vendredi, ce sera mon dernier jour pour vous proposer ces ressources. Et comme je l'ai déjà dit, c'est la deuxième rencontre la plus importante que j'ai jamais eue avec le Seigneur. Elle a radicalement changé ma vie. Et je sais qu'il en sera de même pour vous. Je crois que chacun d'entre nous limite Dieu. 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Et si vous achetez le tout, vous recevrez un petit autocollant statique qui adhère sur n'importe quoi, comme sur cette tasse ou sur un miroir, et il est écrit dessus « Ne limitez pas Dieu ». Et je vous assure que c'est un excellent rappel. Et cet autocollant fait partie du lot, mais nous l'offrons aussi si vous commandez le livre seul. J'en ai moi-même un sur mon miroir. Et quand je me lève le matin, la première chose que je vois, c'est cette mention « Ne limitez pas Dieu ». Et c'est un excellent rappel. Ce dont je veux commencer à parler aujourd'hui, c'est qu'après le Seigneur m'ait parlé pour me montrer que je le limitais, j'ai dû comprendre que Dieu ne fait pas arriver les choses de manière souveraine. Nous devons coopérer ou sinon nous pouvons limiter Dieu. J'avais réalisé que j'étais devenu paresseux et que je me sentais plutôt à l'aise parce que nous étions arrivés à un stade où les choses fonctionnaient bien et où je ne ressentais pas de pression. Et je ne voulais donc pas m'exposer au risque d'un échec. J'ai dû surmonter la peur de l'échec, la peur de l'homme, ainsi que la peur du rejet et de la persécution. Et ces derniers jours, j'ai expliqué en particulier comment j'ai dû faire face à la peur du succès. Parce que je crois que le succès, plus que les difficultés, est ce qui entraîne la ruine de beaucoup de gens. Ce dont je veux commencer à parler aujourd'hui, c'est qu'après avoir pris toutes ces décisions, après m'être rendu compte que je limitais Dieu, après avoir vaincu ma complaisance, ma peur du rejet, de la punition, ma peur du succès, après m'être décidé à enlever les limites que j'imposais à Dieu, que fallait-il faire? Comment procéder et surmonter tout cela en pratique? Certains d'entre vous ont peut-être regardez toutes les émissions jusqu'à ce point sur cet enseignement. Vous avez suivi mon parcours, vous vous identifiez à tout ce que j'ai dit, et vous vous demandez maintenant, je me rends compte qu'il faut que j'enlève les limites que j'impose à Dieu. Mais comment faire? À partir de maintenant et jusqu'à la fin de la semaine prochaine, je vais parler de votre imagination. Parce que c'est comme cela que vous enlevez les limites imposées à Dieu. Il y a tellement de leçons à couvrir, et je suis conscient que la plupart des gens ne regardent pas toutes les émissions. Et même si vous le fait, il y a tellement de sujets traités d'une émission à l'autre qu'il est difficile de tout retenir. Et encore une fois, je vous encourage à vous procurer ces ressources, car elles pourraient avoir un impact profond sur votre vie. Quand on parle d'imagination, la plupart des gens n'accordent pas à l'imagination l'importance que lui accordent les Écritures. Nous pensons que le fait d'imaginer des choses est puéril. La plupart des gens considèrent l'imagination comme une simple fantaisie. Mais l'imagination est bien plus qu'une fantaisie. On peut l'utiliser de cette façon, mais ce n'est pas vraiment la bonne façon de l'utiliser. La Bible a pourtant beaucoup à dire sur l'imagination. Regardez ce passage de la Genèse, chapitre 6, du verset 5 jusqu'au verset 7, où il est écrit « Et Dieu vit que l'immoralité de l'homme était grande sur la terre, et que toute l'imagination des pensées de son cœur n'était que continuellement mauvaise. Et cela fit que le Seigneur se repentit de ce qu'il avait fait l'homme sur la terre, et cela l'attrista dans son cœur. Et le Seigneur dit « Je vais détruire l'homme que j'ai créé de la surface de la terre, tant homme que bête et les êtres rampants, et les volatiles dans l'air, car cela me fait me repentir de les avoir faits. » Et c'est à ce moment-là que le Seigneur a envoyé le déluge. Cela montre donc que Dieu connaît l'imagination de nos cœurs et qu'il nous tient pour responsables de ce que nous imaginons. Et il a même jugé les hommes à cause de l'imagination de leur cœur. Dans le Nouveau Testament, Jésus a également renforcé ce principe, parce que la loi de l'Ancien Testament disait « Tu ne commettras pas d'adultère, tu ne commettras pas de vol, tu ne commettras pas de meurtre. » Mais dans le Nouveau Testament, dans le sermon sur la montagne, Jésus est venu et a dit que si vous avez convoité dans votre cœur, vous avez déjà commis l'adultère. Si vous haïssez dans votre cœur, vous avez déjà tué. Et vous savez de quoi il parle? Il parle de l'imagination. Si vous pensez et convoitez dans votre cœur, dans votre imagination, alors vous êtes déjà coupable d'adultère. Cela montre l'importance cruciale de l'imagination, et pas seulement des actes. Je ne dis pas que ce que vous faites n'est pas important, mais je dis qu'il faut voir plus loin, plus profond. Vos actions ne sont qu'un résultat de ce que vous pensez dans votre cœur. Proverbe 23:7 dit « car comme il pense dans son cœur, ainsi est-il ». La plupart des gens veulent changer le « ainsi est-il ». Ils veulent changer leur expérience, mais ils ne veulent pas changer leur façon de penser. Mais pour changer, il faut d'abord changer sa façon de penser. Je crois que c'est Albert Einstein qui a dit que continuer à faire la même chose et s'attendre à des résultats différents était une définition de la folie. Et pourtant, il y a beaucoup de gens qui prient pour être guéris, mais qui pensent comme s'ils étaient malades. Ils prient pour que leur mariage soit guéri, mais ils s'adonnent à la pornographie. Ils convoitent, ils pensent, et ils font des choses qui sont contraires à leur objectif. Une fois, je suis allé à une réunion d'anciens élèves de mon lycée pour un 40e anniversaire. Et parmi ceux que j'ai rencontrés, il y avait une femme avec qui je n'étais jamais sorti, mais à l'école, nous avions flirté ensemble. J'étais seul, j'ai parlé avec cette fille, et quand je suis rentré dans ma chambre d'hôtel, j'ai commencé à me demander ce qui se serait passé si je l'avais épousée au lieu d'épouser Jamie. Et j'ai commencé à penser et à imaginer. Et je veux dire, ça n'a pas pris 5 secondes ou 10 secondes au maximum. Et je me suis dit, où est-ce que cela va m'amener? Il n'y a rien de bon qui peut sortir de ces pensées. Il y a beaucoup de mal qui peut en sortir. Et aussitôt, je me suis dit, je ne vais pas aller dans cet endroit et je ne vais pas penser à cela. Mais je suis sûr qu'il y a des gens qui se laissent aller à penser comme cela et à imaginer ce qui se serait passé s'ils avaient fait ceci ou cela. On ne peut pas être tenté par ce à quoi on ne pense pas. Il faut imaginer les choses, les concevoir dans son cœur. Permettez-moi de partager avec vous ce passage des Écritures, tiré d'Ésaïe, chapitre 26, verset 3. C'est un passage qui est souvent cité, mais je ne pense pas que nous le comprenions pleinement. Je ne suis pas sûr moi-même de le comprendre entièrement, mais Dieu m'a vraiment parlé à travers ce verset. Il est dit dans Ésaïe, chapitre 26, verset 3, « Tu garderas dans une paix parfaite l'esprit qui s'appuie sur toi, car il se confie en toi. » Il y a beaucoup de choses que l'on peut enseigner à partir de ce verset. Je l'utilise souvent. Mais je veux vous montrer que le mot « esprit », qui est en fait le mot « pensée » ici, et le mot grec « yetzer », Y-E-T-S-E-R. Excusez-moi, ce n'est pas du grec, c'est de l'hébreu. L'Ancien Testament est écrit en hébreu. C'est le mot hébreu « yetzer », l'une des concordances que j'ai consultées. L'épelle Y-E-S-E-R. Mais quoi qu'il en soit, quelle que soit l'orthographe de ce mot hébreu, ce même mot a été traduit par « imagination ». Je crois 12 fois dans l'Ancien Testament. Cela parle donc du fait que l'Éternel vous gardera dans une paix parfaite lorsque votre imagination se fixera ou s'appuiera sur lui. En d'autres termes, vous pouvez avoir des pensées, mais les pensées forment des images. Concernant l'imagination, je dis beaucoup de choses ici que j'aimerais avoir le temps d'expliquer dans tous les détails, mais vous pourriez perdre le fil de ma pensée. Alors laissez-moi juste dire certaines choses, et au cours de cet enseignement, j'y reviendrai, et je les confirmerai par les Écritures. Mais votre imagination est votre pensée profonde. Pas seulement vos pensées superficielles, ce sont les pensées profondes de votre cœur, et c'est là que vous concevez les choses. En fait, j'ai ici la définition de ce même mot hébreu « yetzer » qui signifie littéralement ou de façon figurée « conception », le fait de concevoir. C'est ce que ce mot hébreu signifie. Donc, quand il est dit que Dieu vous gardera dans une paix parfaite si votre pensée, votre imagination est fixée sur lui, cela signifie que votre imagination est votre matrice spirituelle. C'est là que vous concevez les choses. C'est là que la conception a lieu. Dire cela est vraiment une déclaration chargée de sens, et je ne pense pas que la moyenne des gens accorde la même importance à leur imagination. Encore une fois, revenons à la Genèse, chapitre 6, verset 5, où Dieu a vu que l'imagination du cœur de l'homme n'était que malice continuelle. Saviez-vous que c'est encore le cas aujourd'hui? Certains se diront, non, je ne passe pas mon temps à imaginez des choses négatives. Pourtant, si le médecin vous annonce que vous avez un cancer en phase terminale, un cancer de stade 4, comment réagissent la plupart des gens? Ils s'imaginent immédiatement en train de mourir. Surtout s'ils ont eu un ami ou un parent qui est mort d'un cancer, cela les conduit à s'imaginer en train de mourir, à avoir peur de la douleur et à se demander à quoi vont ressembler leurs funérailles. Ils peignent cette image à l'intérieur. Qui va s'occuper de leurs enfants? Vous savez ce que c'est? C'est votre imagination. Selon le dictionnaire, l'imagination est la capacité de voir quelque chose qui n'est pas visible ou qui n'est pas présent. Votre imagination est donc votre capacité à voir quelque chose que vous ne pouvez pas voir avec vos yeux physiques, mais que vous pouvez voir en pensée dans votre cœur. Encore une fois, peut-être qu'on ne parle pas beaucoup d'imagination, on n'utilise peut-être pas beaucoup ce mot, mais vous vous en servez constamment. Vous ne pouvez pas donner de direction sans votre imagination. Vous ne pouvez pas rentrer chez vous sans votre imagination. Savez-vous que si j'étais, par exemple, assis dans un bâtiment à Colorado Springs, dans la rue Forge, et si vous étiez ici et que je vous demandais comment faire pour aller jusqu'à l'autoroute et me rendre à Denver, assis dans cette pièce où il n'y a pas de fenêtre, vous ne pouvez rien voir, mais si vous habitez dans la région, vous pourriez me donner des directions, vous pourriez me dire « descendez jusqu'à la route du Jardin des Dieux et tournez à gauche au feu », vous pourriez compter les feux de mémoire. Et me dire au troisième feu, vous arriverez à l'Interstate 25, à l'autoroute. Vous prendrez à gauche et vous irez vers le nord. Si vous étiez assis ici avec moi et que vous connaissiez cette route, vous n'auriez probablement pas besoin de compter les feux un par un, de manière consciente, pour savoir combien il y en a entre la rue Forge et l'Interstate 25. Vous n'auriez probablement jamais calculé cela de la sorte, et pourtant, vous pourriez me le dire, parce que dans votre imagination, vous pouvez les visualiser. Vous pouvez voir et compter les feux en pensée. Je vous donne un autre exemple. La plupart d'entre vous n'ont jamais compté le nombre de portes extérieures de leur maison. Et si je vous demandais combien de portes extérieures vous avez dans votre maison, vous pourriez me le dire. Non parce que vous l'avez mémorisé, mais parce que vous pouvez le voir. Vous pouvez y aller en pensée et faire le compte, faire le tour de votre maison. Je pourrais aussi vous demander combien de fenêtres avez-vous dans votre salon. La plupart d'entre vous n'ont jamais compté et enregistré en mémoire cette information. Vous ne savez pas directement le nombre de fenêtres, mais vous pouvez le voir en pensée et les compter. Je sais que cela peut paraître simpliste, mais la plupart des gens n'y réfléchissent pas. Et lorsque je parle d'imagination, ils se disent qu'imaginer des choses est réservé aux enfants. Ils se disent « moi, je vis dans la réalité ». Mais vous ne pouvez même pas rentrer chez vous sans votre imagination. Si vous ne pouviez pas voir comment rentrer chez vous, si vous ne pouviez pas voir les directions et la carte, vous ne pourriez pas rentrer chez vous. Après le travail, vous ne pourriez aller nulle part. Vous ne pouvez pas fonctionner sans votre imagination. Votre imagination est simplement votre capacité à voir les choses. Et que vous le réalisiez ou non, vous pensez en image. Si je dis « chien », vous ne voyez pas les lettres « C-H-I-E-N ». Ce que vous voyez, c'est l'image d'un chien. Et si je parle d'un chien en ce moment, savez-vous qu'il y aura des millions d'images différentes? Ce sera l'image que vous vous faites d'un chien. Et c'est généralement le chien que vous avez. Si vous avez un petit chien, vous penserez à un petit chien. Si vous avez un gros chien, vous penserez à un gros chien. Votre image peut être différente en fonction de votre expérience et de ce sur quoi vous vous concentrez. Mais les mots peignent des images, et avec mes mots, je peux changer votre image. Certains d'entre vous pensent à un petit chien minuscule. Je pourrais dire « pensez à un gros chien » et votre image changerait immédiatement. Puis je dirais, pensez à un gros chien noir. Pensez à un gros chien noir qui est méchant, qui montre ses dents, qui aboie contre vous. Et avec des mots, je peux peindre une image et je peux changer l'image intérieure que vous avez. Un autre exemple que j'ai souvent utilisé est le suivant. Lorsque j'étais au Vietnam, nous avions ce que l'on appelle des blivettes d'eau. Comme je vivais sur une base de soutien logistique sur le front, celle-ci était complètement isolée. Et le seul moyen de nous réapprovisionner était par hélicoptère, qui nous apportait notre eau dans ces blivettes. Et la plupart des gens ne comprennent pas le mot « blivette ». Je n'en avais jamais entendu parler avant d'aller au Vietnam. Mais avec mes mots, je peux vous dépeindre ce qu'était un blivette. Il s'agissait de grandes citernes cylindriques en caoutchouc, munies à chaque extrémité d'un embout en laiton auquel les hélicoptères accrochaient une courroie pour les transporter. Ils étaient disponibles en 1 000, 2 000, 4 000 et 6 000 litres. Il y avait un robinet à une extrémité qui permettait d'aller remplir votre jerrycan. Au fur et à mesure que l'eau sortait du blivette, la pression atmosphérique le faisait s'affaisser et il devenait plat. L'hélicoptère venait le récupérer et en ramenait un autre. C'était noir avec des anses en laiton aux extrémités. Vous n'en avez peut-être pas une image parfaite, mais avec mes mots, même si vous n'avez jamais entendu parler d'un blivette d'eau, vous en avez maintenant une image et vous pouvez la retenir. En revanche, si vous ne pouvez pas associer une image à une information donnée, vous ne pouvez pas la saisir et la conserver. Je ne pense pas que la plupart des gens y aient réfléchi, mais on pense en images et avec des illustrations. Si vous pouvez voir quelque chose et le représenter dans votre imagination, alors vous pouvez le retenir. C'est la raison pour laquelle tant de gens ne comprennent pas les mathématiques. Parce que pour la plupart des gens, les mathématiques ne sont qu'une série de chiffres. Vous devez mémoriser que 2 plus 2 égale 4, mais vous ne l'imaginez pas. Vous ne le reliez pas à quelque chose. Un bon professeur ne se on ne tentera pas de dire que 2 plus 2 égale 4, mais il prendra quelque chose comme 2 fois 2 pommes. Si vous les mettez ensemble, combien cela fait-il? Et si vous pouvez vous servir d'illustrations et amener les gens à se représenter les choses, alors ils comprendront. J'ai suivi des cours de mathématiques avancées, de calcul et de statistiques. Et pour la plupart des gens, ces choses ne sont que des informations qu'ils oublient. Ils les apprennent juste assez pour réussir un test à l'école, mais ils ne les retiennent pas parce qu'ils n'en voient pas l'application. En revanche, dans mon cas, j'utilise les mathématiques et les statistiques tous les jours. J'ai probablement 200 pages de rapports qui me parviennent quotidiennement et je les examine. Comme par exemple nos appels téléphoniques, si nous en sommes au deuxième jour du mois, et puisque nous avons en moyenne 22 jours de travail par mois, je prends ce nombre d'appels et je le multiplie par 10 et je sais que je vais probablement avoir au moins cette quantité d'appels téléphoniques. Donc je m'en sers, ce qui m'aide à anticiper le nombre de personnes que nous avons sur nos téléphones et toutes sortes d'autres choses. Il s'agit tout simplement d'un ratio. Pour la plupart des gens, cette information ne signifie rien, à moins qu'ils ne puissent en voir une utilisation pratique, à moins qu'ils ne puissent voir comment l'utiliser. Si vous pouvez présenter les choses de manière à ce que les gens voient l'application, vous les aidez à comprendre. En d'autres termes, si vous pouvez faire appel à leur imagination, cela aura un impact et ils pourront le retenir. Permettez-moi de vous donner ce passage tiré de 1 Chroniques, chapitre 29. C'est là que David a fait une offrande au Seigneur de milliards d'euros avec son propre argent. J'ai fait le calcul il y a longtemps pour le mesurer avec notre monnaie d'aujourd'hui. Cela correspond à plus de 2 milliards d'euros d'or, d'argent et de pierres précieuses que David a données de ses propres réserves pour la construction du temple. Lorsqu'il a fait cela, le peuple a été tellement touché qu'ils ont commencé à donner. Et ils ont fini par donner plus de 2 milliards, ce qui représente en tout une offrande de plus de 4 milliards d'euros que David a recueilli. Et lorsqu'il a vu cela, il a été bouleversé. Et il a commencé à faire une prière en disant, « Dieu, nous étions des esclaves, nous n'avions rien. Et maintenant, nous t'offrons ces milliards d'euros d'or, d'argent et de pierres précieuses. Mais Dieu, tout ce que nous avons fait, c'est te rendre une partie de ce que tu nous as donné. Tout vient de toi. » Il était tout simplement bouleversé et il a fait la prière suivante. Et je cite en partant du milieu de sa prière, dans 1 Chronique, chapitre 29, verset 18. David prie, « Éternel Dieu d'Abraham, d'Isaac et d'Israël, nos pères, garde ceci à toujours dans l'imagination des pensées du cœur de ton peuple et dirige leur cœur vers toi. » Ce qu'il dit ici, c'est « Seigneur, aide-les à s'en souvenir, aide-les à ne pas l'oublier. » Mais la terminologie qu'il a utilisé et garde ceci à toujours dans l'imagination des pensées du cœur de ton peuple. En d'autres termes, vous ne pouvez pas vous souvenir sans votre imagination. Si vous ne pouvez pas vous représenter quelque chose, vous ne le retiendrez pas. C'est ce que je disais à propos des mathématiques. Pour la plupart des gens, ce ne sont que des chiffres, ils n'en voient pas l'application. Mais si vous pouvez voir, non pas avec vos yeux physiques, mais avec votre cœur, avec votre imagination, pourquoi et comment cela fonctionne, si vous arrivez à le voir, vous comprendrez. Vous savez, j'ai construit une terrasse devant ma maison. Et lorsque nous avons emménagé, nous n'avions rien d'autre que la maison. Lorsque vous en sortiez, vous vous retrouviez immédiatement sur la terre. Donc j'ai pris un seau de 5 gallons. Je l'ai mis à l'envers et je suis resté assis dessus pendant des heures à regarder et à penser à ce que je voulais que cette terrasse soit, à la façon dont je mettrais les renforts, où seraient les différents niveaux, combien de poutres en dessous pour soutenir le tout. Et je suis resté assis là pendant des heures. Un moment, Jamie est même venu me demander ce que je faisais parce que j'étais assis sur un seau et que je regardais par terre. Mais vous savez ce que je faisais? Je réfléchissais et j'imaginais jusqu'à ce que je puisse le voir. Et une fois que j'ai réfléchi à la manière de procéder et que j'ai vu la terrasse que je voulais, j'ai construit cette terrasse et ça a fonctionné. Mais vous savez quoi? Il faut d'abord le voir. C'est la raison pour laquelle nous utilisons des plans pour construire des bâtiments, car on ne peut construire que ce qu'on a d'abord conçu et vu. C'est le cas pour un amphithéâtre de 3200 places que nous sommes en train de construire à Woodland Park dans le Colorado, pour l'école biblique Caris. J'ai dû m'asseoir avec les architectes pour leur dire ce que je voulais et pour qu'ils puissent dessiner des plans. Nous les avons d'abord dessinés sur des serviettes de table, puis ils ont réalisé des plans que nous avons examinés ensemble pour nous assurer que nous envisageons tous la même chose. Ils les ont modifiés pour se conformer à ce que je voulais. Et finalement, nous avons abouti à un ensemble de plans et nous avons construit des bâtiments d'une valeur de plus de 70 millions de dollars. Mais il a fallu les dessiner sur papier pour nous assurer que nous voyons tous la même chose. Ce que j'essaie de démontrer aujourd'hui, avant de parler de la façon d'appliquer ces principes pour pouvoir enlever les limites que nous imposons à Dieu, c'est que vous devez comprendre l'importance de votre imagination. C'est votre matrice spirituelle, votre sein spirituel. Comme l'indique le mot traduit par « imagination », c'est là que la conception a lieu. Si vous ne pouvez pas le concevoir dans votre imagination, vous ne pouvez pas le réaliser dans le domaine physique. Il faut d'abord le concevoir, tout comme un enfant doit être conçu avant de naître. Vous ne pouvez pas vous contenter de prier pour avoir un enfant. Vous devez concevoir un enfant. De même, vous ne pouvez pas simplement prier pour une avancée. Vous devez concevoir votre avancée. Vous devez concevoir votre miracle. Et cela se passe dans votre imagination. Votre imagination est votre matrice spirituelle. C'est là que vous concevez les choses. C'est un principe très puissant. Et je pense que la plupart des gens ne le comprennent pas. Ils pensent que passer du temps à réfléchir et à imaginer est une perte de temps. En fait, c'est très productif. Je pense à Peter Daniels, qui est un homme d'affaires et un conférencier international, et qui passe une journée par semaine à ne rien faire d'autre qu'imaginer. Un jour par semaine, il met de côté toutes les affaires et tout son courrier pour se consacrer à imaginer, et il réussit très bien. Toute personne créative a une imagination vivante. Et je pense que la moyenne des gens ne nourrissent pas leur imagination. Et c'est la raison pour laquelle j'enseigne sur la façon dont vous pouvez vous imaginer en train de réussir. Imaginez que vous avez du succès, et d'ailleurs le sous-titre du livre « Ne limitez pas Dieu ». La Bible a beaucoup à dire à ce sujet. Je vais donc en parler plus longuement. Je vous encourage à continuer de suivre cet enseignement.
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2: Parce que j'ai découvert que si quelqu'un est déterminé à ne pas être heureux, il n'y a aucun moyen pour que quiconque les rende heureux. C'est une décision que nous devons prendre. Je ne passerai pas ma vie à être misérable.

0: un grand prophète de Dieu, l'un des plus grands hommes de Dieu dans la Bible, a eu une crise d'apitoiement sur soi. Donc, ça peut arriver avec n'importe qui, qu'importe combien il est pieux. Et nous verrons comment Dieu a traité avec lui. Maintenant, Élie était juste un grand prophète de l'histoire avec une puissance extrême. Au début du chapitre 19, il venait de tuer 450 des faux prophètes de Jézabel et il a eu une journée merveilleuse et victorieuse, une journée sublime. Et dans le chapitre 19, verset 1, il dit « Achab raconta à Jézabel tout ce qu'avait fait Élie et comment il avait fait périr tous les prophètes de Baal par l'épée. » Et Jézabel envoya un messager à Élie disant « Que les dieux me punissent très sévèrement si demain, à la même heure, je ne t'ai pas fait subir le sort que tu as infligé à chacun de ces prophètes. » Donc il a essentiellement dit « Je sais ce que tu as fait, maintenant je vais te tuer. Je vais te faire ce que tu leur as fait. » Et le verset 3 dit « Élie prit peur. » Maintenant, pourquoi cet homme qui vient de voir le feu descendre du ciel aurait-il peur d'une seule femme? C'est un message totalement différent, nous n'irons pas là. On dit « Si maman n'est pas heureuse, personne n'est heureux. » C'était en partie parce qu'il était fatigué. Il avait eu une grande journée de ministère. Si vous étudiez en fait ce que la Bible dit, elle dit qu'il a lui-même égorgé de sa main ses 450 prophètes. Maintenant, je ne peux pas imaginer combien d'énergie ça prendrait, mais c'est vraiment un gros travail. Je veux dire, je ne peux même pas l'imaginer. Il a eu une longue journée et a fait descendre le feu du ciel.
1: Gloire à Dieu, c'est magnifique. C'est un peu comme je le suis après ces conférences. Je veux dire, je suis exténué, fatigué, crevé. C'était génial. Alléluia, gloire à Dieu, alléluia. 800 personnes ont été sauvées. La vie des gens a été changée. Et puis,
0: les personnes qui sont avec moi pourraient vous le dire. J'étais juste, oh ouais, c'était comme si je ne devais jamais plus dormir de ma vie. Après que je sois allé manger des macaronis au fromage, ce que je ne mange pas d'habitude, mais j'avais envie de me gâter un peu. Nous devons amener quelque chose pour notre chair, n'est-ce pas? J'ai été dur avec vous. Et puis, je suis revenu à ma chambre d'hôtel et j'ai pensé, comment peut-on être si fatigué? Pourrais-je vraiment retourner là-bas ce soir et refaire tout cela? 2 heures de sommeil et de repos. Et me voici de nouveau. Eh bien, Élie était fatigué. Puis-je vous dire quelque chose? Beaucoup de vos problèmes, et je suis sérieuse, beaucoup de vos problèmes seraient résolus si vous dormiez. Vous vous reposiez et vous faisiez quelque chose qui vous ferait rire plus souvent. Ha ha, ha ha, nous avons besoin de rire. Amen. Je suis sortie avec deux de mes enfants la semaine passée et nous avons beaucoup ri. Et c'est merveilleux ce qu'un bon grand rire. Eh bien, ma sœur, il n'y a rien de drôle dans ma vie. Eh bien, alors restez donc misérable. Parce que j'ai découvert que si quelqu'un est déterminé à ne pas être heureux, il n'y a aucun moyen pour que quiconque les rende heureux. C'est une décision que nous devons prendre. Je ne passerai pas ma vie à être misérable. Est-ce que quelqu'un peut prendre cette décision pour lui-même ce soir? Je ne passerai pas ma vie à être misérable. Alors maintenant, ce grand prophète de Dieu fuit une femme après avoir tué 450 prophètes la journée précédente. Élie prit peur et s'enfuit pour sauver sa vie. Il se rendit d'abord à Beersheba, à Juda, plus de 100 km. Je pense qu'il était physiquement bien portant s'il a pu courir 100 km, je ne sais pas. Et hors du domaine de Jézabel, et j'aime cela, et il laissa son jeune serviteur. Si vous voulez vous apitoyer sur vous-même, vous voudrez être seul. C'est un temps où vous ne voulez personne avec vous. Je vais vous apprendre comment vous apitoyer sur vous-même. Puis il s'enfonça dans le désert. Si vous allez vous apitoyer sur vous-même, vous devez aller à un endroit pitoyable. Et il s'assit à l'ombre d'un petit arbre, un jeûné isolé. Un seul, vous n'en voulez pas trop. Trop serait beau. Trouvez un arbre plutôt isolé, sans trop de feuilles et... Asseyez-vous au-dessous tout seul et regardez tout le sable. Puis il dit, « Ô Éternel, accorde-moi la mort. Ô Éternel, c'en est trop, prends-moi la vie.

Ange a donné des galettes à Ellie. Alors je pense que les gâteaux sont quelque chose de bien. Il aperçut l'un de ces gâteaux que l'on cuit sur des pierres chauffées et une cruche pleine d'eau. Il mangea et but, puis se recoucha. L'ange de l'Éternel revint une seconde fois, le toucha et dit « Lève-toi, mange, car autrement, le chemin serait trop long pour toi. » Maintenant, Ellie a fini dans cet état parce qu'il avait besoin de sommeil et de deux bons repas. Mais il persiste à s'apitoyer sur lui-même. Donc, il est arrivé à une grotte. Vous savez, une grotte est un bon endroit sombre aussi pour être misérable. Soudain, l'Éternel lui adressa la parole et j'aime ceci. « Que viens-tu faire ici, Ellie ?» Il répondit, « J'ai défendu la cause de l'Éternel. » Car les Israélites ont abandonné ton alliance et ils ont renversé tes autels. Ils ont massacré tes prophètes par l'épée. Et écoutez, et je suis le seul qui reste. Je suis le seul Seigneur qui t'aime toujours. Vous savez comment ça sonne? Je suis le seul chrétien dans ma famille, Seigneur. Et c'est juste trop dur pour moi. Je suis le seul croyant là où je travaille, Seigneur. Tu dois me sortir de cet endroit affreux. Oh, je pensais que c'était toi qui avais prié pour que Dieu t'utilise. Oh non, peut-être que c'était quelqu'un d'autre, d'accord. Et alors l'Éternel dit, verset 11, « Sors et tiens-toi sur la montagne devant l'Éternel. » Et voici que l'Éternel passa. Devant lui soufflait un vent si violent qu'il fendait les montagnes et tracassait les rochers. Le Seigneur détruit des choses et vous penseriez que cela l'aurait redressé, mais... Après le tremblement de terre, il y eut un feu. L'Éternel n'était pas dans ce feu. Enfin, après le feu, ce fut un bruissement doux et léger. Dès qu'Élie l'entendit, il se couvrit le visage avec son vêtement et sortit se placer à l'entrée de la grotte. Alors il entend une voix. Elle dit, « Que fais-tu ici, Ellie ?» Je pense que Dieu veut dire à certaines personnes ici ce soir et des personnes qui regardent à la télé, « Qu'est-ce que vous faites de votre vie ?» Pourquoi perdez-vous vos journées dans la dépression ou à vous apitoyer sur vous-même ou à être en colère contre quelqu'un qui ne se préoccupe pas de si vous êtes en colère? Pourquoi perdez-vous votre vie à grogner à cause de quelque chose que vous ne pourrez jamais récupérer de votre vie au lieu de vous concentrer sur les choses qui viennent? Que faites-vous ici? C'est bien, nous avons près de 4 personnes ici qui aiment cela. Je plaisante. Verset 14, il répondit, « Vous voyez, c'est la même chose. » Il dit la même chose. « Oh Seigneur, j'ai défendu la cause de l'Éternel, car les Israélites ont abandonné ton alliance et renversé tes autels. » Le même vieux discours, « Je suis le seul qui reste. » Et après avoir dit cela encore et encore dans le verset 15, vous voyez que Dieu lui dit juste, « Retourne au travail. » Va oindre ce roi et oint ce roi, et pendant que tu y es, oint Élisée comme prophète pour te remplacer. Oh, je vais être remplacé, il faut que je me redresse. Quand j'avais ces crises d'apitoiement sur soi, j'avais toujours une routine. Elle finissait toujours à la salle de bain, je ne sais pas pourquoi. Je ne sais pas pourquoi, mais... Je me morfondais et je m'apitoyais sur moi-même parce que Dave regardait le football. Les enfants étaient dehors à jouer et tout le monde jouissait de la vie, excepté moi. Allons maintenant. Est-ce que quelqu'un est comme moi ici ce soir? Je travaille toute la semaine à nettoyer cet endroit et vous, vous retournez à la maison le week-end et vous passerez là et vous regardez... Des matchs de football, et vous jouez au golf, et les enfants jouent, et personne ne s'occupe de moi, et moi alors, et moi alors, et moi alors. Et quand je commençais à m'apitoyer sur moi-même, je travaillais plus bruyamment. Allez, est-ce qu'il y a des femmes ici, vous travaillez, vous voyez, bruyamment, vous claquez les portes et les tiroirs. Vous passez l'aspirateur devant tout le monde. Et quand j'arrivais finalement au point où j'étais prête à pleurer, j'allais à la petite

salle de bain. À l'arrière de la maison. Je me mettais par terre, les bras autour de la toilette. Eh oui, j'enseignais déjà la parole en ce temps. C'était toujours dans mon salon avec mes 25 personnes que j'avais pendant 5 ans. Une fois, le Seigneur m'a dit « Qu'est-ce que tu fais ? » Qu'est-ce que tu fais ? Tout le monde s'en fout ! Une fois, je faisais cela, j'étais enceinte de 7 mois de mon dernier enfant, par terre à pleurer à fond. Qu'est-ce que tu fais ? Tu sais combien tu parais ridicule ? Pourquoi les femmes pleurent-elles à la salle de bain ? Parce que quand nous terminons... Et c'est si ridicule! Je veux dire, le mascara part, les yeux rougissent, injectés de sang, vous paraissez si mal, vos cheveux sont tout décoiffés et vous faites ceci. Et puis, voici ce que je faisais. Je passais par la maison là où Dave était. Maintenant, j'essayais de prêcher et d'être une femme puissante. Vous ne pouvez pas être puissante au pupitre et pitoyable à la maison. Et je me souviens, en fait, de quand ceci est arrivé. Chérie, si tu vas à la cuisine, peux-tu m'emmener un thé glacé? Il n'y a rien qui vous énerverait plus en tant que femme quand vous essayez d'avoir de l'attention. Et vous savez ce que je voulais? Je voulais entendre une chose. Chérie, quelque chose ne va pas. Et puis quand il le disait, enfin, je disais non, pourquoi? Ça n'irait pas. L'apitoiement vient toujours avec des pensées négatives. C'est toujours à propos de ce que vous n'avez pas, ce que les gens ne font pas. Laissez-moi vous raconter une histoire à propos de deux jumeaux. Deux jumeaux étaient similaires, sauf que l'un était optimiste et l'autre était pessimiste. Ils se ressemblaient, ils avaient la même taille, mais l'un était négatif, l'autre était positif. Les parents étaient inquiets à son sujet et l'ont pris chez le médecin qui a suggéré un test. Il a dit, pour leur anniversaire cette année, donnez au pessimiste la meilleure bicyclette de course que vous pouvez acheter. Et donnez à l'optimiste une boîte de fumier. Quand le jour est finalement venu, le pessimiste a ouvert son cadeau, une nouvelle bicyclette. Il a dit, oh, je ferai probablement un accident et me casserai la jambe. L'optimiste a ouvert sa boîte de fumier et après un moment de choc, il s'est emballé, s'est levé et a couru dehors. Il a dit, quand il y a autant de fumier, il doit y avoir un pony quelque part.

Vous savez ce que j'ai écrit ici? Apprendre à penser positivement dans une situation négative est l'une des meilleures choses que vous puissiez faire pour vous-même. Je pensais, c'est bon, je vais publier cela sur Facebook. N'attendez pas d'avoir envie de penser positivement. Vous pouvez penser ce que vous voulez. Vous pouvez le faire exprès. En dépit de toute raison, Abraham espéra dans la foi parce qu'il avait décidé de le faire. David a dit, « Que deviendrais-je si je n'attendais pas la bonté de l'Éternel dans le pays des vivants ?» Certaines personnes sont ce qu'on appelle des collecteurs d'injustice. Ils sont des gens qui collectionnent et gardent des souvenirs de toute injustice qui leur a été faite dans leur vie. Ils s'apitoient pour eux-mêmes, ils gardent tout souvenir de comment ils ont été maltraités et ce que les gens n'ont pas fait pour eux et tous leurs problèmes et combien de temps ils passent dans la misère. Et ils cherchent des gens qui sympathiseront avec eux et s'ils ne trouvent personne, ils sont très heureux de s'apitoyer sur eux-mêmes. Mais laissez-moi vous dire, qu'importe combien vous avez été maltraité et combien ça paraît injuste, vous ne pouvez jamais obtenir la justice pour vous-même. N'essayez pas de prendre votre revanche contre les gens qui vous blessent parce que vous continuerez juste à vous faire de plus en plus mal. Mais Dieu est le Dieu de justice. Et Dieu amènera la justice dans nos vies. Cet après-midi, j'ai regardé la concordance et j'ai cherché le mot récompense. Et j'ai ouvert beaucoup de versets à propos de comment Dieu récompense ceux qui le cherchent diligemment. Et quand il viendra, il apportera avec lui ses récompenses. Et Dieu récompense ceux qui lui sont fidèles et qui l'attendent. Et si vous avez été blessé dans votre vie, et la plupart d'entre nous l'ont été, et vous avez mis votre confiance en Dieu, et vous l'attendez, vous n'êtes pas amer, vous n'êtes pas rancunier, vous n'êtes pas méchant, vous n'êtes pas là à vous apitoyer sur vous-même, vous avez une récompense qui vous attend. Le jour de paix arrive. Amen. Mais vous ne pouvez pas être pitoyable et puissant. Ça ne marchera simplement pas. Est-ce que je prêche pour moi-même ce soir ou est-ce pour quelqu'un ici? Et si nous devenions des collectionneurs de bénédictions au lieu de collectionneurs d'injustices? Pourquoi ne commencez-vous pas à garder un journal pour vos bénédictions, des choses que Dieu fait pour vous, des prières auxquelles il répond? Et là, quand vous avez l'une de ces crises d'apitoiement sur soi, sortez ce journal. Parlez-vous vous-même. David se parlait quand la dépression venait à lui. Il a dit, « Pourquoi es-tu si abattu, ô mon âme? Espère donc en Dieu. » En d'autres termes, je dois parfois dire, « D'accord, Joyce, arrête. Nous n'allons pas faire cela aujourd'hui. » Pas aujourd'hui. Comptez vos bénédictions. Vous respirez, n'est-ce pas? Vous avez probablement conduit une voiture jusqu'ici. Vous êtes venu avec quelqu'un, donc cela veut dire qu'au moins une personne dans le monde vous apprécie. Vous retournerez chez vous ce soir et vous mangerez quelque chose. Vous vous coucherez dans votre bon lit confortable. Vous êtes probablement né de nouveau et sinon, vous pouvez l'être avant de sortir d'ici. Cela veut dire que vous êtes en chemin vers le ciel. Bonne nouvelle, vous n'allez pas en enfer. Alléluia! Jésus revient bientôt. Et je pensais aujourd'hui à propos de certaines des bénédictions spirituelles que j'ai dans ma vie. Vous savez, après l'abus et la maltraitance de mes parents, et ayant eu tellement de choses blessantes dans ma vie, je peux dire que je ne suis en colère contre personne et je n'ai pas d'amertume. C'est une bénédiction. Et non seulement cela, Dieu me permet de prendre ce qui m'est arrivé et de l'utiliser pour aider d'autres personnes. Si vous êtes accro à l'apitoiement sur soi, pourquoi n'allez-vous pas en mission pour de courtes durées? Ou si vous ne pouvez pas faire cela,
Conduisez quelque part où les gens n'ont vraiment presque rien et conduisez juste pendant 5 ou 10 minutes. Vous dépasserez cela. Le meilleur traitement contre la tristesse est d'aider quelqu'un d'autre. J'ai écrit « Quand l'amour de Dieu qui est en nous commence à couler hors de nous, il guérit tout ce qui est au milieu. » Voici l'histoire d'un petit garçon nommé Chad. C'était un petit garçon timide et silencieux. Et pour quelque raison, l'un de ses enfants, qui sont toujours ignorés et laissés de côté. Et il passait la plupart de son temps tout seul, et la plupart des enfants à l'école l'ignoraient. Et il est rentré à la maison un jour, et on s'approchait de la Saint-Valentin, et il a dit « Maman, je veux préparer un Saint-Valentin pour toute ma classe. » Sa mère était dévastée. Et elle a pensé « J'aurais aimé qu'il ne fasse pas cela. » Parce qu'elle regardait les enfants quand ils quittaient l'école. Il était toujours derrière le reste d'entre eux, et ils riaient et jouaient ensemble alors qu'ils marchaient tout seuls. Chad n'était jamais inclus dans quoi que ce soit. Néanmoins, elle a décidé d'aider son fils dans ce qu'il voulait faire et elle a acheté le papier, la colle et les crayons. Pendant 3 semaines, jour après jour, Chad a finalement fait 35 cadeaux. Eh bien, le jour de la Saint-Valentin est arrivé et Chad était si excité. Il les a tous entassés dans un sac et a couru hors de la maison. Sa mère a décidé qu'elle lui ferait ses biscuits préférés et qu'il y aurait des biscuits pour quand il reviendrait de l'école parce qu'elle était sûre qu'il serait déçu. Elle savait qu'il n'aurait pas de cadeau du tout, même pas un seul. Ça lui faisait mal de penser qu'il n'aurait peut-être pas un seul. Cet après-midi, quand elle a entendu les enfants dehors, elle a regardé par la fenêtre et bien sûr, ils riaient tous. Mais Chad traînait derrière de nouveau et personne ne lui parlait. Il marchait plus vite que d'habitude. Et elle pensait qu'il se dépêchait juste d'entrer à la maison. Elle s'attendait à ce qu'il entre à la maison en pleurant. Il est entré, ses mains étaient vides. Elle a remarqué que quand la porte s'est ouverte, elle retenait ses larmes. « Fiston, j'ai des biscuits chauds et du lait pour toi. » Mais il a à peine entendu, il est juste passé devant elle et son visage rayonnait. Et tout ce qu'il disait était « pas un seul ». Pas un seul. Et elle a pensé, je le savais, il n'en a même pas reçu un. Et il a dit, maman, je n'en ai pas oublié un seul. J'ai donné un cadeau à chaque enfant. Je n'en ai pas oublié un seul. Chad ne se préoccupait pas de s'il recevrait un cadeau. Au lieu de cela, il était fier de n'avoir oublié de donner un cadeau à aucun enfant. Pas d'apitoiement pour le petit Chad. Ah, si nous pouvions vivre ainsi, ne serait-ce pas merveilleux? Vous savez, tout le monde peut s'apitoyer sur soi, mais personne n'a besoin de le faire. L'apitoiement sur soi nous vole la vie que Dieu veut vraiment que nous vivions. Et la seule façon d'être vraiment heureux est de nous donner à Dieu et de lui faire confiance pour qu'il pourvoie à nos besoins alors que nous nous concentrons sur les besoins des autres. C'est là le secret de la vraie joie.

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2: Servir Dieu en servant l'homme. Cher Yennifer, 1990. Mon mari travaille dans le bâtiment en tant qu'ouvrier hautement qualifié. Nous vivons dans la maison construite par lui. Quant à moi, je m'occupe de nos 3 enfants et nous sommes rattachés à une église Action Biblique de Bordeaux. À travers la souffrance engendrée par le décès de Lydia, Dieu va nous révéler ses desseins et les mener à bien. Comment ? Par de multiples canaux. Une lettre, reçue d'un couple inconnu, nous exhortant à nous consacrer aux enfants. De courtes formations suivies avec l'association Évangile et Enfance. Ou encore, ce texte écrit par Septi. Vous pourrez dire à vos lecteurs que nous aimerons toujours les enfants. Notre foyer leur sera toujours ouvert, comme l'a été pour nous le foyer de ceux qui nous ont fait connaître l'Évangile. Notre plus grand désir est que beaucoup connaissent aussi le bon berger. Je dis souvent à ceux de notre club, toujours joyeux, qu'il vaut vraiment la peine de suivre le Seigneur Jésus. Et cela, je le répéterai toute ma vie. Tous ces encouragements, mis bout à bout, deviennent presque une lettre adressée par Dieu lui-même. De plus, depuis notre jeunesse, nous sommes engagés en tant que moniteurs dans des camps, comme animateurs dans l'école du dimanche de notre église locale, et bien sûr, au club, toujours joyeux, dans un quartier populaire. Finalement, nous comprenons que Dieu nous appelle à leur partager la plus belle de toutes les nouvelles. Jésus mort et ressuscité pour sauver tous ceux qui s'adressent à lui. Tu sais, Yennifer, cette conviction intérieure s'est forgée au fur et à mesure de nos implications au sein de notre vie professionnelle, familiale ou ecclésiale. L'appel est souvent lié à nos dons, notre caractère, nos rêves. En même temps, les invitations au ministère prennent des formes différentes. Considère ceux des patriarches Noé et Abraham, ceux des prophètes Ésaïe et Jérémie, ceux des missionnaires tels que John Fraser ou Nicolas Kesselly, Hélène et Samuel Grandjean, mais aussi des fondateurs d'œuvres comme George Muller ou William Booth. Quoi qu'il en soit, tout croyant est appelé à servir Dieu dès sa conversion. Par son attitude, sa façon de parler, de travailler, sa faculté à annoncer l'Évangile, sa pratique de la prière, sa capacité à aider son prochain. C'est surtout l'occasion d'adorer Dieu, qui est son premier commandement. Il nous prépare, par toutes sortes de détours et de déboires, à accomplir son œuvre, le temps d'acquérir une maturité spirituelle, de forger nos caractères, de tester nos motivations, comme il l'a fait dans le désert avec Israël. La question qu'il nous pose reste la même. Veux-tu continuer à me suivre ? À cette étape, Septi et moi avons réalisé que rejoindre un ministère signifiait également renoncer à un emploi stable, suivre une formation biblique en famille, accepter d'être dépendant de Dieu. En outre, un obstacle important s'était déclenché : le scepticisme, non exprimé, de notre pasteur qui avait des doutes quant à notre appel. Je me souviens d'un moment précis quand l'histoire de Jéricho m'est venue à l'esprit. Les habitants de la ville commencent à avoir peur des Israélites qui s'approchent. Dieu explique à Josué, chef de l'armée, comment la prendre. Marcher autour en silence, pendant 6 jours avec, à sa tête, les prêtres portant l'arche de l'Alliance. Le 7e jour, faire 7 fois le tour en sonnant de leur trompette. Au signal, les prêtres exécuteront une grande salve et tous crieront. À ce moment-là, les remparts de la ville tomberont. Josué et le peuple obéissent au plan de Dieu et les murailles se sont écroulées. En effet, pour Dieu, rien n'est impossible. De la même manière qu'à Jéricho, Dieu va renverser toutes les barrières qui s'opposent au démarrage de notre mission. La somme exacte pour payer le stage de formation de 3 mois en Suisse est débloquée grâce au mécanisme de participation autorisant l'entreprise de Septi à redistribuer aux salariés une partie des bénéfices. Nos 3 enfants qui nous ont accompagnés feront leur rentrée scolaire normalement grâce à la disponibilité de ma maman et de ma sœur. Veux-tu savoir combien d'années vont s'écouler depuis notre appel en 1990 jusqu'à notre engagement? Au moins 5 ans. Chère Yennifer, le Seigneur t'accompagnera aussi tout au long de ta vocation. Cependant, sois certaine de son appel. Demande-toi, est-ce pour la gloire de Dieu et le bien de mon prochain? Peut-être devras-tu abandonner une manière de vivre contraire aux instructions de la parole de Dieu, ou renoncer à des ambitions personnelles. Si Dieu t'appelle, il te fournira les moyens nécessaires pour lui obéir. L'exemple parfait se trouve dans la personne de Jésus qui a dit aux disciples « Ma nourriture est de faire la volonté de celui qui m'a envoyé et d'accomplir son œuvre. » Jean chapitre 4, verset 34. Par ailleurs, j'aime bien la citation de William Perkins. Le véritable but de notre vie est de servir Dieu en servant l'homme. En attendant, ce qui compte pour Dieu et ce qui l'honore, c'est la disposition de notre cœur et les pas de foi qu'on aura fait pour lui. Ma chère sœur, la vie chrétienne est une vie d'union à Jésus, faite de renoncement, de simplicité et en même temps d'espérance, de joie et de paix intérieure promise par lui. Je vous laisse ma paix. Je vous donne ma paix. Je ne vous donne pas comme le monde donne. Que votre cœur ne se trouble pas et ne s'alarme pas. Jean chapitre 14, verset 27. Pour terminer, je te laisse méditer ce passage. Quand vous saurez combien Jésus vous aime, quand vous saurez combien son joug est doux, ne gardez pas ce trésor pour vous-même, mais proclamez ce qu'il a fait pour vous. Mon Sauveur vous aime. Ah ! Cherchez en lui votre ami suprême, votre seul appui.

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0: Bonjour, à l'issue d'une nouvelle journée de blocage des lycées marquée par des tensions, les organisations lycéennes ont appelé à la poursuite de la mobilisation mardi prochain, faute de mesures concrètes proposées par le ministre de l'Éducation. Hier, quelques 735 établissements ont été perturbés. Par ailleurs, un jeune homme blessé mercredi à Tours lors du blocage d'un lycée a perdu l'usage de son œil droit. Selon la préfecture d'Indre-et-Loire, cet adolescent âgé de 16 ans a été pris en charge alors que les forces de l'ordre intervenues avec les pompiers pour mettre fin à plusieurs incendies étaient prises à partie notamment par des jets de projectiles. Les pays du G7 vont libérer jusqu'à 100 millions de barils de diesel et pétrole brut dans les 4 mois pour faire baisser les prix, a annoncé Emmanuel Macron. Le président de la République s'exprimait à l'issue d'une réunion des dirigeants du G7. Le ministère de l'Intérieur a annoncé la généralisation de la suspension du permis de conduire pour usage du téléphone au volant. La mesure était jusqu'ici appliquée dans une vingtaine de départements. L'Hérault, placé en vigilance pluie-inondation depuis 6 heures ce matin, Météo France alerte sur des cumuls de précipitations importants qui pourront atteindre 70 à 100 mm avec des pointes à 150 mm. Enfin, une femme est morte de la peste pulmonaire dans la région d'Irkoutsk, en Sibérie, dans l'est de la Russie. Elle travaillait pour l'institut antipeste de cette ville et a pu contracter la maladie à partir d'un tube à essai cassé. Jusqu'à 200 personnes avec lesquelles elle aurait pu être en contact ont été placées en quarantaine. C'est la fin de ce flash, une très bonne journée à notre écoute.
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2: La plupart des chrétiens pensent que la vie éternelle est un ticket qu'ils conservent jusqu'à leur mort. Une future adresse au paradis où ils finiront par emménager un jour. Ce simple malentendu a transformé la possession la plus puissante qu'un être humain puisse avoir en rien de plus qu'une pensée réconfortante sur l'au-delà. Et il a privé des millions de croyants de tout ce que la vie éternelle était censée leur apporter, dès maintenant, aujourd'hui, alors qu'ils sont encore bien vivants sur Terre. Voici ce que personne ne vous a dit assez clairement. La vie éternelle n'est pas un endroit où l'on va. Ce n'est pas une récompense qui attend au bout d'une vie bien menée. Il ne s'agit pas principalement de ce qui arrive après que votre cœur a cessé de battre. La vie éternelle est un type de vie, une qualité et une nature de vie spécifiques qui appartiennent à Dieu seul. Et au moment où vous êtes véritablement né de nouveau, cette vie a été placée à l'intérieur de votre esprit humain, comme une possession présente, et non comme une promesse future. Vous n'avez pas à attendre pour la recevoir. Vous l'avez déjà, dès maintenant. Si vous êtes né de nouveau et que vous ne comprenez pas ce que c'est réellement, vous vivez depuis des années avec une fraction de ce qui vous appartient déjà. Regardez le mot grec lui-même, zoé. Pas le mot grec désignant la durée. Pas un mot qui signifie simplement qui dure pour toujours, ce qui est plus proche de ce que le mot français éternel nous pousse à supposer. Zoé est un mot qui désigne le type de vie, la qualité de vie, la nature même de la vie en question. Et dans le Nouveau Testament, il fait presque toujours référence spécifiquement à la vie même de Dieu, la vie incréée et auto-existante qui appartient à la divinité seule. Lorsque Jean écrit dans la première épître de Jean, chapitre 5, verset 11, que Dieu nous a donné la vie éternelle et que cette vie est dans son Fils, il ne décrit pas une destination future. Il décrit une transaction présente. Le verset 12 dit « Celui qui a le Fils a la vie ». Au présent, il l'a. Il la détient, il la possède dès maintenant. Il ne la recevra pas plus tard. Et ensuite, Jean fait quelque chose que presque personne ne prêche correctement. Il vous dit pourquoi il l'a écrit. La première épître de Jean, chapitre 5, verset 13, dit « Ces choses sont écrites pour vous qui croyez au nom du Fils de Dieu, afin que vous sachiez que vous avez la vie éternelle, et non pas pour que vous puissiez espérer l'obtenir un jour. » Pour que vous puissiez savoir au présent, actuel, une possession, que vous l'avez déjà. Jésus l'a dit encore plus directement dans Jean, chapitre 5, verset 24, « Quiconque écoute ma parole et croit en celui qui m'a envoyé, à la vie éternelle, et ne vient point en jugement, mais il est passé de la mort à la vie. » Lisez cela attentivement. « Est passé, C'est déjà arrivé. Ce n'est pas passera un jour au moment de la mort physique. Le transfert de la mort à la vie est un événement accompli à l'instant même où une personne croit vraiment. Et la vie éternelle est la substance de ce qui a été transféré. C'est pourquoi Kenyon insistait sur le fait que la vie éternelle n'est pas une doctrine concernant le futur. C'est une réalité concernant votre condition spirituelle actuelle. Et tant que vous ne comprendrez pas cela, vous passerez toute votre vie chrétienne à attendre quelque chose que vous tenez déjà entre vos mains. Réfléchissez à ce que cela signifie réellement. Si la vie éternelle ne consiste qu'à survivre à la mort et à aller au ciel, alors c'est essentiellement une assurance incendie, une police dont vous êtes reconnaissant, mais qui ne change pas grand-chose à votre mardi. Vous croyez être couvert pour l'au-delà et tout le reste, vos luttes quotidiennes, votre caractère, votre domination sur le péché, la maladie et la peur, sont traités comme un projet distinct sur lequel vous devez travailler par vos propres efforts, la maladie et la peur sont traités comme un projet distinct sur lequel vous devez travailler par vos propres efforts en attendant la vraie récompense plus tard. Mais si la vie éternelle est la nature même de Dieu qui vit réellement en vous en ce moment même, alors ce n'est pas une assurance, c'est une ressource active. Et chaque jour où vous ne l'utilisez pas est un jour où vous laissez quelque chose d'énorme inexploité. Jésus a lui-même défini la vie éternelle dans l'évangile selon Jean, chapitre 17, verset 3, et sa définition n'a rien à voir avec un lieu. Or, la vie éternelle, c'est qu'ils te connaissent, toi, le seul vrai Dieu, et celui que tu as envoyé, Jésus-Christ. La vie éternelle, c'est connaître Dieu, une relation intime au présent, avec la nature même de la divinité, et non un code postal futur. Vous attendez pas de mourir pour connaître Dieu. Vous le connaissez maintenant? Ou alors vous ne connaissez pas du tout cette vie? Si vous commencez à réaliser que la vie éternelle n'a jamais été une récompense future que vous attendez de recevoir, mais une nature présente qui vit déjà en vous, abonnez-vous, car ce que je m'apprête à vous montrer changera votre façon d'affronter chaque peur, chaque échec et chaque combat pour le reste de votre vie. Et écrivez dans les commentaires dès maintenant « J'ai la vie éternelle. Elle est à moi, aujourd'hui, pas un jour. » Allons plus loin dans ce que cette vie fait réellement à un homme, car Kenyon ne s'est pas arrêté à sa définition. Il en a catalogué les effets, et c'est là que cela cesse d'être une idée abstraite pour devenir quelque chose que vous pouvez observer chez de vrais êtres humains. La première chose que fait la vie éternelle, c'est de briser le pouvoir que la mort exerce sur les décisions quotidiennes d'une personne. Hébreux 2.15 décrit la condition de toute personne dépourvue de cette vie comme étant tenue en esclavage toute sa vie par la peur de la mort. Remarquez bien, il ne s'agit pas de la peur de mourir un jour dans un futur lointain, mais d'un esclavage dû à la peur de la mort tout au long de leur vie. Cela signifie que la peur elle-même façonne la façon dont une personne vit chaque jour, bien avant que la mort ne survienne réellement. La plupart des gens, y compris la majorité des chrétiens qui n'ont jamais saisi ce qu'ils possèdent réellement, prennent des décisions façonnées par cette peur, tout au long de leur vie, sans même s'en rendre compte. Ils jouent la sécurité, alors que de l'audace était requise. Ils évitent les risques que la foi aurait dû leur permettre de surmonter. Ils s'accrochent à la sécurité au lieu de marcher avec l'assurance que la vie éternelle était censée produire. Lorsqu'une personne comprend réellement que la vie qui est en elle a déjà traversé la mort pour en ressortir de l'autre côté, que Jésus déclare dans Apocalypse 1.18 « Je suis le vivant, j'étais mort, et voici, je suis vivant au siècle des siècles, je tiens les clés de la mort et du séjour des morts », quelque chose change. La mort cesse d'être la menace ultime qui pèse sur chaque décision, car la vie à partir de laquelle vous agissez actuellement l'a déjà vaincue. Vous n'attendez pas de voir si vous survivrez à la mort un jour. Vous vivez déjà d'une vie qu'il a déjà traversée et qui en est sortie victorieuse. La deuxième chose que la vie éternelle accomplit, c'est de changer ce qui domine une personne de l'intérieur. Romains 6.14 fait clairement cette promesse. Le péché n'aura point de pouvoir sur vous, puisque vous êtes non sous la loi, mais sous la grâce. La plupart des chrétiens lisent ce verset et sont intérieurement en désaccord avec lui, en se basant sur leur propre expérience, car ils ont l'impression que le péché exerce encore beaucoup de pouvoir sur de nombreux aspects de leur vie. Mais regardez le raisonnement que Paul donne juste avant cette promesse. Romains 6.4 dit Nous avons donc été ensevelis avec lui par le baptême en sa mort, afin que, comme Christ est ressuscité des morts par la gloire du Père, de même nous aussi nous marchions en nouveauté de vie. Ce mot « vie » ici est Zoé. La raison pour laquelle la domination du péché est brisée n'est pas une technicité juridique qui flotterait quelque part dans la paperasse du ciel. C'est parce qu'une vie réellement différente est désormais à l'œuvre à l'intérieur du croyant. Et la domination appartient à la vie qui gouverne réellement une personne et non à une vieille habitude qui a encore une mémoire musculaire. Quand une personne ne sait pas cela, elle combat le péché par la force de sa volonté, en utilisant la même nature épuisée qui l'a fait tomber dans ce schéma dès le départ. Quand une personne le sait, elle reconnaît que la domination du péché a déjà été brisée par une vie supérieure, et elle exerce simplement la domination que cette vie lui confère déjà. La troisième chose que fait la vie éternelle, et c'est un point que Kenyon a souligné plus que presque tout le reste, c'est qu'elle vivifie, rend vivant le corps physique du croyant, dès maintenant, dans cette vie présente, et pas seulement lors d'une future résurrection. Romains 8:11 dit « Si l'esprit de celui qui a ressuscité Jésus d'entre les morts habite en vous, celui qui a ressuscité Christ d'entre les morts rendra aussi la vie à vos corps mortels, par son esprit qui habite en vous. » Rendre la vie, une action au présent pour votre corps mortel, signifie que la vie éternelle à l'intérieur d'un croyant n'est pas enfermée dans un compartiment spirituel déconnecté de sa santé physique. C'est une ressource disponible pour fortifier, guérir et soutenir le corps même dans lequel une personne évolue aujourd'hui. C'est pourquoi la guérison divine n'a jamais été pour Kenyon un ajout étrange à l'évangile. C'était une fonction naturelle et attendue de la vie éternelle, faisant exactement ce qu'elle doit faire. Mettre la vie de résurrection de Dieu en contact avec la faiblesse humaine. Si vous commencez à comprendre que la vie en vous n'attend pas vos funérailles pour agir, qu'elle est activement disponible pour briser l'emprise de la peur, détrôner la domination du péché et renforcer votre corps physique aujourd'hui, écrivez ceci dans les commentaires. La vie éternelle agit en moi en ce moment même. Je ne l'attends pas. Je marche dedans. Abordons maintenant honnêtement les objections, car quelqu'un qui regarde ceci a déjà levé la main dans son esprit, et cette personne mérite une vraie réponse. Vous pourriez dire, la Bible ne parle-t-elle pas clairement de la vie éternelle, comme quelque chose lié au siècle à venir, au royaume futur, à la résurrection des morts? N'y a-t-il pas une dimension future à cela, que vous passez sous silence? Il existe absolument une dimension future, et rien dans la possession actuelle de la vie éternelle ne l'efface. L'Écriture contient ces deux vérités sans contradiction. 1 Jean 3:2 dit « Dès maintenant, nous sommes enfants de Dieu, une réalité au présent, et ce que nous serons n'a pas encore été manifesté, un déploiement futur encore à venir. Mais nous savons que, lorsqu'il apparaîtra, nous serons semblables à lui. » La vie éternelle, dès maintenant, est une possession authentique et complète dans votre esprit. La vie éternelle lors de la résurrection est cette même vie qui étend toute sa portée dans un corps physique glorifié, qui n'est plus sujet à la décomposition. Philippiens 3:21 l'écrit le Christ transformant notre corps humilié pour le rendre conforme à son corps glorieux. Il ne s'agit pas d'une vie différente qui arriverait plus tard pour remplacer ce que vous avez maintenant. C'est la même Zoé que vous possédez déjà qui atteint son expression complète et ininterrompue une fois que votre corps physique rejoint ce que votre esprit a déjà reçu. L'erreur n'est pas de croire que la vie éternelle a une composante future. L'erreur est de croire que la composante future est la seule et de traiter la possession permanente et actuelle que vous détenez déjà comme si elle ne comptait pas avant plus tard. Vous pourriez aussi dire « Si j'ai déjà cette vie, pourquoi les croyants tombent-ils encore malades, vieillissent-ils et meurent-ils physiquement comme tout le monde ? Une possession réelle de la vie même de Dieu n'empêcherait-elle pas cela entièrement ? C'est exactement là que la connaissance sensorielle et la connaissance par révélation doivent être soigneusement distinguées. Votre esprit a reçu la Zoé pleinement, complètement et de manière permanente au moment où vous êtes né de nouveau. Rien de plus ne lui sera jamais ajouté. Elle est déjà entière. Votre corps est une autre affaire. Il est progressivement affecté par cette vie à travers le processus que Paul appelle le renouvellement de l'intelligence, dans Romains chapitre 12, verset 2, et l'œuvre continue, décrite dans la deuxième épître aux Corinthiens, chapitre 4, verset 16, selon laquelle, bien que l'homme extérieur dépérisse, l'homme intérieur se renouvelle de jour en jour. La mort physique, pour un croyant, n'est pas la preuve que la vie éternelle a échoué. C'est le moment où la zoé du croyant a enfin un accès complet et sans restriction à un corps qui n'est plus limité par un ordre physique déchu, ce qui est exactement ce que Paul veut dire dans la deuxième épître aux Corinthiens, chapitre 5, verset 8, lorsqu'il dit « Être absent du corps, c'est être présent avec le Seigneur ». La maladie et le vieillissement dans cette vie présente sont des réalités de la connaissance sensorielle, opérant dans un corps qui n'est pas encore pleinement racheté. Mais cela ne diminue en rien la vérité selon laquelle la vie éternelle à l'intérieur de l'esprit du croyant est complète, présente et disponible pour être puisée aujourd'hui pour la guérison, la force et la confiance, exactement dans la mesure où ce croyant la comprend, la force et la confiance, exactement dans la mesure où ce croyant la comprend et se l'approprie. Rendons cela concret, car si cet enseignement ne touche pas votre vie réelle cette semaine, ce n'est que de l'information religieuse. Vous recevez un coup de téléphone en pleine nuit, le genre qui vous noue l'estomac avant même que quiconque ne dise un mot. Et il s'avère qu'il s'agit de la nouvelle d'une grave crise de santé chez un proche. Ou peut-être de votre propre diagnostic qui vous fixe depuis un dossier sur le bureau d'un médecin. La plupart des gens, à ce moment-là, cèdent totalement à la peur, parce que la mort semble soudainement proche, immense et invaincue. Mais lorsque vous savez réellement que la vie en vous a déjà traversé la mort et en est ressortie victorieuse, vous ne prétendez pas que la situation n'est pas grave, et vous ne manquez aucun rendez-vous médical ni aucun plan de traitement. Vous utilisez toutes les ressources médicales légitimes disponibles, tout en refusant de laisser la peur de la mort dicter le ton de votre foyer pendant la crise. Vous communiquez le calme plutôt que la panique à votre famille. Non pas parce que vous êtes dans le déni, mais parce que la vie qui guide vos réactions a déjà vaincu la chose même dont tous les autres dans la pièce sont terrifiés. Vous restez éveillé à calculer votre prêt immobilier, votre épargne retraite, les années qui défilent plus vite que prévu. Et une angoisse silencieuse s'insinue à l'idée de manquer de temps ou de ressources avant d'avoir accompli quoi que ce soit qui ait vraiment de l'importance. La plupart des gens réagissent à cette angoisse soit en cherchant à reprendre le contrôle, soit en sombrant dans une résignation diffuse face à la fatalité de la vie. Mais quand vous savez que la vie éternelle n'est pas un compte à rebours contre lequel vous faites la course, mais la qualité même de la vie de Dieu qui est déjà en vous, l'urgence cesse d'être une panique pour devenir une raison d'être. Vous cessez de mesurer votre valeur au temps qu'il vous reste et commencez à agir en partant du principe que la vie qui vous définit n'a jamais été soumise à un compte à rebours. Vous êtes à un enterrement, vous regardez un cercueil descendre en terre et le chagrin vous frappe, honnête et brutal. Ce genre de chagrin qui a le droit de faire mal, parce que perdre quelqu'un, ça fait vraiment mal. À ce moment-là, la plupart des gens soit refoulent leur peine avec une gaieté forcée au sujet du paradis, soit laissent ce chagrin glisser vers le désespoir, sans aucun ancrage pour les retenir. Mais quand vous comprenez ce que Paul voulait dire dans la première épître aux Thessaloniciens, chapitre 4, verset 13, à savoir que les croyants sont dans le chagrin, mais pas comme les autres qui n'ont pas d'espérance, vous pouvez faire quelque chose que la plupart des gens debout au bord de cette tombe ne peuvent pas faire. Vous laissez le chagrin être réel, et en même temps, vous savez pas espérer. Vous savez que la personne dans ce cercueil est plus pleinement vivante en cet instant précis qu'elle ne l'a jamais été. Car la même vie éternelle qui est maintenant en vous les a simplement fait passer dans son expression complète et sans restriction. Vous êtes confronté à une habitude ou à une faiblesse tenace qui a survécu à toutes les promesses que vous avez faites de la changer. Et la honte fait son travail habituel, murmurant que vous n'êtes pas vraiment différent, que tout ce que la vie éternelle est censée accomplir ne fonctionne clairement pas en vous. La plupart des gens réagissent à cette honte soit en abandonnant complètement le combat, soit en serrant les dents pour une nouvelle dose de volonté qui a déjà échoué une douzaine de fois auparavant. Mais lorsque vous savez réellement que la vie en vous a déjà brisé la domination du péché, que votre comportement ait pleinement rattrapé ce fait ou non, vous cessez de vous battre depuis une position de défaite pour commencer à vous battre depuis une position de victoire déjà acquise. Vous vous adressez au schéma différemment. Vous attendez un résultat différent, non pas parce que vous avez trouvé une nouvelle volonté, mais parce que vous avez enfin trouvé la vie véritable que vous essayez de combattre à main nue depuis tout ce temps. Vous regardez les informations où vous faites défiler une nouvelle vague de désastres, d'indignation et d'effondrement qui domine tous les titres. Et une sourde angoisse concernant l'état du monde s'installe dans votre poitrine, le sentiment que tout se délite et que rien n'est sûr. La plupart des gens s'anesthésient face à cela, ou laissent cette anxiété latente colorer leur quotidien. Mais quand vous savez que la vie en vous est la même que celle qui existait avant tout ce chaos, et qui existera après que tout cela aura disparu, insensible aux gros titres,

0: comportement par rapport à un tableau de score invisible. En attendant le jour où vous arriverez enfin quelque part de meilleur qu'ici, arrêtez d'attendre. La vie que vous attendiez de recevoir est la vie que vous portez en vous depuis tout ce temps. Pleinement présente, pleinement vôtre, pleinement capable de briser l'emprise de la peur et la domination du péché, et de renforcer le corps même dans lequel vous êtes assis en ce moment. Arrêtez de traiter la vie éternelle comme une adresse future. Commencez à la traiter comme la nature présente qu'elle est réellement. Vivez comme telle.
1: Premier épître de Pierre, chapitre 4, verset 12 au chapitre 5, verset 11. Amis très chers, vous êtes dans le feu de la souffrance. Ne soyez pas surpris, ce n'est pas étonnant. Ce feu va montrer ce que vous valez. Si vraiment vous participez aux souffrances du Christ, soyez joyeux. Alors, quand vous verrez sa gloire, vous serez également heureux et plein de joie. Si on vous insulte parce que vous êtes disciple du Christ, quel bonheur pour vous! L'Esprit de Dieu, l'Esprit glorieux est sur vous. Parmi vous, si quelqu'un souffre, il ne faut pas que cela lui arrive parce qu'il a tué, parce qu'il a volé, parce qu'il a fait le mal ou parce qu'il a semé le désordre. Mais s'il souffre parce qu'il est chrétien, il ne doit pas avoir honte. Il doit plutôt remercier Dieu de pouvoir porter le nom du Christ. Oui, c'est le début du jugement, et il commence par la famille de Dieu. S'il commence par nous, qu'est-ce qui va arriver à la fin à ceux qui ne veulent pas croire à la bonne nouvelle de Dieu? Les livres saints disent « C'est déjà difficile pour des gens qui font le bien d'être sauvés. Alors, les gens mauvais et les pécheurs, qu'est-ce qu'ils vont devenir ?» Ainsi, ceux qui souffrent en faisant ce que Dieu veut doivent se confier à leur Créateur, qui est fidèle, et continuer à faire le bien. Maintenant, je parle aux anciens qui sont au milieu de vous. Moi, je suis ancien comme vous. J'ai été témoin des souffrances du Christ, et je dois participer à la gloire qui va paraître. Prenez soin du troupeau que Dieu vous a confié. Ne faites pas cela par devoir, mais de bon cœur, comme Dieu le désire. Agissez non pour gagner de l'argent, mais par amour. Avec ceux que Dieu vous a confiés, ne soyez pas des chefs durs, mais devenez les modèles du troupeau. Ainsi, quand le chef des bergers viendra, vous recevrez pour toujours une récompense pleine de gloire. Vous, les jeunes, obéissez aux anciens. Et vous tous, faites-vous petits les uns devant les autres. Les livres saints disent « Dieu résiste aux orgueilleux, mais il est bon pour les petits. Faites-vous petits sous la main puissante de Dieu, pour qu'il vous honore quand le moment sera venu. Mettez tous vos soucis dans la main de Dieu, parce qu'il prend soin de vous. Soyez sobres, restez éveillés. Votre ennemi, l'esprit du mal, est comme le lion qui rugit. Il va partout et cherche quelqu'un à dévorer. Résistez-lui en restant solide dans la foi. Vous le savez, dans le monde entier, vos frères et sœurs chrétiens souffrent comme vous. Vos souffrances vont durer un certain temps, mais Dieu, qui nous aime tant, vous a appelés à participer à sa gloire sans fin, en étant unis au Christ. Alors, il va vous rendre parfait, solide et fort, et on ne pourra plus vous faire tomber. À lui, la puissance pour toujours. Amen.

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Bonjour et bienvenue sur la radio RFE, je suis Mylène et j'espère que vous allez bien, j'espère que vous avez eu une très bonne semaine. Merci d'être fidèle à la radio RFE, aujourd'hui je viens à vous avec un nouveau message. C'est vrai que la dernière fois j'avais parlé du mandat de la domination et je devais un petit peu continuer dans ce sens. Mais j'ai décidé de vous parler d'un autre message aujourd'hui. Nous allons parler des trois critères bibliques très importants à connaître par rapport à la fausse doctrine. Vous savez, la Bible parle des faux docteurs, des faux pasteurs, de la fausse doctrine. Et parce que nous sommes à la fin des temps, et l'un des signes qui nous montre qu'on est à la fin des temps, c'est que le niveau de tromperie et de séduction s'accroît énormément. Il y a une recrudescence de séduction, que ce soit dans le monde, que ce soit dans l'Église, que ce soit dans le monde politique, dans le monde des affaires. Je crois que les gens sont séduits, sont trompés par différentes choses. Mais moi, j'aimerais principalement aujourd'hui m'adresser à vous et vous parler de la doctrine biblique et celle qui ne l'est pas. Vous savez, il y a des doctrines dans le corps de Christ qui circulent, qui ne viennent pas de Dieu. Et en tant que chrétien mature, une chose que nous devons commencer à faire, c'est vraiment à avoir du discernement. Et je vous ai dit que le discernement, il vient en priant, en lisant la parole de Dieu, en demandant à Dieu de nous donner sa sagesse, c'est quelque chose d'important. Discerner quoi ? Discerner ce qui vient de Dieu et ce qui ne vient pas de Dieu. Il y a aussi un autre point très très très important par rapport à la fausse doctrine, à l'hérésie, c'est qu'un chrétien qui ne lit pas sa Bible, qui ne connaît pas la parole de Dieu et potentiellement une personne qui va être séduite. Parce que les Écritures, la parole de Dieu n'est pas en nous, la parole de Dieu, nous ne connaissons pas la vérité, eh bien, nous pouvons facilement nous laisser séduire. Qu'est-ce que la Bible dit à propos des chrétiens de Bérée ? La Bible dit que lorsque Paul leur apportait l'évangile, ces personnes allaient et vérifiaient les dires de Paul. Et c'est toujours notre responsabilité, la responsabilité d'un chrétien, de prendre les Écritures et d'examiner ce qu'on lui propose. Ça ne veut pas dire qu'il faut remettre en question tout le message de l'évangile, ce que les pasteurs ou les prédicateurs prêchent, parce que souvent ils le font avec comme appui la parole de Dieu, des versets bibliques. Mais parfois il y a des doctrines qui sont très très subtiles et qui vont à l'encontre du message de l'évangile. Vous savez, le message de l'évangile, c'est ce qui va transformer nos vies. Jésus est venu annoncer le royaume de Dieu. Il n'est pas venu annoncer sa propre doctrine, mais il est venu annoncer la doctrine du Père. Et mes amis, si notre doctrine, elle n'est pas alignée avec les Écritures, nous pouvons facilement tomber dans l'hérésie, embrasser une mauvaise doctrine, une fausse doctrine, et de ce fait, spirituellement, nous mettre en danger. Vous savez, ce monde regorge de fausses doctrines. Lorsque vous dites à quelqu'un, eh bien, je crois en Dieu, les gens pensent qu'on a tous le même Dieu, et puis lorsque vous commencez à leur parler de Jésus-Christ, de son œuvre, tout à coup, oh non, non, moi, la religion, je n'en veux pas. Vous savez, Jésus, il est le point central de notre vie, de notre salut. Sans Jésus-Christ, il n'y a pas de vie éternelle, il n'y a pas de salut. Et l'une des premières doctrines dont j'aimerais parler, pour éviter de tomber dans l'hérésie, de tomber dans les fausses doctrines, dans l'erreur et de s'égarer, c'est important d'avoir du discernement, de connaître les Écritures. L'une des premières doctrines, qui peut être une doctrine dangereuse, c'est quand une doctrine change l'Évangile. La première alerte lorsqu'un enseignant modifie le message du salut, c'est lorsqu'il commence à parler du salut en dehors de Jésus-Christ. Qu'est-ce que dit Galates 1, 8 ? Quand nous-mêmes, un ange du ciel nous annoncerait un autre évangile, qu'il soit anathème. Vous savez, l'évangile biblique est clair, c'est l'évangile par la grâce, par la foi, en Jésus-Christ. Et parfois, les gens enseignent entre choses. Ils vont enseigner que, vous savez, tant qu'on fait de bonnes œuvres, on est sauvé. Tant qu'on ne fait de mal à personne, on est sauvé. Tant qu'on fait tel nombre de prières, on est sauvé. Et l'homme aime se raccrocher à ses œuvres. Et je me rappelle, il y a une époque, pendant 3 ans, j'ai fait l'évangélisation avec le pasteur Josette, on faisait du porte-à-porte. Et j'ai rencontré un grand nombre de personnes qui me disaient, moi je suis une bonne personne, je ne fais pas du mal à mon prochain, donc je suis sauvé. Oui, certainement, j'irai au ciel, je fais de bonnes œuvres. Et d'autres disaient, mais bien sûr, moi je vais brûler des cierges. Et l'autre disait, mais bien sûr, on ne sait pas qui ira au ciel. Tout ce que je sais, c'est que je fais des bonnes œuvres en espérant aller au ciel. Mais ce n'est pas ce que dit la Bible. La Bible déclare que Jésus est le chemin, la vérité et la vie. Et il dit, nul ne vient au Père que par moi. À partir du moment où vous avez une doctrine
qui vous détourne du salut en Jésus-Christ, une doctrine qui change l'évangile. Mes amis, vous êtes face à une doctrine dangereuse, à une fausse doctrine, à une hérésie. Tout évangile qui est prêché, tout évangile qui est apporté et qui exclut Jésus comme le seul sauveur, comme la porte, n'est pas un évangile éclairé, n'est pas un évangile qui vient de Dieu. Souvent, les gens prêchent les œuvres. Souvent, les gens prêchent, vous savez, la contrition. Alors, je ne veux pas attaquer des religions, je ne suis pas là pour attaquer les musulmans, les catholiques, etc., ou d'autres formes de religion. Mais tout ce qui tourne autour de l'homme, tout ce qui se rapporte à l'homme, les gens, dans certaines religions, certaines dénominations, pensent qu'ils sont sauvés parce qu'ils vont donner une certaine somme d'argent. C'est ce que faisait le clergé à l'époque. Il prenait les évangiles, il les cachait la parole de Dieu et ne laissait pas les gens lire la parole de Dieu. D'ailleurs, la plupart des gens ne savaient pas lire, les paysans ne savaient pas lire. Alors les gens qui étaient responsables, les évêques, etc., ben, lisaient la parole de Dieu, mais ils la falsifiaient. Et ils annonçaient des doctrines qui disaient que les gens qui donnaient de l'argent seraient sauvés. Plus vous donnez de l'argent, plus vous achetez une place au ciel, si je peux dire. Et puis si vous n'avez pas d'argent, eh bien vous mourrez dans vos péchés. Ce n'est pas ce que la Bible dit. Et vous savez, cette tendance, elle est encore là aujourd'hui. Certaines religions vous disent que pour être sauvé, vous devez donner. Vous allez allumer un cierge, vous allez mettre quelques pièces dans un tronc, vous allez faire des offrandes énormes et vous allez penser que vous allez avoir le droit d'entrer au ciel. Seul Jésus-Christ nous donne la possibilité d'être sauvé. Il est le seul qui est mort et ressuscité pour nos péchés. Il n'y a pas d'autre évangile. Comme dit Galates 1:8, si quelqu'un vous amène un autre évangile, qu'il soit anathème, qu'il soit maudit. La Bible dit que Jésus est le chemin, la vérité et la vie. C'est une doctrine fondamentale, essentielle, basique à notre salut. Nous sommes sauvés par la grâce, par la foi en Jésus-Christ. La grâce veut dire qu'on n'a rien eu à payer, que Dieu nous a donné ce que nous ne méritions pas. Il n'y a rien eu à faire. Ensuite, par la foi, il a fallu croire. Confesser, la Bible dit, si tu confesses de ta bouche le Seigneur Jésus-Christ, tu seras sauvé. Et c'est par la foi que nous prions et que nous confessons que Jésus-Christ est le Seigneur et que nous voulons de lui dans nos cœurs. Et la Bible dit que nous sommes sauvés en Jésus-Christ. Le salut vient de Christ. Et vous savez, il y a des gens qui disent que non, Jésus n'est pas mort à la croix. C'était un bon prophète, c'était quelqu'un de débonnaire. Nous croyons en lui, il était bon, généreux, etc. Mais il n'est pas le Fils de Dieu. Vous savez, si vous croyez que Jésus n'est pas le Fils de Dieu, vous ne serez jamais sauvé, puisque le salut est basé sur le fait que Dieu a envoyé son Fils unique afin que quiconque croit en lui ait la vie éternelle. Si vous voulez vivre éternellement, si un jour vous voulez espérer de vous tenir dans la présence de Dieu éternellement, Jésus-Christ est le seul chemin vers le Père. C'est ce que dit les Écritures. Et toute doctrine qui vous détourne de cette vérité est une hérésie dangereuse. Vous savez, les trois points que je vais vous donner sur ces critères bibliques pour reconnaître une hérésie, une fausse doctrine, ce sont des points très très simples. Mais pourtant, ils sont développés, utilisés par tellement de religions parce que les gens, on a l'impression qu'ils doivent acheter leur salut, acheter avec des bonnes œuvres, acheter avec des finances, acheter avec un titre, alors que la Bible dit que le salut, il est gratuit, il est donné par grâce, nous ne le méritons pas. Mais Dieu nous a tellement aimés qu'il a donné son Fils unique. Et c'est de cette façon que l'on est sauvé. Et nous recevons ce don, cette grâce, ce cadeau qui nous vient de Dieu par la foi. C'est par la foi, c'est en croyant, si vous croyez en Christ, qu'il est le sauveur de ce monde, qu'il n'a jamais péché, qu'il a porté nos péchés à la croix, eh bien c'est par la foi que vous êtes sauvés. En Jésus-Christ, il n'y a de salut en aucun autre. Ce n'est pas moi qui le dis, c'est la parole de Dieu et c'est la vérité. Ensuite, deuxième critère qui va nous éloigner de la doctrine biblique, hein, qui va nous faire entrer dans l'hérésie, c'est une doctrine qui va diminuer la personne de Jésus-Christ. Tout tourne autour de Jésus-Christ. Vous savez, on croit que Jésus-Christ est apparu, est né et qu'il est là par rapport uniquement à Matthieu, les Nouveaux Testaments, les Évangiles, blabla. Mais avant Jésus, on n'en entendait pas parler. C'est faux. Depuis le départ, la Bible regorge de prophéties qui nous annoncent un sauveur, que ce soit dans les psaumes. Vous l'avez aussi déjà dans le jardin d'Éden, lorsque Adam et Ève pêchent et que Dieu les couvre avec la peau d'un animal. C'est vraiment le symbole que Jésus va venir mourir. Donc, dans ce jardin où tout était parfait, il a fallu
tuer un animal sacrifié pour recouvrir Adam et Ève. Et Jésus a été sacrifié, l'agneau parfait, est mort et a été sacrifié pour couvrir nos péchés, nos fautes et nos culpabilités. Et toute doctrine qui diminue la personne de Jésus-Christ est une doctrine dangereuse. Toute doctrine qui va altérer qui est Christ est une doctrine dangereuse. Qu'est-ce que dit l'épître de Jean 2, 22? Il est dit « Qui est menteur sinon celui qui nie que Jésus est le Christ ?» Christ, ça veut dire le oint, le sauveur. Toute doctrine qui dit « Oui, mais Jésus était une bonne personne, il a fait du bien, il a guéri. » Oui, je crois qu'il a existé sur cette terre, mais il ne nous a pas sauvés de nos péchés. Il n'est pas le Fils de Dieu, il n'est pas mort pour nous. Toutes les doctrines, toute religion qui diminue Jésus-Christ est une doctrine dangereuse. Vous savez, je n'ai rien contre le catholicisme, je suis née dans la religion catholique et je ne connaissais pas Christ personnellement. J'ai suivi le catholicisme parce que nos parents nous ont inculqué le catholicisme. C'était une tradition, son grande révélation, la grande communion, la petite communion, le catéchisme. Mais ça m'a quand même permis d'avoir des notions de Jésus-Christ, de savoir qui il était. Je me rappelle très bien quand j'allais au catéchisme, il y avait cette sœur qui enseignait le Christ et il y avait cette statue de Jésus-Christ, et j'étais enfant et je comprenais que Jésus était venu mourir pour moi. Alors, j'avais pas trop une grande notion de ce que ça voulait dire péché, mais je savais une chose,

800 000, 600 000 personnes, et gloire à Dieu parce qu'on chante des chants de louange, etc. Et j'écoutais la radio, une radio qui relayait en fait l'information. Il y avait toute espèce d'interview avec des évêques, etc. Et bien sûr, ils parlaient de l'événement, du financement, du pape, etc., des jeunes. Mais j'ai écouté ça sur 2 jours parce que c'est depuis samedi, hein, je crois, ou depuis vendredi que c'est l'ébullition, le pape. Et sur tous les discours que j'ai entendus, sur tout ce que j'ai pu entendre, sœur untel, bonne sœur untel, évêque untel, etc., tout tourne autour du pape et j'ai très rarement précisément entendu parler de Christ, de son amour, de son sacrifice, de la vie éternelle qu'il nous offre. Je n'ai pas entendu parler du ciel et de l'enfer. Bien sûr que le discours, c'est un discours qui est plus ou moins axé sur la politique, sur l'humanité, l'humanitaire. Ils ont parlé de la fin de vie, ils ont parlé de la pauvreté, de l'immigration, et toutes ces choses sont des faits d'actualité, de société qu'il nous faut aborder, sur lesquels il nous faut avoir un avis, il nous faut être débonnaire, etc. Je comprends tout cela. Mais mes amis, Christ est le centre de toutes choses. Et ce que je reproche à tout ce système, c'est d'enlever Jésus-Christ, de ne pas faire de lui la pierre angulaire. Le pape, aujourd'hui, est la pierre angulaire. D'ailleurs, il est dit dans la religion catholique qu'il est le successeur de Pierre, parce que Christ a dit « Sur cette pierre, Pierre, tu as eu la révélation, vous savez ce passage, et il est dit « Sur cette pierre, je bâtirai mon église ». Et beaucoup disent que le pape, c'est le successeur de Pierre, et il représente un peu le Christ sur terre, et il y a une vénération autour de cet homme qui n'est qu'un homme, qui n'est pas à la porte vers le salut. Et ce qui me brise, c'est que peut-être certains vont se réjouir de dire tous ces jeunes qui sont là, qui sont rassemblés au nom de Christ, et je ne vois pas Jésus-Christ dans tout ça. Je suis désolée de le dire et certainement que ça ne va pas plaire à certaines personnes, mais je ne vois pas Christ être élevé. Oui, il y a des chants de louange, oui, il y a des discours, il y a différentes choses qui sont dites et faites, mais je ne vois pas le message central qui parle de Jésus-Christ, qui va parler de son amour, du fait qu'il est mort, qu'il est ressuscité, qu'il a été cloué à la croix pour nos péchés. Je ne vois personne parler à ces centaines de milliers de jeunes qui se rassemblent autour du pape pour leur dire que si Jésus-Christ n'est pas votre sauveur, vous mourrez dans vos péchés. C'est ce que Jean le Baptiste a dit à des gens religieux, à des gens qui connaissaient la loi, des sadducéens, des pharisiens, même des zélotes, des gens qui connaissaient parfaitement la loi, qui étaient enflés, qui avaient des titres. Jean-Baptiste les a traités de murailles blanchies, de races de vipères, parce que ces gens ne regardaient qu'à l'homme. Ils ne regardaient pas à Dieu et ils ont rejeté Jésus. Je ne suis pas en train de dire que l'Église catholique ou d'autres religions rejettent Jésus. Mais lorsque vous diminuez la personne de Jésus-Christ, attention, il est notre focal, il est notre point essentiel. Il n'y a pas d'autre chemin, il n'y a pas d'autre solution que Jésus-Christ. Et dans un rassemblement comme celui-là, où presque 1 million de personnes sont là au nom de la visite du pape, etc., Christ doit être annoncé. Christ doit être prononcé. On doit parler de sa mort et sa résurrection pour nos péchés. Et tout ce qui est dit ne nous amènera pas aux portes du ciel. Mais qu'est-ce que Jésus a dit? Que si vous continuez à persévérer dans vos péchés, vous mourrez dans vos péchés. Et toute religion qui ne prêche pas la mort, la résurrection, le salut en Jésus-Christ est une hérésie, est une religion qui diminue la personne de Jésus-Christ. Ça, c'était le deuxième critère. Et le troisième et dernier critère qui est dangereux, qui peut nous amener dans l'hérésie et qui est dangereux pour l'évangile, c'est une doctrine qui s'éloigne des Écritures, qui s'éloigne de la Bible. Je vous dis, soyez des chrétiens de béret spirituellement. Allez vérifier les Écritures. Aujourd'hui, on a des enseignements, des réflexions, des critiques et tout ce qu'on veut sur les réseaux sociaux à voisin. On a tout, de tout, de tout, de tout. Et il y a des choses excellente. Il y a des jeunes qui sont remplis de l'esprit, qui ont des réflexions, des paroles d'exhortation intéressantes et vraiment ils amènent de l'information fraîche à propos de Jésus-Christ. Certains donnent leur témoignage et il y a vraiment des choses qui sont très édifiantes et qui sont à la gloire de Dieu. Mais il y a tellement d'informations qu'on se perd dans tout ça. Et mes amis, pour ne pas nous perdre, il faut rester dans la doctrine de la Bible. Vous savez, toute doctrine qui nous éloigne de la
la Bible n'est pas de Dieu. Une fois, une personne m'a dit, tu sais, l'Ancien Testament, c'est pour les vieux. Eh bien, je ne suis pas d'accord. La Bible, de la Genèse à l'Apocalypse, elle est encore valable aujourd'hui. Il y a l'Ancienne Alliance et il y a la Nouvelle Alliance. La Nouvelle Alliance, on va dire le Nouveau Testament, une alliance actuelle qui est meilleure que l'Ancienne Alliance sous la loi de Moïse. Et d'ailleurs, Moïse, Dieu n'a pas attendu Moïse pour faire des alliances. Il y a eu déjà l'alliance avec Adam et Ève, il y a eu l'alliance avec Noé, il y a eu l'alliance avec David.

Il y a eu beaucoup d'alliances dans la Bible. Mais l'alliance en Jésus-Christ, cette alliance nous donne la vie éternelle. C'est vraiment une alliance qui est importante. Et toute doctrine qui diminue la valeur des Écritures, la valeur de la Bible dans notre vie est dangereuse. Aujourd'hui, les gens veulent un évangile progressiste. C'est-à-dire que les gens... ils veulent adapter l'évangile à leur vie. Aujourd'hui, les gens vont dire, on peut vivre ensemble, croire en Jésus, aller à l'église, prendre la Sainte-Cène, lever les mains, louer, danser devant l'estrade et retourner à notre vie de fornication. Alors que la Bible est claire. Les gens veulent vivre comme ils veulent vivre dans l'adultère, la polygamie, ils veulent voler, mentir et dire qu'ils appartiennent à Jésus-Christ. Mais c'est parce qu'ils ne lisent pas les Écritures. Vous savez, la volonté de Dieu, elle est simple. Elle est dans sa parole. Dieu nous a laissé l'Ancien et le Nouveau Testament. Lorsqu'une personne décède et qu'elle sent qu'elle va quitter ce monde, elle écrit un testament, sa volonté, ses dernières volontés. Et nous, ceux qui restent, doivent faire tout ce qui est en leur pouvoir pour mettre en pratique, en action et pour valider sa volonté en la mettant en exécution. Et il nous faut aussi valider la volonté du Père en la mettant en exécution dans notre vie. Qu'est-ce que dit 2 Timothée 3,16 ? Qu'est-ce qu'il est dit ? Toute écriture est inspirée de Dieu. Dieu nous a donné sa parole par inspiration. Elle est inspirée de Dieu. Dieu donne son inspiration au travers des écritures pour nous enseigner, pour nous parler, pour nous diriger. Et lorsque vous commencez à être dirigé par un homme, par une femme, par un système religieux, par une doctrine qui n'est pas celle de la parole de Dieu, vous tombez dans l'hérésie et beaucoup de gens tombent dans l'hérésie parce qu'ils ne connaissent pas les Écritures. Allez sur les réseaux sociaux, vous voyez des soi-disant, entre guillemets, pasteurs qui lèvent la chaussure et les gens font des bons et les gens disent Amen et Alléluia, pensant que c'est l'œuvre du Saint-Esprit. Et ce n'est pas l'œuvre du Saint-Esprit. Il y a tellement de démonstrations, de délivrances, soi-disant, de choses qui se passent, mais qui ne sont juste pas bibliques, qui ne sont même humainement inacceptables, que l'on voit dans le corps de Christ. Et la Bible dit qu'il se donnera une foule de gens qui seront séduits. Et ces gens sont séduits. Ils sont séduits par le spectaculaire, ils sont séduits parce qu'un homme se pose en autorité, il les dirige, ils ont besoin d'être dominés par un faux pasteur, un faux prophète. Et mes amis, parce qu'ils ne connaissent pas les Écritures. À partir du moment où vous vous éloignez des Écritures, le diable vous séduira facilement. À partir du moment où on diminue les Écritures, on diminue la valeur de la Bible dans notre vie ou dans notre existence, on tombe dans l'hérésie. Parce que vous savez, cette Bible, malheureusement, depuis des siècles, elle est abusée, si je peux utiliser ce mot. Les gens lui font dire ce qu'ils veulent. Les plus grandes sectes, la secte de Moon et de je ne sais trop quelle secte, elles ont été créées avec les éléments de la Bible. Pas avec toute la Bible, mais avec certains éléments. Avec vraiment, les gens ont tordu des Écritures. De fausses religions sont nées à partir de la Bible, mais ils n'ont pas gardé la Bible intacte comme le Saint-Esprit la veut. Ils ont tordu les Écritures, ils ont changé les versets bibliques à leur guise pour manipuler les gens et ils ont réussi à avoir des foules, ils ont réussi à créer. Vous savez, l'être humain est foncièrement mauvais et je crois que certains leaders religieux, certains gourous sont vraiment remplis de l'esprit du malin pour séduire, tromper et détruire la vie des gens et les emmener loin de la parole de Dieu. Mais je vais vous donner un secret. Plus vous lisez la parole de Dieu, plus vous lisez la Bible, plus, mes amis, vous serez remplis de l'Esprit de Dieu. Vous serez remplis de la vérité de l'Évangile. Vous aurez du discernement et vous saurez ce qui vient de Dieu et ce qui ne vient pas de Dieu. Vous savez, deux choses importantes qui sont très dangereuses, c'est lorsque les gens commencent à remplacer la Bible par des révélations personnelles. Parfois, les gens, je ne sais pas, ont des songes, des affabulations, des révélations, le Seigneur m'a dit, et ils commencent à avancer des choses qui ne sont pas bibliques. Attention, danger, red flag, drapeau rouge, on allume les alertes, on entend les sirènes, attention, vous êtes en danger. Lorsque les gens remplacent leur révélation personnelle par la parole de Dieu, c'est très très grave. Le deuxième point, c'est lorsque les gens ajoutent une nouvelle autorité supérieure aux Écritures. Lorsque vous commencez à mettre la parole d'un homme ou d'un système au-delà des Écritures. Et c'est ce que je reproche un petit peu au catholicisme, alors pas tous, hein, mais je parle du catholicisme romain principalement, où la Bible n'a pas une grande valeur. Oui, la parole de Dieu, mais l'homme dirige l'homme. L'homme est écouté plus que la parole de Dieu au travers de l'homme. L'homme refond les doctrines et il y a tellement de points doctrinaux, de dogmes, qui sont pas bibliques, hein, qui ne sont pas de Dieu, qui sont juste des commandements humains, comme dit Jésus-Christ. Hein. Vous avez des commandements humains et les êtres humains se soumettent à ces commandements
humain et nous ne sommes pas sauvés. À la fin, il n'y a pas de salut. Nous sommes remplis de religion. Nous avons brûlé nos cierges. Nous avons fait nos 7 prières. On s'est relevé sur notre tapis. Hein, on a fait le tour de tel ou tel monument. On est parti dans tel endroit, saluer telle statue. Mais on n'est pas sauvé à la fin parce qu'on demeure dans nos péchés. La seule personne qui peut ôter nos péchés, c'est Jésus-Christ, parce qu'il les a portés à la croix, parce qu'il a porté nos péchés à la croix. Et c'est de cette façon, mes amis, que nous sommes sauvés. Donc j'aimerais vraiment vous mettre en garde contre les fausses doctrines. Et croyez-moi, ce que je dis, c'est pas un message ni contre les catholiques, ni contre les musulmans, ni contre les bouddhistes, les témoins de Jéhovah ou je ne sais quoi. Je veux prêcher la vérité de l'évangile. Mes amis, la vérité de l'évangile, elle est dans la parole de Dieu. Toute doctrine qui change l'évangile, genre Jésus-Christ n'est pas mort pour nous, il n'est pas le Fils de Dieu, ou Jésus-Christ, on est sauvé par les œuvres, doctrine dangereuse. Ensuite, la personne qui diminue la personne de Jésus-Christ, qui va mettre un homme, un titre, un pape, un sous-pape, un pontifical ou je ne sais quoi, plus grand sur terre que Jésus-Christ, danger. Et quatrièmement, une doctrine qui vous éloigne de la parole de Dieu, c'est danger. Maintenant, il y a beaucoup de points de doctrine, beaucoup de choses que l'on voit, que l'on entend, qui peuvent aussi se rajouter à ce que je viens de dire. Et il y a tellement de choses à dire là-dessus, tellement de sectes, tellement d'occultisme. Vous savez, il y a des gens, ils font même des sacrifices et ils mélangent le nom de Jésus, ils mélangent le nom de Dieu et ils mélangent la Bible. Il y a des hommes qui ont abusé de femmes, abusé d'enfants, des choses abominables qui sont faites au nom de Dieu. Mais les gens sont sous une doctrine, on va dire ils sont sous une emprise. Parce qu'ils ne connaissent pas le Dieu vivant, parce que Jésus n'est pas entré dans leur cœur et parce qu'ils n'ont pas reçu la parole de Dieu. C'est ce que Jésus reprochait aux pharisiens. Il a dit « Ma parole n'entre pas en vous ». Et à partir du moment où notre cœur est un cœur de pierre et que l'on ne laisse pas les Écritures pénétrer en nous, nous changer, nous transformer, nous ouvrons la porte à l'hérésie. Donc c'était important que je vous parle de ce message et j'en parle pas parce que le pape passe à Paris, pas du tout. Franchement, que Dieu le bénisse. Hein, c'est pas un titre qui vous sauve, c'est pas l'adoration des hommes qui vous sauve, c'est Jésus-Christ. N'oubliez jamais qu'il est le chemin, la vérité et la vie. Et si vous ne connaissez pas Jésus-Christ, vous pouvez vous tourner vers lui, vous pouvez lui parler comme à un ami, parce qu'il est notre ami. Il est proche, il est plus proche qu'un frère. Son esprit nous rapproche de lui, son esprit est tangible et il nous permet de répandre notre cœur à lui. Vous savez, parfois vous n'avez pas besoin de grand-chose, juste vous et Dieu. Comme si c'était un ami, comme si c'était quelqu'un sur qui vous pouvez vous appuyer, à qui vous pouvez faire confiance. Parlez-lui, dites-lui que vous avez besoin d'être pardonné de vos péchés, que vous avez besoin de lui, que vous avez besoin d'être sauvé et il vous sauvera. Parce que Jésus est le seul qui donne la vie éternelle. Voilà, je voulais vous laisser avec ce message. J'espère que qu'il est rentré dans votre cœur. Hein. Peut-être qu'il y a des choses avec lesquelles les gens ne sont pas d'accord. Et que chacun se fasse son opinion. Mais faites-vous votre opinion toujours à la lumière de la parole de Dieu. Je vous dis à très bientôt.

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prêt à recevoir la pluie qui vient du ciel. La pluie, alléluia, du réveil. La pluie de provision, alléluia. Une pluie de bénédiction, alléluia. Nous sommes disposés, prêts à recevoir maintenant cette pluie qui nous vient de toi, qui nous fait produire du bon fruit, alléluia. Qui ne va pas retourner à toi sans qu'elle ait produit du fruit dans nos vies.

0: Bonjour Olivier.
1: Bonjour Darlene.
0: Bienvenue dans votre émission « Le gospel de la justice de Dieu » avec les enseignements de E.W. Kenyon.
1: Mm-hmm.
0: Et si la seule chose qui séparait l'enfant de Dieu des miracles grandioses de Jésus, ce n'était pas la souveraineté insondable de Dieu, mais un simple manque de musculation spirituelle.
1: Ah oui, c'est fort ça.
0: C'est la question qu'on pose aujourd'hui. Nous allons déconstruire un mythe tenace au travers de cette exploration de la parole intitulée « 6 habitudes quotidiennes pour bâtir un esprit fort ».
1: Exactement.
0: L'apôtre Pierre, dans sa première épître, parle d'un mystère vraiment fascinant qu'il nomme l'homme caché du cœur. Pourtant, tu sais, quand on observe le corps du Christ aujourd'hui, on constate que la vaste majorité des croyants vivent la totalité de leur marche chrétienne avec cet homme caché maintenu à l'état de nourrisson, en fait.
1: C'est le drame. Vraiment, c'est le drame silencieux de l'Église moderne.
0: Mmh.
1: Le truc, c'est qu'on ne m'a pas enseigné les mécaniques de la croissance spirituelle. Si on regarde la constitution même de l'être humain, selon la parole, on voit que l'homme est un esprit.
0: Oui, il est un esprit.
1: Voilà. Il possède une âme et il habite dans un corps physique. Mais le grand problème, c'est que le monde nous apprend à développer notre intellect de manière prodigieuse, tu vois, et à chérir notre corps physique à l'excès.
0: C'est ça, le culte du corps, quoi.
2: Absolument. Le corps, qui n'est pourtant que la maison temporelle, il reçoit toute l'attention. Et l'âme, avec ses émotions, son intellect, agit un peu comme un serviteur hyperactif, on va dire.
0: Ouais, qui prend toute la place.
2: C'est ça. Mais le véritable moi, cet esprit humain qui a été récréé à la nouvelle naissance pour participer à la nature divine, il est laissé dans un état de malnutrition sévère.
0: C'est triste. Mais il faut vraiment comprendre comment on en est arrivé à cette atrophie généralisée, tu vois. Et pour saisir la mécanique de ce problème, il faut remonter à la chute.
2: À la racine, oui.
0: Dans le jardin d'Éden. Comment fonctionnait le tout premier homme avant que le péché ne vienne absolument tout disloquer?
2: Ah, ça, c'est une question capitale. Écoute bien. Avant la chute, l'esprit d'Adam siégeait majestueusement sur le trône de son être. C'était lui le maître.
0: Mmh.
2: Ses cinq sens physiques, la vue, l'ouïe, le toucher, le goût, l'odorat, ce n'étaient que des fenêtres. Juste des fenêtres par lesquelles son esprit communiquait avec le monde matériel.
0: D'accord, donc l'esprit filtrait tout.
2: Exactement. Ses sens étaient totalement assujettis à l'autorité de l'esprit. Adam tirait sa connaissance et sa sagesse directement de sa communion avec le Créateur. Mais la transgression a provoqué une inversion catastrophique.
0: Un renversement total.
2: Un renversement total. L'esprit humain coupé de la vie de Dieu est mort spirituellement. Et à la seconde même, il a été subordonné au sens physique.
0: Waouh.
2: C'est ce que E.W. Kenyon appelle avec une telle justesse la connaissance sensorielle. Et depuis ce jour-là, l'homme naturel est littéralement tyrannisé par ce que ses yeux voient, ce que ses oreilles entendent et ce que son corps ressent.
0: Qui explique pourquoi, même après la nouvelle naissance, la chair refuse de céder sa place.
2: Mais bien sûr.
0: L'esprit a été récréé, la nature divine y a été déposée, mais le corps et l'âme n'ont pas encore reçu le mémo, quoi.
2: C'est exactement ça, ils n'ont pas reçu le mémo.
0: Et c'est flagrant au quotidien, je veux dire, quand quelqu'un nous coupe violemment la route dans les embouteillages, la chair fait une véritable crise de colère.
2: Ah oui.
0: Comme un enfant capricieux à qui on refuse un jouet, tu vois. Les sens exigent de prendre le contrôle, ils veulent riposter.
2: Et c'est là toute la tragédie. Si l'esprit n'est pas intentionnellement fortifié, les cinq sens veulent continuer à dicter leur loi, c'est inévitable.
0: C'est vraiment la raison pour laquelle le développement de l'esprit humain, ce n'est pas un luxe pour les théologiens dans des bureaux.
2: Non, c'est vital. C'est un impératif. Un impératif de survie spirituelle pour tout enfant de Dieu. Tu sais, il y a ce cri déchirant dans le psaume 142, au verset 7. Dans nos Bibles, c'est souvent traduit par « Fais sortir mon âme de prison ».
0: Oui, c'est ce qu'on lit souvent.
2: Mais Kenyon, en étudiant le texte original en profondeur, il démontre que la traduction exacte, spirituellement parlant, ça devrait être « Fais sortir mon esprit de prison ».
0: C'est puissant.
2: C'est la supplication de la nouvelle création, tu vois, qui est étouffée par la domination des sens.
0: Cette image de la prison, elle est vraiment frappante. C'est comme si un roi légitime, couronné de la nature divine et porteur de l'autorité céleste, il était enfermé dans le donjon humide de son propre château.
2: C'est une très belle image.
0: Et pendant ce temps-là, des usurpateurs tyranniques, qui sont en fait nos sens physiques et nos émotions instables, ils dirigent le royaume à sa place.
2: Et ils sèment le chaos.
0: Il sème un chaos total. Mais alors, la grande question, c'est comment on brise les portes de ce donjon. Concrètement, par quoi on commence pour redonner la couronne à cet homme intérieur?
2: Eh bien, le premier coup de bélier contre les portes de ce donjon, c'est la première habitude que Kenyon identifie. Et c'est marcher dans l'amour chaque jour.
0: D'accord. L'amour ?
2: Mais attention, il faut redéfinir ce mot. On ne parle pas du tout de l'affection humaine ou de la sympathie ou d'être gentil.
0: C'est pas juste être sympa avec son voisin, quoi.
2: Non, pas du tout. La nature même de Dieu, sa substance première, c'est l'amour agapé. La première épître de Jean déclare que Dieu est amour.
0: Oui.
2: Donc la toute première manifestation d'un esprit récré, ce n'est pas la démonstration d'une puissance miraculeuse spectaculaire ou de faire tomber le feu. C'est la capacité à aimer avec la nature même du Père.
0: Tu vois, beaucoup de croyants s'épuisent dans des efforts complètement charnels pour essayer d'être gentils, pour sourire à des gens qui les blessent au travail ou dans la famille.
2: Ouais, à la force du poignet.
0: Voilà, mais c'est voué à l'échec en fait, parce que la chair ne peut tout simplement pas produire l'agapé. Donc c'est plutôt une question de soumission que de transpiration, n'est-ce pas ?
2: Exactement. Essayer de produire l'amour divin avec sa volonté humaine, c'est comme essayer de faire démarrer une voiture sans moteur.
0: Ouais, ça ne marchera jamais.
2: Jamais. L'amour agapé a déjà été répandu dans nos cœurs par le Saint-Esprit. Romains 5, verset 5 nous le dit. Le travail, il ne consiste pas à le fabriquer de toutes pièces, mais à lui céder le passage.
0: Céder le passage, j'aime beaucoup ça.
2: C'est choisir, face à l'hostilité, face à l'insulte, de faire taire les sens pour laisser la nature de notre esprit récréé prendre les commandes.
0: D'accord. Mais cet amour intérieur, s'il reste, on va dire, une simple disposition du cœur bien caché, il est invisible pour le monde extérieur.
2: Bien sûr.
0: Comment cet amour spirituel parvient-il à repousser physiquement la domination des cinq sens dans la réalité de tous les jours ?
2: C'est là qu'intervient la nécessité absolue de la deuxième habitude. Et c'est la pratique de la parole par des actions délibérées.
0: Par des actions ?
2: Oui, l'amour n'est jamais un concept passif dans le royaume de Dieu. La foi et l'amour grandissent dans l'esprit en agissant concrètement sur la parole de Dieu. Et cela au moment précis où les sens hurlent de faire le contraire. Reprenons ton exemple de l'embouteillage tout à l'heure. Le roi usurpateur, les sens, il ordonne d'insulter ce conducteur agressif.
0: Bah oui, c'est le réflexe quoi.
2: C'est le réflexe de la chair. Mais pratiquer la parole, c'est ouvrir la bouche physiquement et choisir de bénir cette personne.
0: Waouh !
2: Lorsqu'un collègue de travail lance une pique empoisonnée, tu sais, l'intellect calcule immédiatement une répartie sanglante pour se venger.
0: Ah ça, on est très doués pour ça, nous.
2: Très doués. Mais l'esprit fortifié, lui, il leur donne le pardon et la douceur. Chaque fois qu'on agit à l'encontre des sens pour obéir à la parole, on injecte littéralement de la force dans son homme intérieur.
0: C'est un peu comme lire le menu d'un grand restaurant, en fait.
2: Comment ça ?
0: L'intellect analyse le menu, il comprend les ingrédients, il approuve que les plats ont l'air délicieux. Et il s'arrête là. Et beaucoup de croyants font ça avec la Bible.
2: Ah oui, je vois très bien.
0: On lit un chapitre des Proverbes le matin, on donne une petite approbation intellectuelle, on coche la case de lecture sur l'application et on pense avoir nourri l'esprit.
2: Alors que non ?
0: Non. La foi, c'est passer la commande et manger le repas physiquement. L'esprit humain ne se nourrit pas en contemplant le menu de la parole, il se nourrit en l'ingérant par l'action.
2: Quelle illustration puissante. L'approbation intellectuelle, c'est vraiment l'une des plus grandes séductions spirituelles de notre temps. L'intellect dit « oui, la Bible est vraie, Dieu est grand, mais la vie ne change pas d'un iota ». La foi, par définition, c'est un muscle spirituel.
0: Oui, un muscle.
2: Sans mouvement, sans l'application pratique face à l'adversité, la foi s'atrophie. Agir sur la parole, c'est la salle de sport de l'esprit, tout simplement.
0: Mais pour que la parole se transforme en action réflexe, il faut bien qu'elle descende d'abord dans l'esprit.
2: Absolument.
0: Et c'est souvent là que ça bloque, tu vois. L'intellect a tendance à bloquer l'accès. C'est comme si notre cerveau rationnel, qui est formaté par le monde, c'était un videur à l'entrée d'une boîte de nuit sélective.
2: Un videur. C'est exactement ça.
0: Il croise les bras devant la porte et il refuse de laisser les promesses bibliques entrer dans la salle VIP de notre esprit. Comment on fait pour contourner ce videur, juste ?
2: Eh bien, on contourne ce videur par l'immersion totale. Et ça nous amène directement à la troisième habitude, la méditation profonde.
0: La méditation ?
2: Oui. Josué 1, verset 8. Ce texte ne nous demande pas de lire la parole en diagonale pour finir un plan de lecture.
0: Non, il dit de la méditer jour et nuit.
2: Jour et nuit. Et Kenyon explique très bien la mécanique spirituelle de cette méditation. Ce n'est pas un exercice mystique transcendantal, hein.
0: Non, rien à voir.
1: C'est prendre une vérité biblique, disons Éphésiens 1, verset 3, qui déclare que nous sommes bénis de toutes sortes de bénédictions spirituelles dans les lieux célestes en Christ. Et c'est la mâcher intérieurement.
0: La ruminer,
1: y penser pendant qu'on conduit pour aller au travail, se la répéter sous la douche, l'analyser sous tous ses angles de manière constante.
0: C'est donc cette répétition très persistante qui finit par convaincre le fameux videur intellectuel de laisser passer la vérité.
1: Exactement. Le videur finit toujours par céder face à la constance. Quand on médite une vérité sans relâche, elle quitte la sphère froide de l'information cérébrale pour venir s'imprimer dans la nature même de l'esprit récréé.
0: Elle devient vie.
1: Elle devient une conviction vibrante.
0: Inébranlable.
1: Et c'est justement cette saturation de la parole qui prépare le terrain pour l'habitude suivante. Et celle-là, c'est sans conteste la clé de voûte de tout l'enseignement de Kenyon.
0: Ah oui, on y arrive.
1: Bâtir la conscience de la justice de Dieu.
0: Alors là, nous touchons au cœur nucléaire de l'identité en Christ, vraiment.
1: Totalement.
0: Kenyon y fait un diagnostic très sévère de la religion traditionnelle sur ce point.
1: Oui, il ne mâche pas ses mots.
0: Il affirme que l'Église, au lieu d'équiper les croyants avec la conscience de la justice qui a été acquise à la croix, elle a souvent institutionnalisé ce qu'il appelle la conscience du péché.
1: C'est tragique.
0: On prêche l'indignité, notre nature prétendument misérable, et on rappelle constamment nos manquements.
1: Et les conséquences de ça, elles sont désastreuses. Une foi vigoureuse ne peut tout simplement pas cohabiter avec la conscience du péché. C'est impossible. La conscience du péché, c'est ce fardeau psychologique, ce murmure constant à l'oreille du croyant qui lui dit qu'il est inférieur, qu'il ne mérite pas l'exaucement et que Dieu est perpétuellement déçu de lui.
0: C'est un poison.
1: C'est un poison mortel qui paralyse toute audace spirituelle. Mais regarde ce que l'apôtre Paul, sous l'inspiration du Saint-Esprit, déclare dans 2 Corinthiens 5, verset 21.
0: Oui.
1: Il dit que « celui qui n'a point connu le péché, Dieu l'a fait devenir péché pour nous, afin que nous devenions en lui la justice de Dieu. C'est un échange divin parfait.
0: Mais soyons honnêtes, et mettons-nous un instant à la place de celui qui écoute cet enseignement aujourd'hui.
1: Vas-y.
0: Quand on a commis une faute lourde, la veille, par exemple, quand on a cédé à la colère contre ses propres enfants, ou qu'on a menti au travail sous la pression. Se lever le lendemain matin et déclarer « Je suis la justice de Dieu en Christ », ça donne l'impression d'être le pire des hypocrites, en fait.
1: Je comprends.
0: Comment on dépasse cette terrible dissonance cognitive entre notre comportement, qui est imparfait, et cette déclaration de perfection absolue?
1: C'est une question capitale, vraiment. Car c'est là que l'ennemi bloque la grande majorité des enfants de Dieu. Il faut comprendre la différence fondamentale entre notre position spirituelle, d'une part, et notre comportement temporel de l'autre.
0: D'accord.
1: La justice dont parle la Bible, ce n'est pas une récompense pour bonne conduite.
0: Ah, ça c'est important. Ce n'est pas un bon point qu'on gagne.
1: Non, c'est un don immérité. C'est une position légale devant le trône de Dieu qui a été acquise uniquement par le sang de Jésus. Donc quand un croyant chute, son comportement est en erreur.
0: C'est vrai.
1: Oui, il a péché. Mais sa nature récréée, son standing légal devant Dieu reste justifié s'il marche dans la lumière et confesse. Déclarer « je suis la justice de Dieu après une erreur », ce n'est pas de l'hypocrisie, pas du tout.
0: C'est quoi alors?
1: C'est un acte de foi violent.
0: J'aime ça.
1: C'est refuser catégoriquement de laisser une action charnelle et temporaire redéfinir l'identité éternelle que Christ a achetée à un si grand prix.
0: Waouh!
1: C'est regarder l'accusateur dans les yeux et dire « oui ». J'ai failli dans ma chair hier, mais mon esprit est scellé et mon Père m'accueille non pas sur la base de ma performance d'hier, mais sur la base du sang versé à Golgotha.
0: Mais ça, cette révélation, ça change complètement l'approche de la prière. Hein.
1: Du tout au tout.
0: Tu sais, l'Épître aux Hébreux au chapitre 4 nous exhorte à nous approcher du trône de la grâce avec assurance.
1: Avec assurance, oui.
0: Et tant que le croyant garde une conscience de pécheur, il entre dans la salle du trône en mendiant.
1: La tête baissée.
0: Il rampe, voilà. Il rampe la tête baissée, il s'excuse presque d'exister en espérant vaguement que Dieu lui jettera une miette de miséricorde juste par pitié.
1: C'est triste de voir ça.
0: Mais la conscience de la justice, ça transforme ce mendiant effrayé en fils légitime. Un fils qui pousse les portes de la salle du trône avec un immense respect, certes.
1: Toujours le respect.
0: Mais avec la certitude absolue qu'il a le droit d'y être.
1: Exactement.
0: Écoute bien, un fils n'a pas besoin de supplier pour entrer dans le salon de son propre père.
2: Non, c'est chez lui.
0: C'est pour ça que Kenyon insiste lourdement sur cette confession matinale agressive. Avant même de regarder son téléphone au réveil...
2: Ça, c'est dur aujourd'hui, hein.
0: Oui, mais c'est vital. Avant de faire face aux factures, aux angoisses de la journée, il faut que la toute première parole qui sorte de nos lèvres soit « Père, je te remercie parce que je suis la justice de Dieu en Christ. Et le prince de ce monde n'a rien en moi. »
2: Amen. Jour après jour, cette conscience de justice qu'on libère la pleine puissance de la cinquième habitude.
0: Qui est ?
2: Développer sa foi par des actions audacieuses.
0: Nous y revenons toujours. L'action.
2: Toujours l'action.
0: Tu sais, l'apôtre Jacques le dit très crûment, hein. La foi sans les œuvres est morte.
2: Mmh.
0: C'est un cadavre spirituel, en fait. L'action, c'est le langage natif de la foi.
2: Absolument. Et cette action devient tellement naturelle quand l'identité de justice est bien établie à l'intérieur. La foi qui déplace les montagnes, ce n'est pas un état passif d'espérance où on attend que Dieu fasse tout.
0: Non.
2: Croire, c'est agir en sachant que l'œuvre de la croix est une réalité déjà achevée.
0: C'est déjà fait.
2: Si l'Écriture affirme que par ses meurtrissures, nous sommes guéris, agir par la foi, c'est, par exemple, commencer à louer Dieu pour la restauration avant même que le thermomètre n'indique une baisse de la fièvre.
0: C'est puissant.
2: Chaque petit acte d'obéissance qui défie les informations données par les sens physiques, ça fait grandir cet homme intérieur en stature et en autorité.
0: Et ce processus d'entraînement, il se fait pas dans le vide, tu vois ?
2: Non, pas du tout.
0: Il s'inscrit dans un écosystème global qui est la sixième et dernière habitude, la communion ininterrompue avec le Père.
2: Ah, la communion, c'est le souffle de l'esprit.
0: Et là encore, ben, il faut casser un cliché tenace. On ne parle pas du fameux quart d'heure de silence rituel du matin où on fait sa prière.
2: Non.
0: Et ensuite, on ferme sa Bible et on part vivre les 23 autres heures de la journée en total décalage avec l'esprit.
2: Ça, c'est la religion. Ce n'est pas la relation. La directive de Paul dans 1 Thessaloniciens 5, quand il dit « prier sans cesse », pour l'intellect humain, ça paraît complètement fou.
0: Bah oui, on a un travail, on a des enfants, comment prier sans cesse ?
2: Exactement. Mais Kenyon nous livre ici une véritable clé de libération. Il souligne un point majeur. Le Saint-Esprit communique très difficilement avec notre intellect.
0: Ah bon ? Pourquoi ?
2: Parce que notre cerveau est une machine à douter. Il analyse les probabilités en permanence, il calcule les risques, il s'appuie sur la logique humaine et sur ce que disent les informations.
0: C'est vrai qu'il filtre tout.
2: En revanche, le Saint-Esprit dialogue avec une fluidité parfaite avec notre esprit récré, car il partage la même nature divine. Romains 8 dit que l'Esprit de Dieu rend témoignage à notre esprit, pas à notre cerveau.
0: Et comment on maintient ce dialogue subtil, tu sais, d'esprit à esprit, dans un monde qui est littéralement hystérique ?
2: C'est le grand défi.
0: Nos vies sont saturées d'écrans, de notifications, de bruits constants, d'urgences. Et surtout, que se passe-t-il quand nos sens sont agressés par une réalité qui est terrifiante ?
2: Mmh.
0: Imaginons un instant un croyant qui regarde son compte bancaire et il voit une saisie imminente. Ou quelqu'un qui vient de recevoir un diagnostic médical accablant.
2: Des situations réelles et dures.
0: La clameur des sens est assourdissante à ce moment-là. L'angoisse serre la gorge. Comment entendre le murmure doux et léger de l'esprit au milieu d'un tel vacarme ? Franchement !
2: C'est là. C'est précisément dans ce genre de tempête absolue que le bénéfice de tout cet entraînement quotidien, de ces habitudes, se manifeste avec éclat.
0: D'accord.
2: Dieu, quand tout allait bien.
0: Mmh.
2: Bah, au moment de la crise, il va sombrer dans une panique totale. La clameur de ses sens physiques va complètement noyer toute pensée spirituelle. Il ne verra que la maladie ou la faillite.
0: C'est inévitable.
2: Mais celui qui a discipliné son esprit au travers de ses 6 habitudes, il possède un roi intérieur robuste.
0: Le fameux roi hors du donjon.
2: Exactement. Face à ce compte bancaire à sec ou à ce diagnostic effrayant du médecin, alors que la chair hurle au désespoir, son esprit développé, qui est habitué à dominer les sens au quotidien, va se lever de l'intérieur.
0: Wow.
2: Il va imposer le silence au vacarme de la peur. Et il va déclarer, avec une autorité divine, l'issue victorieuse basée sur la parole. C'est l'homme intérieur fortifié qui prend la barre du navire dans la tempête.
0: C'est magnifique. C'est un niveau de stabilité spirituelle qui donne vraiment envie de s'y consacrer pleinement, tu vois ?
2: Absolument.
0: Faisons un peu la synthèse de cet arsenal de croissance qu'on vient de voir. Donc, marcher intentionnellement, dans l'amour agapé. Mm-hmm. Pratiquer la parole par des actions qui défient les sens. Méditer les Écritures pour vaincre le filtre de l'intellect. S'enraciner agressivement dans la conscience de la justice acquise en Christ.
1: Capital, celle-là.
0: Libérer sa foi par des actes d'audace. Et enfin, cultiver ce dialogue intérieur ininterrompu avec le Père.
1: C'est un programme complet.
0: Et tu sais, Kenyon fait d'ailleurs une promesse assez phénoménale par rapport à ça. Il affirme qu'un croyant qui s'astreint à cette discipline de vie pendant seulement 30 jours consécutifs.
1: 30 jours ?
0: Juste 30 jours. Il verra son esprit humain devenir littéralement méconnaissable, imprégné de la victoire de la croix.
1: C'est puissant ! 30 jours pour sortir le roi de son donjon et l'installer définitivement sur le trône de notre vie.
0: Et je voudrais que nous méditions pour terminer sur une dernière vérité vertigineuse. Une pensée de Kenyon qui bouscule toutes nos limitations religieuses.
1: Vas-y.
0: En m'étudiant la marche terrestre de Christ, tu sais, ses miracles en Galilée, sa domination absolue sur la mort, sur les démons, sur les éléments naturels, Kenyon souligne que la seule différence fonctionnelle entre Jésus, marchant sur la terre, et nous aujourd'hui,
1: oui, c'est le degré de développement de l'esprit humain.
0: Ah, ça, c'est une déclaration qui donne le vertige, vraiment.
1: Et pourtant, c'est biblique. À la nouvelle naissance, nous avons reçu la nature exacte de Dieu, la même nature que celle de Christ.
0: C'est vrai, 2 Pierre 1, verset 4.
1: Nous avons été scellés du même Saint-Esprit qui l'a ressuscité d'entre les morts. Cela signifie fondamentalement qu'il n'y a aucune limite, aucune, à ce qu'un esprit humain pleinement développé et totalement libéré de la conscience du péché peut accomplir sur cette terre pour la gloire du royaume. Jésus n'était pas l'exception inaccessible qu'on doit juste admirer de loin. Il était le modèle parfait de ce qu'un homme intérieur totalement dominé par l'esprit et la parole peut manifester au quotidien. L'héritage est entre nos mains.
0: Wow.
1: Il est plus que temps d'arrêter de vivre comme des nourrissons spirituels dominés par ce monde.
0: Quelle provocation saine pour notre foi, vraiment. Refusons la fatalité de la faiblesse charnelle. Prendre conscience de cet héritage, investir dans cet homme caché du cœur, c'est ouvrir grand la porte à la dimension illimitée de Dieu dans notre quotidien. 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

L'herméneutique est difficile à classer entre une science, une doctrine ou encore des principes didactiques. Elle doit être très importante car aujourd'hui et depuis une quarantaine d'années, il n'est pas une faculté de théologie, un institut ou une école biblique qui n'inscrive l'herméneutique dans ses programmes de cours. Mais de quoi s'agit-il ? Le dictionnaire définit l'herméneutique comme la science de l'interprétation des textes sacrés. Elle va au-delà de l'exégèse et s'inscrit dans un processus d'interprétation biblique. L'herméneutique utilise plusieurs techniques comme le structuralisme, qui examine la structure du texte, comme les chiasmes, les répétitions et autres arrangements littéraires. Tout cela est extrêmement intéressant et à ne rejeter en aucun cas. Cependant, l'homme de Dieu, sage et spirituel, devrait tout au long de ses cours d'herméneutique insister sur plusieurs points essentiels. Le premier, c'est que la Bible est la parole de Dieu et cette parole appartient à Dieu seul, il en est le maître et en dispose comme il lui semble bon. Le texte sacré ne peut s'étudier comme un texte littéraire à cause d'un principe incontournable qui est « la vérité ne se découvre pas, elle est révélée ». Et c'est Dieu seul qui choisit de se révéler ou pas, la vérité appartient à Dieu. Deuxième point, la révélation de la connaissance se fait par le Saint-Esprit de Dieu à ceux qu'il aime sincèrement et qui sont fidèles dans l'obéissance et la persévérance, quel que soit leur niveau de connaissance. C'est précisément cela, la grandeur de la parole de Dieu qui s'adresse à tous les hommes sans distinction. Un autre point, c'est que Dieu révèle les choses cachées en fonction de la maturité spirituelle des personnes et de leur capacité à les supporter. Comprendre ces points est très important, notamment lorsque l'on considère la fameuse loi du contexte qui explique qu'il ne faut pas étudier un verset hors de son contexte qui lui donne son sens. Ce principe est juste, mais il n'est pas absolu. À de nombreuses reprises, les écrivains de la Bible citent des textes de l'Ancien Testament en dehors totalement de leur contexte. Prenons deux exemples. Dans Romains 10, Paul reprend une citation du prophète Joël pour expliquer que quiconque invoque le nom du Seigneur sera sauvé, ce qui est juste, et merci Seigneur. Sauf que, dans le contexte, le texte de Joël concerne une époque de jugement et de règne du Messie après la restauration d'Israël, ce qui est très éloigné du contexte dans lequel Paul l'emploie. Autre exemple, l'auteur de l'Épître aux Hébreux veut condamner l'amour de l'argent et pour cela il cite ce verset « Je ne te délaisserai point, je ne t'abandonnerai point ». Or, ce verset, dans le contexte, est une parole que Dieu adresse à Josué qui doit entreprendre la conquête du pays promis et qui n'a rien à voir avec l'amour de l'argent. Oui, les règles de l'interprétation biblique présentées par l'herméneutique sont intéressantes, mais elles ne sont pas un gage de révélation de la connaissance de la parole de Dieu. Notre Seigneur regarde au cœur et révèle sa parole à ceux qui l'aiment et lui consacrent toute leur vie. Cette chronique vous a été proposée par Bruno Oldani et Jacques Cudeville.

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que je demeure à l'abri du Très-Haut. 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

Proverbe 10. Collection de proverbes sur l'art de bien vivre. Les proverbes de Salomon. Un enfant sage fait la joie de ses parents, tandis qu'un enfant insensé leur cause du chagrin. Les richesses acquises malhonnêtement ne profitent à rien, mais la justice sauve de la mort. Le Seigneur ne laisse pas le juste manquer de nourriture, mais il prive les méchants de ce qu'ils convoitent. Les mains paresseuses mènent à la pauvreté, tandis que les mains diligentes apportent la richesse. Celui qui récolte en été est un fils avisé, mais celui qui dort pendant la moisson attire le mépris. Les justes attirent la bénédiction sur eux, tandis que la violence se cache derrière les paroles des méchants. On se souvient avec gratitude du juste, mais la mémoire des méchants s'efface. Celui qui est sage accueille les instructions, tandis que celui qui parle sans réflexion court à sa perte. Celui qui marche dans l'intégrité vit en sécurité, mais celui qui suit des chemins tortueux sera découvert. Celui qui cache la vérité cause du tort, mais celui qui reprend avec franchise apporte la paix. Les paroles et leurs conséquences. Les paroles du juste sont une source de vie, tandis que celles des méchants cachent dans la violence. La haine alimente les conflits, mais l'amour couvre toutes les offenses. La sagesse brille dans les paroles de l'homme avisé, mais celui qui manque de bon sens récoltera des coups. Les sages accumulent un trésor de connaissances, tandis que les paroles des insensés précipitent leur ruine. La richesse protège le riche comme une forteresse, mais la pauvreté expose le pauvre à la misère. Le travail du juste mène à la vie, mais le gain des méchants est voué à l'échec. Celui qui accepte les avertissements progresse dans la vie, tandis que celui qui les rejette s'égare. Cacher sa haine est hypocrite, mais colporter des calomnies est pure folie. Trop parler mène forcément à l'erreur, mais celui qui sait se maîtriser est sage. Les paroles du juste sont précieuses comme l'argent raffiné, mais les pensées du méchant n'ont aucune valeur. Les paroles du juste nourrissent et enrichissent ceux qui l'écoutent, mais les insensés, faute de discernement, courent à leur perte. Conséquence du bien et du mal. Seule la bénédiction du Seigneur apporte la prospérité, les efforts humains n'y ajoutent en rien. L'insensé prend plaisir à faire le mal, tandis que l'homme avisé trouve sa joie dans la sagesse. Ce que les méchants redoutent leur arrive, mais les désirs des justes sont exaucés. Quand la tempête passe, le méchant disparaît, tandis que le juste reste solidement établi. Comme le vinaigre irrite les dents et la fumée pique les yeux, ainsi le paresseux exaspère son maître. Reconnaître l'autorité du Seigneur prolonge la vie, mais les méchants voient leurs jours écourtés. L'espérance des justes leur procure la joie, tandis que les ambitions des méchants aboutissent à rien. La voie du Seigneur est une forteresse pour les intègres, mais elle est un désastre pour les malfaiteurs. Le juste ne sera jamais ébranlé, mais les méchants ne trouveront pas leur place sur la terre. Les paroles du juste regorgent de sagesse, mais ceux qui pratiquent le mal verront leur langue réduite au silence. Quand le juste parle, c'est avec bienveillance, tandis que les paroles des méchants sont pleines de malveillance.

La météo pour ce dimanche 4 octobre, les pluies centrales pourraient progresser vers le bassin parisien, le quart nord-ouest près de la Manche conserverait du beau temps, à l'est c'est doux et variable, jusque sur les Alpes, la Côte d'Azur et la Corse, le temps sera orageux en Roussillon et au sud de la Garonne. Les températures pour ce dimanche matin, 11 degrés pour Lille, 13 degrés à Cherbourg et Brest, 15 degrés pour Paris et Strasbourg, 15 à Dijon, 17 degrés pour Bordeaux et Lyon, 18 à Biarritz, 19 degrés pour Toulouse, Nice, Marseille et Ajaccio. Et pour ce dimanche après-midi, entre 19 et 20 degrés le long des côtes de la Manche, 20 degrés sur l'Alsace, 23 à 25 sur la Nouvelle-Aquitaine, 24 degrés en région parisienne, 25 sur l'Occitanie et la Vallée du Rhône, 25 également sur la Côte d'Azur, autour du Golfe du Lion et 27 degrés pour la Corse.

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0: la fête de Pâques et des pains sans levain devait avoir lieu 2 jours après. Les principaux sacrificateurs et les scribes cherchaient les moyens d'arrêter Jésus par ruse et de le faire mourir. Car ils disaient que ce ne soit pas pendant la fête, afin qu'il n'y ait pas de tumulte parmi le peuple. Comme Jésus était à Béthanie, dans la maison de Simon le lépreux, une femme entra pendant qu'il se trouvait à table. Elle tenait un vase d'albâtre qui renfermait un parfum de nard pur de grand prix, et, ayant rompu le vase, elle répandit le parfum sur la tête de Jésus. Quelques-uns exprimèrent entre eux leur indignation. À quoi bon perdre ce parfum? On aurait pu le vendre plus de 300 deniers et de les donner aux pauvres. Et ils s'irritaient contre cette femme. Mais Jésus dit, « Laissez-la. Pourquoi lui faites-vous de la peine? Elle a fait une bonne action à mon égard. Car vous avez toujours les pauvres avec vous, et vous pouvez leur faire du bien quand vous voulez. Mais vous ne m'avez pas toujours. Elle a fait ce qu'elle a pu. Elle a d'avance embaumé mon corps pour la sépulture. Je vous le dis en vérité, partout où la bonne nouvelle sera prêchée dans le monde entier, on racontera aussi en mémoire de cette femme ce qu'elle a fait. » Judas Iscariot, l'un des 12, alla vers les principaux sacrificateurs afin de leur livrer Jésus. Après l'avoir entendu, ils furent dans la joie et promirent de lui donner de l'argent, et Judas cherchait une occasion favorable pour le livrer. Le premier jour des pains sans levain, où l'on immolait la Pâque, les disciples de Jésus lui dirent « Où veux-tu que nous allions te préparer la Pâque ?» Et il envoya 2 de ses disciples et leur dit « Allez à la ville, vous rencontrerez un homme portant une cruche d'eau, suivez-le. » Quelque part qu'il entre, dit au maître de la maison, le maître dit « Où est le lieu où je mangerai la Pâque avec mes disciples ? Et il vous montrera une grande chambre haute, meublée et toute prête. C'est là que vous nous préparerez la Pâque. » Les disciples partirent, arrivèrent à la ville et trouvèrent les choses comme il le leur avait dit. Ils préparèrent la Pâque. Le soir étant venu, il arriva avec les 12. Pendant qu'ils étaient à table et qu'ils mangeaient, Jésus dit « Je vous le dis en vérité, l'un de vous qui mange avec moi me livrera. » Ils commencèrent à s'attrister et à lui dire l'un après l'autre « Est-ce moi ?» Il leur répondit « C'est l'un des 12 qui met avec moi la main dans le plat. » Le Fils de l'homme s'en va selon ce qui est écrit de lui, mais malheur à l'homme par qui le Fils de l'homme est livré. Mieux vaudrait pour cet homme qu'il ne fût pas né. Pendant qu'il mangeait, Jésus prit du pain, et, après avoir rendu grâce, il le rompit et le leur donna en disant « Prenez, ceci est mon corps. » Il prit ensuite une coupe, et après avoir rendu grâce, il la leur donna. Et ils burent tous. Et il leur dit, « Ceci est mon sang, le sang de l'Alliance, qui est répandu pour plusieurs. Je vous le dis en vérité, je ne boirai plus jamais du fruit de la vigne jusqu'au jour où je le boirai nouveau dans le royaume de Dieu. » Après avoir chanté les cantiques, ils se rendirent à la montagne des Oliviers. Jésus leur dit, « Vous serez tous scandalisés, car il est écrit, « Je frapperai le berger, et les brebis seront dispersées. Mais après que je serai ressuscité, je vous précéderai en Galilée. » Pierre lui dit, « Quand tous seraient scandalisés, je ne serai pas scandalisé. » Et Jésus lui dit, « Je te le dis en vérité, toi, aujourd'hui, cette nuit même, avant que le coq chante 2 fois, tu me renieras 3 fois. » Mais Pierre reprit plus fortement, « Quand il me faudrait mourir avec toi, je ne te renierai pas. » Et tous dirent la même chose. Ils allèrent ensuite dans un lieu appelé Gethsémané, et Jésus dit à ses disciples, « Asseyez-vous ici pendant que je prierai. » Il prit avec lui Pierre, Jacques et Jean, et il commença à éprouver de la frayeur et des angoisses. Et il leur dit, « Mon âme est triste jusqu'à la mort. Restez ici, éveillés. » Puis, Ayant fait quelques pas en avant, il se jeta contre terre et pria que, s'il était possible, cette heure s'éloigna de lui. Il disait, « Abba, Père, toutes choses te sont possibles. Éloigne de moi cette coupe. Toutefois, non pas ce que je veux, mais ce que tu veux. » Et il vint vers les disciples qu'il trouva endormis. Et il dit à Pierre, « Simon, tu dors, tu n'as pu veiller une heure. Veillez et priez afin que vous ne tombiez pas en tentation. L'esprit est bien disposé, mais la chair est faible. » Il s'éloigna de nouveau et fit la même prière. Il revint et les trouva encore endormis, car leurs yeux étaient appesantis. Ils ne surent que lui répondre. Il revint pour la troisième fois et leur dit, « Dormez maintenant et reposez-vous. C'est assez, l'heure est venue. Voici, le Fils de l'homme est livré aux mains des pécheurs. Levez-vous, allons. Voici celui qui me livre approche. » Et aussitôt, comme il parlait encore, arriva Judas, l'un des douze, et avec lui une foule armée d'épées et de bâtons, envoyé par les principaux sacrificateurs, par les scribes et par les anciens. Celui qui le livrait leur avait donné ce signe, « Celui que je baiserai, c'est lui. Saisissez-le et emmenez-le sûrement. » Dès qu'il fut arrivé, il s'approcha de Jésus, disant « Rabbi !» et il le baisa. Alors, ses gens mirent la main sur Jésus et le saisirent. Un de ceux qui étaient là, tirant l'épée, frappa le serviteur du souverain sacrificateur et lui emporta l'oreille. Jésus, prenant la parole, leur dit, « Vous êtes venus, comme après un brigand, avec des épées et des bâtons, pour vous emparer de moi. J'étais tous les jours parmi vous, enseignant dans le temple, et vous ne m'avez pas saisi. Mais c'est afin que les Écritures soient accomplies. » Alors tous l'abandonnèrent et prirent la fuite. Un jeune homme le suivait, et n'ayant sur le corps qu'un drap, on se saisit de lui, mais il lâcha son vêtement et se sauva tout nu. Ils emmenèrent Jésus chez le souverain sacrificateur, où s'assemblèrent tous les principaux sacrificateurs, les anciens et les scribes. Pierre le suivit de loin jusque dans l'intérieur de la cour du souverain sacrificateur. Il s'assit avec les serviteurs et il se chauffait près du feu. Les principaux sacrificateurs et tout le Sanhédrin cherchaient un témoignage contre Jésus pour le faire mourir. Et ils n'en trouvaient point, car plusieurs rendaient de faux témoignages contre lui, mais les témoignages ne s'accordaient pas. Quelques-uns se levèrent et portèrent un faux témoignage contre lui, disant « Nous l'avons entendu dire, je détruirai ce temple fait de main d'homme, et en trois jours, j'en bâtirai un autre qui ne sera pas fait de main d'homme. » Et même sur ce point-là, leur témoignage ne s'accordait pas. Alors, le souverain sacrificateur, se levant au milieu de l'assemblée, interrogea Jésus et dit, « Ne réponds-tu rien? Qu'est-ce que ces gens déposent contre toi ?» Jésus garda le silence et ne répondit rien. Le souverain sacrificateur l'interrogea de nouveau et lui dit, « Es-tu le Christ, le Fils du Dieu béni ?» Jésus répondit, « Je le suis, et vous verrez le Fils de l'homme assis à la droite de la puissance de Dieu et venant sur les nuées du ciel. » Alors le souverain sacrificateur déchira ses vêtements et dit, « Qu'avons-nous encore besoin de témoins? Vous avez entendu le blasphème, que vous ensemble ?» Et tous le condamnèrent comme méritant la mort. Et quelques-uns se mirent à cracher sur lui, à lui voiler le visage et à le frapper à coups de poing en lui disant « Devine !» Et les serviteurs le reçurent en lui donnant des soufflets. Pendant que Pierre était en bas dans la cour, il vint une des servantes du souverain sacrificateur. Voyant Pierre qui se chauffait, elle le regarda et lui dit « Toi aussi, tu étais avec Jésus de Nazareth ?» Il le nia, disant, « Je ne sais pas, je ne comprends pas ce que tu veux dire. » Puis il sortit pour aller dans le vestibule. Et le coq chanta. La servante, l'ayant vu, se mit de nouveau à dire à ceux qui étaient présents, « Celui-ci est de ces gens-là. » Et il le nia de nouveau. Peu après, ceux qui étaient présents dirent encore à Pierre, « Certainement, tu es de ces gens-là, car tu es galiléen. » Alors il commença à faire des imprécations et à jurer « Je ne connais pas cet homme dont vous parlez !» Aussitôt, pour la seconde fois, le coq chanta. Et Pierre se souvint de la parole que Jésus lui avait dite. Avant que le coq chante deux fois, tu me renieras trois fois. Et en y réfléchissant, il pleurait. Dès le matin, les principaux sacrificateurs tinrent conseil avec les anciens et les scribes et tout le Sanhédrin, et après avoir lié Jésus, ils l'emmenèrent et le livrèrent à Pilate. Pilate l'interrogea, « Es-tu le roi des Juifs ?» Jésus lui répondit, « Tu le dis. » Les principaux sacrificateurs portaient contre lui plusieurs accusations. Pilate l'interrogea de nouveau, « Ne réponds-tu rien ? Vois de combien de choses il t'accuse. » Et Jésus ne fit plus aucune réponse, ce qui étonna Pilate. À chaque fête, il relâchait un prisonnier, celui que demandait la foule. Il y avait en prison un nommé Barabbas avec ses complices pour un meurtre qu'il avait commis dans une sédition. La foule, étant montée, se mit à demander ce qu'il avait coutume de leur accorder. Pilate leur répondit « Voulez-vous que je vous relâche le roi des Juifs ?» car il savait que c'était par envie que les principaux sacrificateurs l'avaient livré. Mais les chefs des sacrificateurs excitèrent la foule afin que Pilate leur relâchât plutôt Barabbas. Pilate, reprenant la parole, leur dit « Que voulez-vous donc que je fasse de celui que vous appelez le roi des Juifs ?» Ils crièrent de nouveau « Crucifie-le !» Pilate leur dit « Mais quel mal a-t-il fait ?» Ils crièrent encore plus fort « Crucifie-le ! Crucifie-le !» Pilate, voulant satisfaire la foule, leur relâcha Barabbas et, après avoir fait battre de verges Jésus, il leur livra pour être crucifié. Les soldats conduisirent Jésus dans l'intérieur de la cour, c'est-à-dire dans le prétoire, et ils assemblèrent toute la cohorte. Ils le revêtirent de pourpre et posèrent sur sa tête une couronne d'épines qu'ils avaient tressée. Puis ils se mirent à le saluer. « Salut, roi des Juifs !» Et ils lui frappaient la tête avec un roseau, crachaient sur lui. Et, fléchissant les genoux, ils se prosternaient devant lui. Après s'être ainsi moqué de lui, ils lui ôtèrent la pourpre, lui remirent ses vêtements et l'emmenèrent pour le crucifier. Ils forcèrent à porter la croix de Jésus un passant qui revenait des champs, Simon de Cyrène, père d'Alexandre et de Rufus, et ils conduisirent Jésus au lieu nommé Golgotha, ce qui signifie « lieu du crâne ». Ils lui donnèrent à boire du vin mêlé de myrrhe, mais il ne le prit pas. Ils le crucifièrent et se partagèrent ses vêtements en tirant au sort pour savoir ce que chacun aurait. C'était la troisième heure quand ils le crucifièrent. L'inscription indiquant le sujet de sa condamnation portait ces mots « le roi des Juifs ». Ils crucifièrent avec lui deux brigands, l'un à sa droite et l'autre à sa gauche. Ainsi fut accompli ce que dit l'Écriture. Il a été mis au nombre des malfaiteurs. Les passants l'injuriaient et secouaient la tête en disant « Et toi, qui détruis le temple et qui le rebâtit en trois jours, sauve-toi toi-même en descendant de la croix. » Les principaux sacrificateurs aussi, avec les scribes, se moquaient entre eux et disaient « Il a sauvé les autres, et il ne peut se sauver lui-même. Que le Christ, le roi d'Israël, descende maintenant de la croix, afin que nous voyions et que nous croyions. » Ceux qui étaient crucifiés avec lui l'insultaient aussi. La sixième heure étant venue, il y eut des ténèbres sur toute la terre, jusqu'à la neuvième heure. Et à la neuvième heure, Jésus s'écria d'une voix forte, « Eloi, Eloi, lama sabachthani !» ce qui signifie « mon Dieu, pourquoi m'as-tu abandonné ?» Quelques-uns de ceux qui étaient là, l'ayant entendu dire « Voici, il appelle Élie !» Et l'un d'eux courut remplir une éponge de vinaigre, et l'ayant fixé à un roseau, il lui donna à boire en disant « Laissez, voyons si Élie viendra le descendre !» Mais Jésus, ayant poussé un grand cri, expira. Le voile du temple se déchira en deux, depuis le haut jusqu'en bas. Le centenier qui était en face de Jésus, voyant qu'il avait expiré de la sorte, dit « Assurément, cet homme était fils de Dieu. » Il y avait aussi des femmes qui regardaient de loin. Parmi elles étaient Marie de Magdala, Marie, mère de Jacques le mineur et de José et Salomé, qui le suivaient et le servaient lorsqu'ils étaient en Galilée, et plusieurs autres qui étaient montés avec lui à Jérusalem. Le soir étant venu, comme c'était la préparation, c'est-à-dire la veille du Shabbat, arriva Joseph d'Arimathée, conseiller de distinction, qui lui-même attendait aussi le royaume de Dieu. Il osa se rendre vers Pilate pour demander le corps de Jésus. Pilate s'étonna qu'il fût mort si tôt, fit venir le centenier et lui demanda s'il était mort depuis longtemps. S'en étant assuré par le centenier, il donna le corps à Joseph. Et Joseph, ayant acheté un linceul, descendit Jésus de la croix, l'enveloppa du linceul et le déposa dans un sépulcre taillé dans le roc. Puis il roula une pierre à l'entrée du sépulcre. Marie de Magdala et Marie, mère de José, regardaient où on le mettait. Lorsque le Shabbat fut passé, Marie de Magdala, Marie, mère de Jacques et Salomé, achetèrent des aromates afin d'aller embaumer Jésus. Le premier jour de la semaine, elles se rendirent au sépulcre de grand matin, comme le soleil venait de se lever. Elles disaient entre elles, « Mais qui nous roulera la pierre loin de l'entrée du sépulcre ?» Et, levant les yeux, elles aperçurent que la pierre, qui était très grande, avait été roulée. Elles entrèrent dans le sépulcre, virent un jeune homme assis à droite, vêtu d'une robe blanche, et elles furent épouvantées. Il leur dit, « Ne vous épouvantez pas, vous cherchez Jésus de Nazareth, qui a été crucifié. Il est ressuscité, il n'est point ici. Voici le lieu où on l'avait mis. Mais allez dire à ses disciples et à Pierre qu'il vous précède en Galilée. C'est là que vous le verrez, comme il vous l'a dit. » Elles sortirent du sépulcre et s'enfuirent. La peur et le trouble les avaient saisies. Et elles ne dirent rien à personne à cause de leur effroi. Jésus, étant ressuscité le matin du premier jour de la semaine, apparut d'abord à Marie de Magdala, de laquelle il avait chassé sept démons. Elle alla emporter la nouvelle à ceux qui avaient été avec lui et qui s'affligeaient et pleuraient. Quand ils entendirent qu'il vivait et qu'elle l'avait vu, ils ne le crurent point. Après cela, il apparut sous une autre forme à deux d'entre eux qui étaient en chemin pour aller à la campagne. Ils revinrent l'annoncer aux autres, qui ne les crurent pas non plus. Enfin, il apparut aux onze, pendant qu'ils étaient à table, et il leur reprocha leur incrédulité et la dureté de leur cœur, parce qu'ils n'avaient pas cru ceux qu'ils l'avaient vu ressusciter. Puis il leur dit, « Allez par tout le monde et prêchez la bonne nouvelle à toute la création. Celui qui croira et qui sera baptisé sera sauvé, mais celui qui ne croira pas sera condamné. Voici les miracles qui accompagneront ceux qui auront cru. En mon nom, ils chasseront les démons. Ils parleront de nouvelles langues. Ils saisiront des serpents. S'ils boivent quelques breuvages mortels, ils ne leur feront point de mal. » Ils imposeront les mains aux malades et les malades seront guéris. Le Seigneur, après leur avoir parlé, fut enlevé au ciel et il s'assit à la droite de Dieu. Et ils s'en allèrent prêcher partout. Le Seigneur travaillait avec eux et confirmait la parole par les miracles qui l'accompagnaient.
1: Bonjour, à l'issue d'une nouvelle journée de blocage des lycées marquée par des tensions, les organisations lycéennes ont appelé à la poursuite de la mobilisation mardi prochain, faute de mesures concrètes proposées par le ministre de l'Éducation. Hier, quelques 735 établissements ont été perturbés. Par ailleurs, un jeune homme blessé mercredi à Tours lors du blocage d'un lycée a perdu l'usage de son œil droit. Selon la préfecture d'Indre-et-Loire, cet adolescent âgé de 16 ans a été pris en charge alors que les forces de l'ordre intervenues avec les pompiers pour mettre fin à plusieurs incendies étaient prises à partie notamment par des jets de projectiles. Les pays du G7 vont libérer jusqu'à 100 millions de barils de diesel et pétrole brut dans les 4 mois pour faire baisser les prix, a annoncé Emmanuel Macron. Le président de la République s'exprimait à l'issue d'une réunion des dirigeants du G7. Le ministère de l'Intérieur a annoncé la généralisation de la suspension du permis de conduire pour usage du téléphone au volant. La mesure était jusqu'ici appliquée dans une vingtaine de départements. L'Hérault, placé en vigilance pluie-inondation depuis 6 heures ce matin, Météo France alerte sur des cumuls de précipitations importants qui pourront atteindre 70 à 100 mm avec des pointes à 150 mm. Enfin, une femme est morte de la peste pulmonaire dans la région d'Irkoutsk, en Sibérie, dans l'est de la Russie. Elle travaillait pour l'institut antipeste de cette ville et a pu contracter la maladie à partir d'un tube à essai cassé. Jusqu'à 200 personnes avec lesquelles elle aurait pu être en contact ont été placées en quarantaine. C'est la fin de ce flash, une très bonne journée à notre écoute. Bonjour, football pour la troisième journée de Ligue des Nations. Hier soir, les Bleus n'ont pas réussi à enchaîner une troisième victoire de suite dans la compétition. Ils ont été neutralisés un but partout par l'Italie. Olise et Bastoni ont marqué alors qu'Upamecano a été exclu en fin de rencontre. Au classement, les Français restent premiers avec 7 points, mais ils vont revenir à la Belgique, leur prochain adversaire, lundi soir à une longueur. Basket, deux jours après la claque reçue sur le parquet du Panathinaikos, l'ASVEL s'est de nouveau incliné, cette fois à domicile, 102-95. Hier soir contre les Espagnols de Valence lors de la troisième journée d'Euroleague, et ce en dépit d'une somptueuse première mi-temps. Brest Handball a officialisé la signature à l'été 2027 de la demi-centre norvégienne Eni Reistad, sacrée meilleure joueuse du monde 3 années consécutives par la Fédération internationale de handball. Cette dernière s'est engagée pour 3 saisons en provenance du club danois Duisburg, où elle a passé 6 saisons. La journée de vendredi sur le rallye de Sardaigne, le dernier de la saison, s'est bouclé avec aux commandes Thierry Neuville sur Hyundai devant son coéquipier français Adrien Fourmeau et Oliver Solberg sur Toyota. Sébastien Ogier occupe la 4e place provisoire. Tennis, Kyrian Jacquet, 86e mondial, s'est qualifié pour les quarts de finale du tournoi ATP de Tokyo au Japon. Le français a battu l'italien Luciano Darderi, 19e mondial en 2 manches. 6-3, 7-6-5 et 1h32 de jeu. Il s'agit de son premier succès contre un membre du top 20. Le tricolore enchaîne donc, lui qui a disputé lundi les demi-finales du tournoi ATP de Hangzhou en Chine sur dur. C'est la fin de ce Flash Sport. Une très bonne journée à toutes et à tous.

0: En Matthieu 26, versets 51 à 54, on retrouve ce moment où Jésus est arrêté par les soldats romains. À ce moment-là, Pierre ne peut pas supporter le fait de voir son maître et son seigneur être arrêtés. Alors il décide de le défendre et c'est là que Jésus va dire quelque chose de vraiment particulier. Il va lui dire « Mais est-ce que tu ne penses pas que je pourrais appeler mon père ?» et qu'à l'instant même, il m'enverrait une douzaine de légions d'anges pour venir à ma rescousse. Mais si je faisais ça, mais comment est-ce que je pourrais accomplir les Écritures ? Il faut que je traverse cette voie, ce moment difficile de ma vie, parce que j'ai une mission. Il me faut sauver l'humanité. Tu vois, il n'a pas subi cette voie qu'il empruntait, il l'a choisie. Et s'il a accepté de se rendre, ce n'est pas parce qu'il n'avait pas suffisamment de force pour s'opposer aux soldats romains, non. S'il n'est pas non plus descendu de cette croix, ce n'est pas parce qu'il n'en avait pas la capacité. En réalité, la Bible dit que tout pouvoir lui a été donné. Alors non, il n'était pas faible. Il était et sera pour toujours le Dieu fort, seul capable de prendre une telle décision. Afin que toi et moi, nous ayons l'espérance de la vie éternelle. Alors maintenant, on va prendre le temps. Ferme les yeux. On va s'adresser à notre Sauveur avec ces quelques mots.
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Introduction à la deuxième épître de Pierre. La deuxième épître de Pierre se distingue de la première par son ton et son contenu. Elle présente des similitudes frappantes avec l'épître de Jude, au point que plusieurs passages semblent presque identiques. Cela a conduit certains à penser que l'un des auteurs s'est inspiré de l'autre, ou qu'ils ont puisé à une source commune. Dès l'introduction, l'auteur s'adresse aux croyants avec une formule proche de celle de Jude. À ceux qui ont reçu en partage une foi du même prix que la nôtre, ce langage universel renforce le caractère de l'épître, c'est-à-dire destiné à l'ensemble des croyants et non à une église spécifique. Structure de l'épître, adresse et salutation, l'appel à la pratique des vertus chrétiennes, la mise en garde contre les faux docteurs, l'avènement du Seigneur et la fin des temps. Un message en trois volets. Première, la pratique des vertus chrétiennes. Pierre exhorte les croyants à développer des qualités essentielles à leur marche avec Dieu. À la foi, ajouter la vertu. À la vertu, la connaissance. À la connaissance, la maîtrise de soi. À la maîtrise de soi, la persévérance. À la persévérance, la piété. À la piété, la fraternité. À la fraternité, l'amour. L'auteur insiste sur le fait que ces vertus empêchent le croyant de tomber dans l'oisiveté et l'ignorance spirituelle. Elles sont le fondement d'une relation solide avec le Seigneur Jésus-Christ. Deuxième, mise en garde contre les faux docteurs. L'un des axes principaux de cette épître est la dénonciation des faux prophètes et faux docteurs qui introduisent des hérésies et sèment la confusion dans l'Église. Pierre les décrit comme des hommes pernicieux, qui abandonnent la foi et entraînent les autres dans la corruption. Il les compare à des chiens qui retournent à ce qu'ils ont vomi. Cette partie de l'épître, qui correspond au chapitre 2, est très proche du contenu de l'épître de Jude, ce qui suggère un lien direct entre ces deux écrits. Troisième, l'annonce du jour du Seigneur. L'apôtre met également en garde contre les moqueurs et railleurs qui rejettent la promesse du retour du Christ et sèment le doute parmi les croyants. Ils disent « Où est la promesse de son avènement ? Depuis que les pères sont morts, tout demeure comme dès le commencement de la création. » Pierre rappelle que le jour du Seigneur viendra et que Dieu n'est pas lent, mais patient, ne voulant pas qu'aucun ne périsse. Il exhorte les croyants à persévérer dans une vie sainte en vue de l'avènement du Seigneur. L'authenticité de l'épître. L'auteur se présente comme Pierre, apôtre de Jésus-Christ, et affirme avoir été témoin de la transfiguration du Seigneur. Nous avons vu sa majesté de nos propres yeux lorsqu'il a reçu de Dieu le Père honneur et gloire. Cependant, cette épître semble avoir été écrite après la compilation des lettres de Paul, comme le laisse entendre 2 Pierre 3:16, qui mentionne les épîtres pauliniennes. Cela soulève la question de savoir si Pierre était encore en vie au moment de sa rédaction, ou si elle a été écrite après sa mort par l'un de ses disciples. Conclusion. La deuxième épître de Pierre a une tonalité urgente et solennelle. Elle appelle les croyants à croître dans la foi en développant des vertus chrétiennes, se méfier des faux enseignants qui corrompent la vérité, se préparer pour le retour du Christ et ne pas se laisser égarer par les doutes et moqueries. Son message reste puissant et actuel. Tenir ferme dans la vérité, vivre avec droiture et garder les yeux fixés sur la promesse du retour de Christ.

La météo pour ce dimanche 4 octobre, les pluies centrales pourraient progresser vers le bassin parisien, le quart nord-ouest près de la Manche conserverait du beau temps, à l'est c'est doux et variable, jusque sur les Alpes, la Côte d'Azur et la Corse, le temps sera orageux en Roussillon et au sud de la Garonne. Les températures pour ce dimanche matin, 11 degrés pour Lille, 13 degrés à Cherbourg et Brest, 15 degrés pour Paris et Strasbourg, 15 à Dijon, 17 degrés pour Bordeaux et Lyon, 18 à Biarritz, 19 degrés pour Toulouse, Nice, Marseille et Ajaccio. Et pour ce dimanche après-midi, entre 19 et 20 degrés le long des côtes de la Manche, 20 degrés sur l'Alsace, 23 à 25 sur la Nouvelle-Aquitaine, 24 degrés en région parisienne, 25 sur l'Occitanie et la vallée du Rhône, 25 également sur la Côte d'Azur, autour du golfe du Lion et 27 degrés pour la Corse.

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1: Verset biblique pour ceux qui ont le cœur brisé. Avoir le cœur brisé peut souvent donner l'impression que rien ne peut le restaurer. Cependant, devenir intime avec Christ par la prière et méditation de sa parole vous aidera à traverser certaines de vos périodes les plus difficiles. Donc, si vous avez besoin d'un peu de motivation ou d'inspiration pour surmonter votre chagrin et brisement actuel, voici quelques versets pour vous aider. Utilisez chacun de ces versets bibliques en les mettant à la première personne du singulier, c'est-à-dire « Je » et confessez la parole sur votre vie et sur votre famille au moins une fois par jour. Ésaïe 43, 2. Toutes ces choses, ma main les a faites, et toutes ont reçu l'existence, dit l'Éternel. Voici sur qui je porterai mes regards, sur celui qui souffre et qui a l'esprit abattu, sur celui qui craint ma parole. Psaume 34, 18. L'Éternel est près de ceux qui ont le cœur brisé, et il sauve ceux qui ont l'esprit dans l'abattement. Psaume 147, 3. Il guérit ceux qui ont le cœur brisé et il panse leurs blessures. Matthieu 11h28. Venez à moi, vous tous qui êtes fatigués et chargés, et je vous donnerai du repos. Philippiens 4:13. Je puis tout par celui qui me fortifie. Romains 8:1. Il n'y a donc maintenant aucune condamnation pour ceux qui sont en Jésus-Christ. Jean 14:27. Je vous laisse la paix, je vous donne ma paix. Je ne vous donne pas comme le monde donne. Que votre cœur ne se trouble point et ne s'alarme point. Ésaïe 47, 10. Ne crains rien, car je suis avec toi. Ne promène pas des regards inquiets, car je suis ton Dieu. Je te fortifie, je viens à ton secours, je te soutiens de ma droite triomphante. Ésaïe 43, 1 à 4. Ainsi parle maintenant l'Éternel qui t'a créé, ô Jacob, celui qui t'a formé, ô Israël. Ne crains rien, car je te rachète, je t'appelle par ton nom, tu es à moi. Si tu traverses les eaux, je serai avec toi. Et les fleuves, ils ne te submergeront point. Si tu marches dans le feu, tu ne te brûleras pas et la flamme ne t'embrasera pas. Car je suis l'Éternel, ton Dieu, le Saint d'Israël, ton Sauveur, Jérémie 29, 11 à 13. Car je connais les projets que j'ai formés sur vous, dit l'Éternel, projets de paix et non de malheur, afin de vous donner un avenir et de l'espérance. 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

Un jour, ma petite fille, en fin d'études secondaires, me dit « J'ai besoin de toi. Le prof de géopolitique a donné un devoir auquel je ne comprends rien. » « Ah bon ?» lui dis-je. « Quel est le sujet ?» Le sujet, c'est « Les sociétés du savoir seront-elles des sociétés de surveillance technologique ?» Effectivement, c'est un magnifique sujet qui, d'un côté, nous réjouit car c'est rassurant de voir que certains professeurs semblent conscients du monde que la technologie est en train de construire. Mais c'est aussi inquiétant de constater que bon nombre de jeunes gens, comme ma petite fille, ne sont guère conscients des enfermements qui se mettent en place. Ce que l'on appelle société du savoir, c'est une société où la connaissance l'emporte sur toute autre sorte de valeur, quelle qu'elle soit. La connaissance devenant la seule référence audible de tous les acteurs sociaux et à quelque niveau que ce soit. La surveillance technologique fait référence au développement de toute l'industrie numérique dont une des applications induites est d'observer avec attention l'ensemble des mouvements des personnes ou des objets. Deux principaux facteurs conduisent à cette situation. Au nom de la sécurité d'abord, de la prévention et de la santé, les dirigeants des pays imposent des règles et des normes contraignantes à leur population. Cet argument de la prévention est redoutable, car cela donne mauvaise conscience et ça permet l'accusation du citoyen. Par exemple, certaines compagnies aériennes ont déjà prévenu que seules les personnes vaccinées contre les virus de type corona pourront monter dans leurs avions. Le deuxième facteur qui conduit à la surveillance technologique, ce sont les progrès faramineux de l'omniprésence des technologies numériques. En effet, elles permettent par divers moyens de recueillir, au sujet de tout le monde, de grandes quantités d'informations stockées dans des fermes à data. Ces données sont accessibles facilement et permettent les croisements d'informations par la mise en correspondance de toutes les banques de données. Tout est transparent aux yeux de celui qui veut savoir et qui en a les moyens. Si nous reprenons l'exemple de la vaccination, il est question de remettre en circulation dans tous les pays les carnets de vaccination. Mais, modernité exige, ce seront des carnets de vaccination informatisés, les carnets papier pouvant être trop facilement falsifiés. Pour passer une frontière, prendre un avion, il faudra avoir son carnet à jour. Et si vous ne l'avez pas, vous devrez rester chez vous au nom de la protection des autres. Nouvelle privation de liberté. Oui, les sociétés du savoir sont déjà aujourd'hui des sociétés de surveillance technologique. Cependant, ces aspects négatifs ne doivent pas masquer les points positifs, car cette surveillance peut apporter de grands bénéfices dans les domaines de la santé, de la prévention et de la sécurité. Néanmoins, les chrétiens doivent être extrêmement vigilants, car ils seront les premiers visés par la surveillance technologique, comme en Chine ou en Corée du Nord, lorsque des dirigeants malveillants choisiront d'utiliser cette arme pour les contraindre à accepter l'inacceptable jusqu'à plier le genou devant l'Antéchrist. Cette chronique vous a été proposée par Bruno Oldani et Jacques Cudeville.

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1: Bonjour, à l'issue d'une nouvelle journée de blocage des lycées marquée par des tensions, les organisations lycéennes ont appelé à la poursuite de la mobilisation mardi prochain, faute de mesures concrètes proposées par le ministre de l'Éducation. Hier, quelques 735 établissements ont été perturbés. Par ailleurs, un jeune homme blessé mercredi à Tours lors du blocage d'un lycée a perdu l'usage de son œil droit. Selon la préfecture d'Indre-et-Loire, cet adolescent âgé de 16 ans a été pris en charge alors que les forces de l'ordre intervenues avec les pompiers pour mettre fin à plusieurs incendies étaient prises à partie notamment par des jets de projectiles. Les pays du G7 vont libérer jusqu'à 100 millions de barils de diesel et pétrole brut dans les 4 mois pour faire baisser les prix, a annoncé Emmanuel Macron. Le président de la République s'exprimait à l'issue d'une réunion des dirigeants du G7. Le ministère de l'Intérieur a annoncé la généralisation de la suspension du permis de conduire pour usage du téléphone au volant. La mesure était jusqu'ici appliquée dans une vingtaine de départements. L'Hérault, placé en vigilance pluie-inondation depuis 6 heures ce matin, Météo France alerte sur des cumuls de précipitations importants qui pourront atteindre 70 à 100 mm avec des pointes à 150 mm. Enfin, une femme est morte de la peste pulmonaire dans la région d'Irkoutsk, en Sibérie, dans l'est de la Russie. Elle travaillait pour l'institut antipeste de cette ville et a pu contracter la maladie à partir d'un tube à essai cassé. Jusqu'à 200 personnes avec lesquelles elle aurait pu être en contact ont été placées en quarantaine. C'est la fin de ce flash, une très bonne journée à notre écoute. Bonjour, football pour la troisième journée de Ligue des Nations. Hier soir, les Bleus n'ont pas réussi à enchaîner une troisième victoire de suite dans la compétition. Ils ont été neutralisés un but partout par l'Italie. Olise et Bastoni ont marqué alors qu'Upamecano a été exclu en fin de rencontre. Au classement, les Français restent premiers avec 7 points, mais ils vont revenir à la Belgique, leur prochain adversaire, lundi soir à une longueur. Basket, deux jours après la claque reçue sur le parquet du Panathinaikos, l'ASVEL s'est de nouveau incliné cette fois à domicile 102-95. Hier soir contre les Espagnols de Valence lors de la troisième journée d'Euroleague et ce en dépit d'une somptueuse première mi-temps. Brest Handball a officialisé la signature à l'été 2027 de la demi-centre norvégienne Eni Reistad, sacrée meilleure joueuse du monde 3 années consécutives par la Fédération internationale de handball. Cette dernière s'est engagée pour 3 saisons en provenance du club danois Duisburg où elle a passé 6 saisons. La journée de vendredi sur le rallye de Sardaigne, le dernier de la saison, s'est bouclé avec aux commandes Thierry Neuville sur Hyundai devant son coéquipier français Adrien Fourmeau et Oliver Solberg sur Toyota. Sébastien Ogier occupe la 4e place provisoire. Tennis, Kyrian Jacquet, 86e mondial, s'est qualifié pour les quarts de finale du tournoi ATP de Tokyo au Japon. Le français a battu l'italien Luciano Darderi, 19e mondial en 2 manches. 6-3, 7-6-5 et 1h32 de jeu. Il s'agit de son premier succès contre un membre du top 20. Le tricolore enchaîne donc, lui qui a disputé lundi les demi-finales du tournoi ATP de Hangzhou en Chine sur dur. C'est la fin de ce Flash Sport. Une très bonne journée à toutes et à tous.

Bonjour à tous, je suis Dina Vieux-Ménil et vous êtes sur la radio RFE dans la rubrique Dina Care. À travers ces podcasts, je souhaite m'adresser à vos parents et à vos enfants pour vous encourager, vous conseiller et vous accompagner dans le domaine de la famille. Le titre du podcast est « Les caractères des disciples, Dieu peut aussi utiliser ». Ce podcast se fera en deux parties car je vais parler des 12 disciples, hein, les compagnons de Jésus, pendant sa mission sur terre. J'aimerais vous parler des caractères des disciples que nous pouvons retrouver en chacun de nous et en chacun des enfants aussi. Quand on pense aux disciples, on imagine parfois des hommes extraordinaires qui n'ont jamais eu peur, qui ne se trompent jamais et qui avaient toujours une foi parfaite. Pourtant, quand on lit la Bible, on découvre tout autre chose. Les disciples de Jésus étaient très différents les uns les autres. Quand je lis leur caractère dans la Bible, parfois je ris ou je me dis « je connais quelqu'un comme lui » ou alors « je suis exactement comme ce disciple en ce moment ». Dieu ne les a pas choisis parce qu'ils étaient parfaits, mais parce qu'il voulait les transformer et les utiliser. Dieu peut se servir de leur personnalité tout en les aidant à grandir dans leur caractère. Ce qui est merveilleux est que Dieu fait la même chose dans notre vie et la vie des enfants. Il est écrit dans Jean 15, 16 « Ce n'est pas vous qui m'avez choisi, mais moi je vous ai choisi. » Même dans notre imperfection, Dieu nous choisit aussi. Les enfants aiment souvent comparer leur caractère à celui des héros de leur histoire préférée. Mais savez-vous que les disciples de Jésus avaient eux aussi des personnalités très différentes? Il y avait des disciples courageux, des discrets, il y avait des disciples passionnés, des sincères, des curieux, bien sûr, des personnes très pratiques aussi. Et Jésus les a tous appelés et utiliser. Il avait sûrement besoin de tous ces traits de caractère pour nous parler aussi dans notre vie. Pourquoi ? Parce que Jésus ne cherche pas des personnes parfaites, il cherche des cœurs prêts à apprendre. Aujourd'hui, découvrons les 6 premiers disciples et voyons si vos enfants se reconnaissent dans l'un d'eux. Je vous partagerai le caractère des 6 autres disciples, comme je l'ai dit tout à l'heure, dans un prochain podcast en partie 2. Premier disciple, c'est Philippe qui était celui qui voulait des réponses concrètes. Philippe était un disciple très pratique. Quand Jésus a demandé « Comment nourrir la foule ?», Philippe a calculé immédiatement ce qu'il faudrait comme argent. Il regardait d'abord au problème plutôt qu'au miracle que Jésus pouvait accomplir. Si votre enfant ressemble à Philippe, il aime comprendre avant d'agir, il pose beaucoup de questions, il réfléchit énormément. Parfois, on voit d'abord les difficultés, les enfants voient d'abord les difficultés avant les solutions. Donc si votre enfant lui ressemble, en recherchant des solutions, il peut les trouver avec Dieu plutôt que de s'arrêter devant les problèmes. Lorsqu'il dit « Votre enfant, c'est impossible », vous pouvez lui répondre « Demandons d'abord au Seigneur ce qu'il en pense ». Deuxième disciple, Barthélemy, appelé Nathanaël. Barthélemy était sincère et n'aimait pas les faux-semblants. Il a d'abord eu des doutes quand on lui a parlé de Jésus, mais quand il a rencontré le Seigneur, il a reconnu que Jésus était vraiment le Fils de Dieu. Jésus a dit de lui qu'il était un homme vrai, sans ruse. Si ton enfant ressemble à Barthélemy, sûrement qu'il doit être franc et dire ce qu'il pense. Il déteste les mensonges et l'hypocrisie et parfois il peut paraître un peu très direct. Encouragez votre enfant à rester honnête, mais apprenez-lui que les paroles peuvent construire ou blesser. Sachez que même Dieu aime cette sincérité. Il veut lui apprendre à dire la vérité. Jacques, fils d'Alphée, était discret et on ne le remarquait pas beaucoup. On parle très peu de Jacques, fils d'Alphée dans la Bible. Pourtant, il faisait partie des 12 disciples choisis par Jésus. Cela nous montre que Dieu ne regarde pas seulement ceux qui parlent beaucoup ou qui sont toujours devant tout le monde. Dieu veut aussi les personnes discrètes. Si ton enfant ressemble à Jacques, il doit être calme. Il n'aime pas être le centre de l'intérêt. Il préfère écouter plutôt que parler. Il aide souvent sans qu'on le remarque. Donc Dieu aime et utilise sa fidélité. Donc parents, je vous encourage à ne pas comparer vos enfants aux autres. Valorisez les petits gestes de fidélité, des gestes de gentillesse et de service. Rappelez-lui à l'enfant souvent que Dieu voit ce que personne ne remarque. Quatrième disciple, Simon le Zélote. Il était appelé le Zélote parce qu'il était passionné. Il voulait que les choses changent. Il était appelé
le zélote. Cela montre qu'il avait sûrement un tempérament fort, un grand zèle, hein, d'où le mot zélote, et beaucoup d'énergie. Jésus n'a pas voulu changer sa personnalité, il l'a transformée pour en faire quelque chose de bon. Si votre enfant ressemble à Simon, Dieu veut transformer son énergie en courage, en amour, et il doit sûrement déborder d'énergie, ce petit enfant ou ce petit jeune. Il défend aussi facilement les autres, il aime agir, mais parfois il se met vite en colère. Dieu veut le remplir de patience et bien sûr d'amour. Apprenez à votre enfant que sa force est un cadeau de Dieu. Aidez-le à canaliser son énergie dans le sport, par exemple, ou dans des projets qui l'aideront. Cinquième disciple, Jude, appelé Thaddée. Lui, il posait des questions profondes. Jude posait une question importante à Jésus. Il voulait tout simplement comprendre. Il ne se contentait pas d'une réponse rapide. Il cherchait à comprendre le cœur de Dieu. Il ne voulait pas seulement entendre une réponse rapide. Il voulait comprendre le cœur aussi de Jésus qui l'accompagnait assez souvent. Si votre enfant ressemble à Jude en posant beaucoup de questions, il veut juste comprendre le pourquoi du comment. Il est curieux. Parfois, les adultes peuvent se fatiguer de toutes ces questions. Pourtant, Dieu aime les enfants qui cherchent la vérité. Ces enfants qui sont curieux de la vie et cela permet aussi de grandir vite. Hein. Parents, je vous encourage à ne pas souvent dire « arrête avec tes questions ». Profitez de sa curiosité pour ouvrir la Bible, par exemple, le dictionnaire ou autre chose, ensemble. Même si vous ne connaissez pas la réponse, cherchez-la ensemble. Votre enfant apprendra qu'il est libre de savoir. Dernier disciple, un des six, Judas, appelé Judas Iscariote, hein, qui devait faire attention à ce qu'il laissait grandir dans son cœur. Hein, ce n'est pas le plus favori des disciples, je dirais. Hein, mais il a quand même suivi Jésus. Hein, malheureusement, son cœur s'est un peu éloigné. Il a laissé, on va dire, l'argent, les mauvaises décisions et le mensonge prendre trop de place dans sa vie. Son histoire nous rappelle qu'on peut être proche de Jésus extérieurement, mais avoir besoin que Jésus change notre cœur de l'intérieur. Si votre enfant ressemble parfois à Judas, en étant tenté par ce qui brille, hein, par exemple, sachez que Dieu veut le protéger. Il veut lui apprendre à aimer Jésus plus que les choses de ce monde et à garder son cœur pur. Dans le prochain podcast, nous allons découvrir, comme je le disais tout à l'heure, les six autres disciples avec leur caractère qui pourraient ressembler à ceux de vos enfants. Donc, continuez à être connectés sur la radio. Les six autres disciples et leur personnalité viendront prochainement. C'était Dina Vieux-Ménil sur la radio RFE dans la rubrique Dina Care. Des podcasts pour vous conseiller, vous encourager et vous bénir dans le domaine de la famille et des enfants. Je vous dis au revoir et à la prochaine.

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Alléluia. Je suis reconnaissant car Seigneur, tu me qualifies pour que je mène une vie qui te glorifie, alors que toute ma vie soit une louange.

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Évangile selon Matthieu, chapitre 13. Ce même jour, Jésus sortit de la maison et alla s'asseoir au bord de la mer. Une grande foule se rassembla autour de lui. Alors il monta dans une barque et s'assit. La foule, elle, restait debout sur le rivage. Il leur parla longuement en parabole. Et il dit, « Un semeur sortit pour semer. Pendant qu'il semait, des graines tombèrent le long du chemin. Les oiseaux vinrent et les mangèrent. D'autres tombèrent dans un sol pierreux, peu profond. Elles levèrent vite, parce que la terre n'était pas profonde. Mais le soleil se leva, les brûla, et elles séchèrent, faute de racines. D'autres encore tombèrent parmi les ronces. Les ronces poussèrent et étouffèrent les graines. Mais d'autres tombèrent dans une bonne terre. Elles donnèrent du fruit. Un grain en donna 100, un autre 60, un autre 30. Que celui qui a des oreilles entende. » Les disciples s'approchèrent de Jésus et lui demandèrent « Pourquoi leur parles-tu en parabole ?» Il répondit « Parce qu'à vous, il a été donné de connaître les mystères du royaume des cieux, mais à eux, cela ne l'a pas été. À celui qui a, on donnera encore, et il sera dans l'abondance. Mais à celui qui n'a pas, on ôtera même ce qu'il croit avoir. Voilà pourquoi je leur parle en parabole. Ils voient sans voir, ils entendent sans comprendre. » Et Jésus cita cette parole ancienne. Ils entendront de leurs oreilles, mais ne comprendront pas. Ils regarderont, mais ne verront pas. Car leur cœur est devenu insensible. Ils ont fermé les yeux et bouché les oreilles, de peur de voir, d'entendre et de se tourner vers moi pour que je les guérisse. Puis Jésus dit à ses disciples, « Mais heureux sont vos yeux, car ils voient, et vos oreilles, car elles entendent. Je vous le dis, beaucoup de prophètes et de justes ont désiré voir ce que vous voyez et ne l'ont pas vu. Entendre ce que vous entendez et ne l'ont pas entendu. » Il ajouta, « Écoutez maintenant la signification de la parabole du semeur. Celui qui entend la parole du royaume sans la comprendre, le malin vient et enlève ce qui a été semé dans son cœur. C'est celui qui a reçu la semence au bord du chemin. Celui qui la reçoit dans un sol pierreux, c'est celui qui l'entend et la reçoit avec joie. Mais il n'a pas de racine. Il ne tient pas quand vient la difficulté ou la persécution. Il abandonne aussitôt. Celui qui reçoit la semence parmi les ronces, c'est celui qui entend. Mais les soucis de la vie et l'attrait des richesses étouffent la parole et la rendent de stérile. Enfin, celui qui reçoit la semence dans la bonne terre, c'est celui qui écoute la parole, la comprend et porte du fruit. Un grain donne 100, un autre 60, un autre 30. » Jésus leur raconta une autre parabole. Le royaume des cieux est comme un homme qui a semé une bonne semence dans son champ. Mais pendant que tout le monde dormait, un ennemi est venu, il a semé de l'ivraie parmi le blé, puis il est parti. Quand le blé leva, l'ivraie apparut aussi. Les serviteurs vinrent et dirent, « Seigneur, n'as-tu pas semé une bonne semence ? D'où vient cette ivraie ?» Il répondit, « C'est un ennemi qui a fait cela. » Les serviteurs demandèrent, « Veux-tu que nous allions l'arracher ?» Il dit, « Non, de peur qu'en arrachant l'ivraie, vous ne déraciniez le blé. Laissez-les pousser ensemble jusqu'à la moisson. » Puis il ajouta, « Au moment de la moisson, je dirai au moissonneur, « Ramassez d'abord l'ivraie, liez-la en bottes pour la brûler. Mais le blé, vous le mettrez dans mon grenier. » Jésus raconta une autre parabole. « Le royaume des cieux est comme une graine de moutarde. C'est la plus petite des semences, mais une fois semée, elle devient un arbre. Les oiseaux viennent s'abriter dans ses branches. » Puis une autre. « Le royaume des cieux est comme du levain qu'une femme mélange à 3 mesures de farine, jusqu'à ce que toute la pâte soit levée. » Jésus parlait à la foule uniquement en parabole, pour accomplir ce qui avait été dit. « J'ouvrirai ma bouche en parabole, et je révélerai ce qui était caché depuis la création. » Il renvoya ensuite la foule et entra dans la maison. Ses disciples lui dirent, « Explique-nous la parabole de l'ivraie dans le champ. » Jésus répondit, « Celui qui sème la bonne semence, c'est le Fils de l'homme. Le champ, c'est le monde. La bonne semence, ce sont les fils du royaume. L'ivraie, ce sont les fils du malin. L'ennemi, c'est le diable. La moisson, c'est la fin du monde. Les moissonneurs, ce sont les anges. À la fin du monde, le Fils de l'homme enverra ses anges, qui retireront de son royaume tout ce qui fait tomber et tous ceux qui font le mal. Ils les jetteront dans une fournaise ardente, où il y aura des pleurs et des grincements de dents. Alors les justes brilleront comme le soleil dans le royaume de leur Père. »
que celui qui a des oreilles écoute.

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La météo pour ce dimanche 4 octobre, les pluies centrales pourraient progresser vers le bassin parisien, le quart nord-ouest près de la Manche conserverait du beau temps, à l'est c'est doux et variable, jusque sur les Alpes, la Côte d'Azur et la Corse. Le temps sera orageux en Roussillon et au sud de la Garonne. Les températures pour ce dimanche matin, 11 degrés pour Lille, 13 degrés à Cherbourg et Brest, 15 degrés pour Paris et Strasbourg, 15 à Dijon, 17 degrés pour Bordeaux et Lyon, 18 à Biarritz, 19 degrés pour Toulouse, Nice, Marseille et Ajaccio. Et pour ce dimanche après-midi, entre 19 et 20 degrés le long des côtes de la Manche, 20 degrés sur l'Alsace, 23 à 25 sur la Nouvelle-Aquitaine, 24 degrés en région parisienne, 25 sur l'Occitanie et la Vallée du Rhône, 25 également sur la Côte d'Azur, autour du Golfe du Lion et 27 degrés pour la Corse.

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Livre des Proverbes, chapitre 4, versets 10 à 19. Écoute-moi, mon enfant, accueille mes paroles et tu vivras longtemps. Je t'apprends le chemin de la sagesse. Je te montre comment mener une vie honnête. Ainsi, tu pourras avancer facilement et si tu cours, tu ne perdras pas l'équilibre. Garde l'éducation reçue, ne l'abandonne pas, garde-la. Elle te fait vivre. N'imite pas la conduite des gens mauvais. Ne suis pas la route de ceux qui font du mal. Évite-la. N'y passe pas. Laisse-la et avance. Ces gens-là ne peuvent pas dormir s'ils n'ont pas mal agi. Ils perdent le sommeil s'ils n'ont pas fait tomber quelqu'un. Oui, ils se nourrissent du mal qu'ils font, qu'ils sont ivres de violence. Au contraire, la vie de ceux qui agissent bien est comme la lumière du matin, qui brille de plus en plus jusqu'à midi. Mais la vie de ceux qui agissent mal est sombre comme la nuit. Ils ne voient pas ce qui risque de les faire tomber.

Seigneur, sur la croix, tu ne t'es pas donné à moitié. Voilà pourquoi aujourd'hui, je te donne tout.

Seigneur, mon défenseur, aujourd'hui, je viens à toi avec ce que je ne sais pas porter seul. Il y a des situations qui me troublent, des paroles qui m'ont atteint, et parfois le sentiment d'avoir été mal compris. Tu connais la vérité entière. Moi, seulement une partie. Alors, je choisis de me réfugier en toi. Protège mon cœur du désir de me justifier à tout prix. Protège-moi de répondre avec la même dureté que j'ai reçue. Protège-moi de laisser l'amertume prendre racine. Tu es le juge juste. Et je n'ai pas besoin de tenir ce rôle. Si j'ai eu tort, montre-le-moi avec douceur. Corrige-moi sans m'écraser. Conduis-moi dans ce qui est droit. Mais si j'ai été blessé injustement, je te confie ma défense. Je dépose devant toi mon besoin d'être reconnu. Je dépose mon envie de prouver. Je dépose la fatigue d'expliquer encore. Pause 5 secondes. Toi, tu vois ce que personne ne voit. Les intentions cachées, les mots mal interprétés, les silences lourds de sens. Rends mon cœur paisible, même sans réponse immédiate. Apprends-moi la patience quand la vérité tarde à apparaître. Je refuse de nourrir la colère. Je refuse de construire ma paix sur la revanche. Car la justice, entre tes mains, guérit. Entre les miennes, elle blesse. Seigneur, sois mon abri intérieur. Quand les pensées reviennent, ramène-moi au calme. Quand je rejoue les scènes, arrête doucement mon esprit. Je te remets la situation entière. Pas seulement ce que j'ai subi, mais aussi ce que je ressens. Purifie mon regard. Garde mon cœur droit. Je préfère ta paix à ma victoire personnelle. Je préfère ton regard à l'approbation des hommes. Pause 6 secondes. Tu es un Dieu qui établit ce qui est juste au bon moment. Alors je me repose en toi. Ma sécurité ne dépend pas d'avoir le dernier mot. Elle dépend d'être entre tes mains. Je marche libre, car tu es ma défense. Amen.

2 Pierre 2, les faux docteurs et leur condamnation. Il y a eu parmi le peuple de faux prophètes, et il y aura de même parmi vous de faux docteurs. Ils introduiront des doctrines destructrices et renieront le maître qui les a rachetés, attirant sur eux une ruine soudaine. Beaucoup les suivront dans leur débauche, et à cause d'eux, la voie de la vérité sera calomniée. Par cupidité, ils chercheront à vous exploiter avec des paroles trompeuses. Mais leur condamnation est décidée depuis longtemps, et leur ruine est imminente. Car si Dieu n'a pas épargné les anges qui ont péché, mais les a précipités dans les abîmes de ténèbres pour le jugement. S'il n'a pas épargné l'ancien monde, mais a sauvé Noé, ce prédicateur de la justice, lors du déluge qui a détruit les impies. S'il a condamné et réduit en cendres les villes de Sodome et Gomorre, les donnant en exemple aux générations impies. S'il a délivré Lot, ce juste profondément attristé par la dépravation qui l'entourait. Alors le Seigneur s'est délivré les hommes pieux de l'épreuve, tout en réservant les injustes pour être punis au jour du jugement. L'arrogance et la corruption des faux enseignants. Ces hommes suivent la chair dans un désir d'impureté et méprisent l'autorité. Audacieux et arrogants, ils ne craignent pas d'injurier les puissances célestes, alors même que les anges, supérieurs en force et en puissance, ne portent pas contre elles de jugement injurieux devant le Seigneur. Mais eux, semblables à des animaux sans raison, abandonnés à leurs instincts, parlent avec mépris de ce qu'ils ignorent et périront dans leur propre corruption. Ils recevront le salaire de leur iniquité, car ils trouvent leur plaisir dans la débauche. Ce sont des hommes souillés, des trompeurs, se réjouissant de leur mal tout en prenant place parmi vous. Leurs yeux sont remplis d'adultère et insatiables de péché. Ils séduisent les âmes faibles et ont un cœur formé pour la cupidité. Ce sont des enfants de malédiction. Après avoir quitté le droit chemin, ils se sont égarés en suivant la voie de Balaam, fils de Bozor, qui aimait le salaire de l'iniquité. Mais il fut repris pour sa folie par une ânesse muette qui, d'une voix humaine, arrêta la démence du prophète. L'illusion de la liberté et la destruction finale. Ces hommes sont comme des sources sans eau, des nuées emportées par la tempête. L'obscurité des ténèbres leur est réservée. Avec des discours pleins de vanité, ils séduisent ceux qui viennent à peine d'échapper aux souillures du monde, les attirant dans la corruption. Ils promettent la liberté, alors qu'ils sont eux-mêmes esclaves de la corruption, car chacun est esclave de ce qui le domine. Si, après s'être retiré des souillures du monde par la connaissance du Seigneur et Sauveur Jésus-Christ, ils retombent et s'y engagent de nouveau, leur dernière condition est pire que la première. Il aurait mieux valu pour eux ne jamais connaître la voie de la justice, plutôt que de se détourner après l'avoir connue. Ils confirment ainsi ce proverbe vrai. Le chien est retourné à ce qu'il avait vomi, et la truie lavée s'est vautrée dans la boue.

La météo pour ce dimanche 4 octobre, les pluies centrales pourraient progresser vers le bassin parisien, le quart nord-ouest près de la Manche conserverait du beau temps, à l'est c'est doux et variable, jusque sur les Alpes, la Côte d'Azur et la Corse, le temps sera orageux en Roussillon et au sud de la Garonne. Les températures pour ce dimanche matin, 11 degrés pour Lille, 13 degrés à Cherbourg et Brest, 15 degrés pour Paris et Strasbourg, 15 à Dijon, 17 degrés pour Bordeaux et Lyon, 18 à Biarritz, 19 degrés pour Toulouse, Nice, Marseille et Ajaccio. Et pour ce dimanche après-midi, entre 19 et 20 degrés le long des côtes de la Manche, 20 degrés sur l'Alsace, 23 à 25 sur la Nouvelle-Aquitaine, 24 degrés en région parisienne, 25 sur l'Occitanie et la vallée du Rhône, 25 également sur la Côte d'Azur, autour du golfe du Lion et 27 degrés pour la Corse.

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1: Je vous ai parlé de ce village qui était très hostile. Et cette femme a parlé avec le serviteur de Dieu, elle dit, vous devez y aller. Ah, oh, mais elle veut pas, non, non. Et elle a dit, écoutez, le Seigneur m'a parlé. Et elle a commencé à prier. Elle a dit, Seigneur. Elle lui a dit, si tu étais proche du cœur de Dieu, tu sauras ce qu'il faut faire. Elle a dit, Seigneur, tu m'as dit que tu vas faire ça, ça et ça, et qu'il y a 7 hommes qui seront sauvés, qui vont devenir des colons dans l'église, mais il ne veut pas m'écouter. Elle a dit, ok, d'accord, je vais y aller. Il y est allé. Là où ils étaient hostiles à l'évangile, le Saint-Esprit a agi, ils étaient rassemblés dans l'église, ils attendaient, il a annoncé l'évangile. Le pasteur lui a dit, il y a encore des gens qui sont de l'autre côté. Il y va et voit les 7 hommes dont le Seigneur lui avait parlé. Bien aimé, il y a des gens qui sont censés être là, que Dieu connaît déjà. Et il va nous les révéler si nous prions. Il n'y a pas que ceux que nous connaissons. Il y a des gens que Dieu connaît, il y a des gens que Dieu voit, il y a des gens qui sont résistants aujourd'hui, mais qui seront comme Saül demain. Il y a des gens qui ne sont même pas résistants, mais qui ne savent pas où aller, vers qui se tourner, quoi faire, comment est-ce que je veux connaître Dieu, comment est-ce que, avant de connaître le Seigneur, j'avais tellement de questions. Dieu merci, il y a des chrétiens qui venaient me parler. Évidemment, je les rejetais, je les cassais, mais j'avais des questions. J'étais tourmentée par des questions. Il y a beaucoup de gens aujourd'hui qui ont des questions. Et Dieu les connaît. Comment Dieu voit quelqu'un qui n'est pas encore converti et dit que ces 7 hommes vont devenir des colons dans l'église? Il y a des gens que nous n'avons pas encore vus. Il y a des gens qui vont devenir des pasteurs, des apôtres, des évangélistes qui iront dans le monde entier pour annoncer l'évangile. Il y a des gens que nous enverrons aux quatre coins de la France, dans les villages où il n'y a même pas de poste, et qui vont commencer une église et ne sont pas encore convertis. Il est important que nous ayons les yeux ouverts et que nous cessions de regarder notre nombril, ma petite vie, mon enfant, mon fils, ma fille, ma sœur, ma tante, mon cousin. Nous sommes obsédés par nous-mêmes et nous laissons les gens mourir et aller en enfer. Mais quelqu'un nous a parlé, nous. Tous ces chrétiens qui venaient me parler, je bénis Dieu pour leur vie. Je bénis Dieu pour leur insistance. Je bénis Dieu qui n'était pas du tout gêné par mon indifférence et ma méchanceté. Je bénis Dieu qui ne se sont pas laissés affecter par mon arrogance. Parce que la parole a fait son chemin. Là où je cherchais dans l'église, je n'ai pas de réponse. Je voulais faire ma confirmation quand je suis arrivée à la dernière année à la fac parce que j'avais des questions. Mais ça n'a rien donné. Le prêtre n'a plus rien me donner. Je fais théoriquement, sans plus. Mais il y a des gens qui n'avaient aucune qualification, qui n'étaient ni ordonnés ni rien, mais qui connaissaient Jésus, qui étaient des hommes et des femmes de prière, qui priaient avant de sortir, qui cherchaient n'importe qui dans la rue, et vous les voyez venir, oh, encore un SU. Que Dieu les bénisse. Il y a quelqu'un qui vous a méprisé, mais qui demain va vous bénir. Il y a quelqu'un qui vous a regardé de haut, et vous êtes parti en disant, à quoi ça a même servi, en Dieu, j'en évangélisé, ah, il m'a fait que m'insulter. Mais un jour, cette personne va être à ma place, ici, en train d'annoncer l'évangile quelque part, dans cette nation de France, et va vous bénir. Il ne se souviendra peut-être pas de votre visage, ni de votre nom, mais il va dire, comme je dis aujourd'hui, que Dieu bénisse tous ces gens qui ne se sont pas laissés affecter par mon indifférence. Et ce même Paul qui tuait les chrétiens, maintenant, c'est lui qui est envoyé. Est-ce qu'il y a quelqu'un ici qui peut se mettre à prier et arrêter d'être affecté par l'attitude des gens, le regard des gens? Nous l'avons vu dans l'histoire. Tellement de personnes hostiles à l'évangile, mais qui ont été changées par la puissance du Saint-Esprit. C'est quoi cette faiblesse qui a gagné l'église? Quand j'étais à la fac et j'habitais dans le sixième, on allait au quartier latin pour évangéliser. Et les gens nous regardaient, nous on les regardait. Parce qu'on n'avait rien à cirer de leur hostilité. On connaît le Dieu que l'on servait. Et après on regardait nos amis catholiques qui n'étaient pas contents non plus. Mais on annonce Jésus. Oui, mais vous, les évangéliques, vous pensez qu'on peut avoir l'assurance du salut, mais bien entendu. Oui, mais on sait pas, c'est après. Ah, on sait, hein, on sait. Jésus nous a dit comment être sauvé. Sa parole est claire sur la manière d'être sauvé. Et on sait qu'on connaît Dieu. C'est pas juste on fait des rites, etc. Non, on sait. Mais les gens nous se moquaient de nous. On n'avait rien à serrer. Pourquoi? Parce qu'on sait que Jésus est réel. Et tout a commencé avec cette réunion de prière. Quelqu'un va dire, je vais prier. Vous n'avez pas idée de ce que Dieu va déclencher dans votre vie, à travers cette église, quand nous allons commencer à prier sérieusement. Et c'est pour ça que ce même Paul a pu dire, malheur à moi si je n'annonce pas l'évangile. Le même qui infligeait le malheur sur les gens qui annonçaient l'évangile, maintenant décrétait le malheur sur lui-même si lui n'annonçait pas l'évangile. Je prie pour quelqu'un aujourd'hui que Dieu vous réveille de votre torpeur et que l'on commence à prier et croire que nos prières fonctionnent. Écoutez, Dieu veut sauver les gens. C'est nous qui ne voulons pas les sauver. Ils ont continué à jeûner et à prier et après ils leur ont imposé les mains et ils sont partis. Lisez le Nouveau Testament. Lisez le livre des Actes. Regardez ce que Dieu a accompli à travers un homme. Qu'est-ce qu'il peut accomplir à travers nous tous qui sommes ici? Et Paul était un homme de prière. Les gens qui l'ont envoyé étaient des gens de prière. Et celui qui a été envoyé était aussi un homme de prière. Et souvenez-vous de ce qui s'est passé avec Corneille. C'est grâce à la prière que Corneille a été sauvé. C'est grâce à la prière que le salut est entré dans tout cet endroit, dans toute cette famille. Parce que Corneille était un homme de prière. La parole de Dieu nous dit le concernant. Acte 10, il y avait à Césarée un homme appelé Corneille, qui était officier dans la troupe romaine, appelée cohorte italienne. Ce n'était pas un juif. Il était pieux et craignait Dieu avec toute sa maison. Il donnait beaucoup d'argent au peuple et ne cessait de prier Dieu. Vers 3 heures de l'après-midi, il vit clairement dans une vision un ange de Dieu entrer chez lui et lui dire « Corneille ». Il fixa les regards sur lui et rempli de crainte répondit « Qu'a-t-il Seigneur ?» L'ange lui dit, tes prières et tes dons que tu as fait sont montés devant Dieu et il s'en est souvenu. Et cette histoire est extraordinaire. Maintenant, on voit des hommes à Jaffa et fait venir Simon, surnommé Pierre. Il est logé chez un certain Simon, tanneur, dont la maison se trouve près de la mer. Dès que l'ange qui lui avait parlé fut parti, Corneille appela deux de ses serviteurs et un soldat pieux parmi ceux qui étaient attachés à son service. Il leur racontait tout ce qui s'était passé et les envoya à Jaffa. Le lendemain, alors que ces hommes étaient en route et qu'ils s'approchaient de la ville, Pierre monta sur le toit vers midi pour prier. Parce que Corneille était un homme de prière. Dieu lui a envoyé un ange dans une vision. Il ne connaissait pas encore le Seigneur Jésus, mais il priait Dieu. Et Dieu lui a envoyé un ange pour qu'il envoie des gens chercher Pierre, pour que Pierre vienne lui annoncer le salut. Bien-aimé, il y a des gens qui sont là que Dieu veut sauver. Il y a des gens qui sont là, qui sont en train de prier pour dire, qui va me montrer la voie du salut? Notre mentalité doit changer. Il y a beaucoup de chrétiens qui ont une mentalité d'assiégé. On ne nous aime pas, on reste entre nos quatre murs. Oh, la France est dure, les gens ne nous aiment pas. Non, il y a des gens qui demandent que Dieu leur envoie quelqu'un. Voyez le désir de Dieu de sauver. Il cherche juste une église qui va coopérer avec lui. Qui va cesser d'être obsédée par elle-même. Qui va dire, Seigneur, je vais prier. Je vais prier. Et c'est parce que Pierre était en prière. Lui aussi a une vision. Et dans sa vision à lui, Dieu lui a révélé ce qu'il était censé faire. Il a compris. Au début, c'était un peu flou. Lisez sa vision, je n'ai pas le temps de la relater. Mais après, quand ces hommes sont arrivés, le Saint-Esprit lui a dit d'aller avec eux. Et il a compris que c'était le sens de sa vision. Il est allé avec eux. Il y a des gens qui sont prêts, qui n'attendent que quelqu'un pour leur parler. Et c'est dans la prière que la connexion sera faite. Pierre arrive chez Corneille. Il est en train de parler. Il n'a même pas encore fini de parler. C'est de là que vient mon verset, un de mes versets préférés dans la Bible. Comment Dieu a oint de Saint-Esprit de puissant Jésus de Nazareth, qui allait de lieu en lieu faisant du bien et guérissant tous ceux qui étaient opprimés par le diable, car Dieu était avec lui. C'est le message qu'il a prêché à Corneille et sa famille. Et ils ont cru. Et pas que sa famille, même ses hommes. Là, il est question d'un soldat pieux. Donc, certains de ces soldats, ils croyaient aussi en Dieu, voulaient aussi connaître Dieu. Il y a des hommes d'influence qui ont une sphère d'influence. Dieu va vous connecter avec eux parce que vous priez. Et quand ils vont être gagnés, autour d'eux, les gens seront gagnés aussi. Ce ne sera pas un homme qui va être gagné. C'est tout un groupe. C'est toute une entreprise. C'est toute une église. Pour certains des serviteurs de Dieu qui ne connaissent pas encore le Dieu qu'ils servent, le Saint-Esprit est descendu sur eux. Il y a quelques années, le Seigneur nous avait donné une parole. Il nous a dit, si nous faisons ce qu'ils ont fait, nous aurons les résultats qu'ils ont eus. Et une des choses majeures qu'ils ont fait, c'est qu'ils ont prié. Un ange est venu parce qu'un homme priait. Vous voyez à quel point Dieu s'intéresse au salut des âmes. Et il lui a dit ceci, tes prières et tes dons, et les dons que tu as faits, sont montés devant Dieu. Et il s'en est souvenu. Moi, je vais poser une question. Vous êtes chrétien. Est-ce que vos prières sont suffisamment sérieuses pour capter l'attention de Dieu? Est-ce que vos dons, vos offrandes, sont suffisamment sérieuses pour capter l'attention de Dieu? Vous voyez à quel point Dieu a un cœur pour des gens qui prient. Et ceci est important, parce que quand un ange vient dire à un homme qui n'est pas encore converti que Dieu est sensible à ses prières, lorsque nous prions pour le réveil, est-ce que Dieu est sensible à nos prières? Est-ce que les anges sont sensibles à nos prières? Est-ce que nos prières vont permettre de mobiliser le ministère des anges? Parce que même quelqu'un qui ne connaissait pas encore le Seigneur Jésus, ses prières ont mobilisé le ministère des anges. Quelqu'un va prier différemment. Vous allez prier comme les gens qui savent que Dieu les entend, qu'il les écoute, et que les anges sont de la partie avec nous. Vous vous souvenez de Philippe? C'est un ange qui a conduit Philippe.

les ont pris. Parce que la terre, il l'a donnée au Fils de l'homme. Je vous ai donné beaucoup d'exemples de réveil. D.L. Moody et Charles Finney étaient des hommes puissamment utilisés dans le réveil, dans le monde occidental. Charles Finney essentiellement au Royaume-Uni, aux États-Unis, et D.L. Moody au Royaume-Uni, aux États-Unis. Et ces deux hommes, on estime que 80% des conversions dans les réunions de Charles Finney, ces conversions ont continué, que les gens sont restés. Et essentiellement pour une raison, la prière. D.L. Moody était un homme de prière aussi. Mais il y avait un homme qui s'appelait Father Nash. Et cet homme, à chaque fois que Finney allait faire une campagne quelque part, d'abord les églises se réunissaient et priaient. Et ensuite, lui, il allait des semaines à l'avance et il s'enfermait et il priait. Et il priait, et il priait, et il priait. Parce qu'eux avaient compris que ce n'est pas juste, on se prépare. Aujourd'hui, nous avons remplacé la prière par le spectacle. Nous avons les super chants, nous avons des skits, nous avons ceci. Les gens s'amusent et après, ils sont à l'aise. Ils vous donnez votre vie à Jésus, oui. Mais rien, ils n'ont pas donné votre vie à Jésus. Si nous voulons que les gens soient gagnés à Christ et qu'ils restent dans le Seigneur, nous devons prendre la responsabilité de prier. Je vous parlais tout à l'heure du comte Nicolas von Zinzendorf. Cet homme est entré dans l'histoire comme quelqu'un dont la vie de prière et la consécration ont marqué l'histoire de la chrétienté dans le monde. Pas uniquement dans son pays natal. Je pense qu'il était autrichien ou allemand. Mais une chose intéressante s'est produite qui a eu un impact sur le monde entier. Au 15e siècle, il y avait un homme qui s'appelait Jan Hus. Ceux qui aiment l'histoire de l'Église le connaissent. J'aime beaucoup l'histoire de l'Église, surtout l'histoire des gens qui ont été persécutés. Et cet homme disait que c'était la réforme avant la réforme. À un moment donné, il y a nos bien-aimés, par exemple, qui connaissent l'Église orthodoxe, qui est l'Église de l'Est, n'est-ce pas? Ensuite, il y a l'Église catholique qui prédominait à cette partie de l'Europe. Et l'Église catholique était l'Église, en quelque sorte. Et les dissidents, il n'y en avait pas beaucoup, mais quand il y en avait, ils étaient réprimés. Jan Hus était catholique. Mais il prenait les changements au sein de l'Église. Il s'insurgeait contre certaines mauvaises pratiques, comme le luxe dans lequel vivait le clergé, en comparaison avec la pauvreté du peuple. Il insistait sur la valeur de la parole de Dieu, le fait que la parole de Dieu n'était pas mise en avant, s'insurgeait contre cela. Beaucoup de choses qui sont faites très contemporaines aujourd'hui dans nos églises évangéliques, moi qui étais, parce que nous aussi on est. Mais pour ses peines, il a été brûlé vif. Mais il avait commencé quelque chose, un mouvement de protestation qui a touché beaucoup de personnes. Et il y a eu, après sa mort, beaucoup de groupes qui ont commencé aussi à vouloir une foi réelle, authentique et simple, à se réunir entre eux pour prier et ainsi de suite. Et 40 ans après sa mort, il y a un homme qui a commencé un groupe. Beaucoup de gens qui étaient inspirés par lui se sont réunis en petits groupes pour vraiment retourner à la simplicité de la foi. Et parmi eux, sont ceux qui, après quelques évolutions, sont devenus des Moraviens, les frères Moraves, on les appelait. Généralement, ils étaient appelés les Hussites, après le nom de Jan Hus. Et c'était les frères Moraves. Et ils venaient tous de la région qu'on appelle aujourd'hui la République tchèque. Comprenez, c'était pas des Français. Mais au fil des siècles, ils ont subi aussi beaucoup de persécutions. Et à un moment donné, aux alentours de 1724, je crois, il y a un groupe de frères moraves qui cherchaient un lieu où s'établir. Et ils ont été accueillis par le comte von Zinzendorf sur ses terres
autrichienne, si je me souviens bien, ou allemande, autrichienne.

0: Et il les a accueillis, il leur a donné une partie de ses terres, parce que c'était un homme très fortuné, pour qu'ils s'y installent. Ils ont créé leur village. Mais ce qui s'est passé par la suite, écoutez attentivement, c'est qu'il y a d'autres groupes. Parce qu'une centaine d'années après Jan Hus, Luther a cloué ses thèses sur la porte de l'église de Wittenberg. Et la réforme officiellement a démarré. On va voir après en quoi consiste la réforme. Et différents mouvements de réforme se sont levés. Il y a eu beaucoup de choses se sont passées en Suisse, par exemple. Calvin a été exilé en Suisse et différents noms ont été connus. Et le mouvement de la réforme s'est étendu dans d'autres pays également, différentes églises, l'église luthérienne et ainsi de suite. Donc, les luthériens aussi étaient persécutés à cette époque. D'autres groupes ont été persécutés. Les anabaptistes ont été persécutés et beaucoup d'entre eux sont venus dans le village que le comte von Zinzendorf a octroyé aux frères Moraves. Vous me suivez? Vous êtes encore là? Ok. Ils sont venus et ce qu'il faut savoir, c'est qu'en ce moment-là, il y avait des différences doctrinales. Certaines personnes qui ont participé à la réforme continuent encore le baptême des bébés. Comme vous savez, nous ne baptisons pas les bébés. Ensuite, il y a d'autres groupes qui ne baptisaient pas les bébés, qui ne baptisaient que des personnes qui étaient en âge de confesser leur foi. Tous ces gens, et certains étaient, certains étaient calvinistes, certains croyaient en la prédestination, certains ne croyaient pas en la prédestination. Et tous ces gens se sont retrouvés sur les terres du comte von Zinzendorf. Ils ont intégré la communauté des frères Moraves. Et bien entendu, à chaque fois qu'il y a deux chrétiens, il y a différentes doctrines. Et il y a eu beaucoup de clash, beaucoup de conflits. Le comte von Zinzendorf, je vous ai dit, à l'âge de 4 ans, s'était converti et il était dès le début un homme de prière. C'était un homme de prière, il les a réunis. Avant de les réunir, il est allé voir chacun des adultes, les hommes particulièrement, et il a discuté avec eux. Il leur a parlé de la nécessité de vivre dans la paix et dans l'amour. Lui-même, à l'âge de 4 ans, il avait fait une alliance avec Dieu. Et que c'était Jésus seul dans sa vie. Je vais voir si j'ai noté ce qu'il avait écrit dans son alliance avec Dieu. Je ne suis pas sûre de l'avoir noté. À l'âge de 4 ans, il a composé et signé cette alliance. Cher Sauveur, sois à moi et je serai à toi. À 4 ans. Sois à moi et je serai à toi. Et toute sa vie, il disait ceci, j'ai une passion. Jésus et Jésus seul. Il a discuté avec eux. Il les a convoqués. Et ils ont décidé de fonctionner dans l'amour. Et ils ont signé une alliance. Comme lui avait signé une alliance avec Jésus. Ils ont signé une alliance avec le Seigneur pour marcher dans la paix. Mais ceci est très important. Et je vous donne la date pour que vous notiez. C'est une des grandes dates de l'histoire de l'Église. Le 12 mai 1727. Mais qu'est-ce qui s'est passé? Le 16 juillet, Zinzendorf a passé du temps dans la prière et il pleurait ardemment devant le Seigneur. Il demandait au Seigneur d'agir au milieu d'eux. Et toute la communauté a été affectée. Et eux aussi ont commencé à prier. Et il nous a dit que le 22 juillet, certains d'entre eux se sont mis d'accord pour prier ensemble. Et ils ont commencé à prier et à chanter. Ensuite, ils ont fait plusieurs réunions de prière. La nuit, ils ont prié. Zinzendorf les a conduits en prière. Et ils ont vécu ce qu'on appelle la Pentecôte moravienne, ou morave. Ils ont fait une réunion avec la Sainte Seine. Et la présence de Dieu est tombée. Et ils sont sortis de là. Apparemment, ils ne savaient pas s'ils étaient au ciel ou encore sur terre. Tellement la présence de Dieu est tombée. Et tout ceci, pourquoi? Parce qu'ils ont commencé à prier. Mais ce n'était pas fini. Un groupe de 48 personnes se sont réunies et ont décidé de continuer à prier. Ils ont décidé donc qu'ils allaient prier par deux, toute la journée. Donc, deux personnes prennent une heure. Et donc, ils allaient faire 24 heures de prière en continu. Après, d'autres personnes se sont jointes. D'autres personnes se sont jointes à ce groupe. Et ils ont continué à prier. Et d'autres sont venus. Et au fil du temps, cette réunion de prière, on continue à continuer. Donc, chaque moment de la journée, il y avait des gens qui priaient. Dès qu'ils ont commencé ces temps de prière, quelque chose d'extraordinaire s'est passé. Dans les 25 ans qui ont suivi, ils ont envoyé une centaine de missionnaires dans le monde. Vous pouvez penser qu'une centaine, ce n'est pas beaucoup, mais une centaine, c'était plus que toute l'Église à l'époque. Et c'était une petite communauté. Ils ont envoyé des missionnaires dans le monde entier. Il y a des missionnaires moraves qui sont venus en France. Il y a des missionnaires moraves qui sont venus en Suisse et qui ont participé à au réveil en Suisse, qui ont participé au réveil en France. Ils sont allés dans le Nouveau Monde. Partout. Et non seulement ça, il y a certains qui se sont offerts comme esclaves pour pouvoir aller annoncer l'évangile aux esclaves. C'était encore la période de l'esclavage. Ces prières ont construit en eux non seulement cette unité et l'amour fraternel, mais un cœur pour les choses de Dieu. En cœur pour Dieu. Une église qui n'annonce pas l'évangile est une église qui ne connaît pas Dieu. Il y a encore un déficit dans notre relation avec le Seigneur si nous ne sentons aucun désir de parler de lui ou même aucun empressement pour que d'autres le connaissent. Cela montre que quel que soit notre feu, le feu que nous semblons avoir, nous n'avons pas encore le feu. Et la connaissance de Dieu est encore déficitaire. Satan triomphe encore dans nos vies. Si les objectifs de Dieu ne sont pas clairs, et dès que cette communauté où il y avait des luttes intestines, dès qu'ils ont commencé à prier, la puissance de Dieu est venue. Nous, la puissance de Dieu vient dans nos réunions, nous sommes juste satisfaits, nous sommes fiers. Ah! La puissance est tombée. Mais nous ne comprenons pas qu'ensuite il y a une responsabilité, celle d'aller annoncer l'évangile. Je vous ai dit que cet homme, sa vie a eu un impact considérable. Parce que les frères moraves ont envoyé des missionnaires partout. Un des hommes qui ont été impactés par les frères moraves, c'était John Wesley. John Wesley est encore en haut, dont le nom va rentrer dans l'histoire. Est déjà entré dans l'histoire. Mais le jour où nous allons tous nous parler entre chrétiens, après l'apôtre Paul, je veux voir John Wesley. Il est dit que John Wesley est l'homme qui a permis à l'Angleterre d'éviter une révolution sanglante comme celle qu'on a connue en France. Parce que les conditions étaient les mêmes. Et l'hostilité envers l'Église était peut-être même pire. Et le délabrement du culte, tout. Mais John Wesley était parti. Je vous parlais de l'éducation, les bien-aimés. Il a été élevé par une mère qui leur a montré la voie du Seigneur. Susanna Wesley, une grande dame. Mais elle leur a appris ce qu'elle savait. Une grande dame. Son père était pasteur. Vicaire. Mais lui et son frère, ils avaient le cœur pour Dieu, mais ils n'étaient pas réellement sauvés. Et ils ne comprenaient pas comment. Ils savaient qu'il manquait quelque chose dans leur vie. Il est parti comme missionnaire aux États-Unis, dans les colonies. Et il a échoué lamentablement. Parce qu'il savait que lui-même n'avait pas encore touché le salut. Mais sur le bateau, il avait rencontré des frères moraves, une communauté de frères moraves. Et il était conscient du fait qu'ils avaient une piété que lui n'avait pas. Ils semblaient avoir une connexion avec Dieu que lui n'avait pas. À un moment donné, il y avait une tempête. Lui, il était avec les autres affolés, mais les frères moraves étaient tranquilles. Avec leurs femmes, leurs enfants, ils priaient. Et ils disaient, mais vous ne pensez pas, on n'a pas peur. Non, mais on n'a pas peur de la mort. Parce qu'ils avaient l'assurance du salut. Quand il est revenu en Angleterre, il a pu, à travers son frère, être connecté avec un homme qui s'appelait Peter Bowler, qui était un des frères Moraves. Lui était venu en mission en Angleterre. Et c'est par son influence et dans les réunions auxquelles il a assisté qu'il est venu, je ne vais pas vous donner les détails de sa conversion, qu'il est venu à l'assurance du salut. Il a été dans leur village s'appelait Henhut, protection de Dieu, dans leur village sur les terres de Count von Zinzendorf. Il a été impressionné. Il a dit quelque chose, j'espère que je vous l'ai noté, que j'aimerais que l'on puisse dire de nous. Ainsi, il a dit, « Dieu m'a donné le désir de mon cœur en allant à Henhut, leur village. Je suis avec une église dont la conversation est au ciel, qui a la pensée du Christ et qui marche comme le Christ a marché. » C'est extraordinaire. Leur conversation est au ciel. Ils ont la pensée du Christ. Et ils marchent sur terre comme Jésus a marché. Je vais vous le redire. Leur conversation est au ciel. Ils ont la pensée du Christ. Que cela soit notre témoignage. Il a été frappé. John Wesley est retourné en Angleterre et il a continué son œuvre. Il a sillonné le pays. Il a sillonné les îles britanniques. À l'époque, on ne pouvait pas prêcher en dehors d'une église. Lui, il a été viré parce que là, sa prédication, non. Il lui fermait la porte des églises, alors qu'il était ordonné dans l'église anglicane. Donc, il prêchait à l'extérieur. Et les gens venaient par milliers. Et les gens se convertissaient par milliers. Et le pays a été sauvé. Parce qu'il a été en contact avec des personnes qui étaient des hommes et des femmes de prière. Ce n'est pas par hasard que les choses arrivent. C'est parce que Dieu trouve un homme et une femme qui décident de prier. Il a trouvé un compte von Zinzendorf à 4 ans déjà, il l'a mobilisé pour prier. Priez sur vos enfants, qu'ils entrent dans leur destinée. Ne les aboutissez pas avec des jeux. Priez pour que leur cœur soit ouvert, pour voir au-delà de ce qui est naturel, pour désirer les choses de Dieu. Tout ce que Dieu veut faire, il fera avec des gens qui se mettent en accord avec lui. Et ce qui s'est passé dans l'Angleterre de John Wesley a eu un impact sur le monde entier, a eu un impact sur les États-Unis. Il y a un impact sur beaucoup d'autres pays du monde. Il y a des luthériens en France aujourd'hui, n'est-ce pas? Il y a aussi des méthodistes en France aujourd'hui.
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3: 1 Pierre 2. La croissance spirituelle et l'édification en Christ. Rejetons donc toute malice, toute ruse, la dissimulation, l'envie et la médisance, désirez comme des enfants nouveau-nés le lait spirituel et pur, afin que par lui vous croissiez pour le salut si vous avez goûté que le Seigneur est bon. Approchez-vous de lui, pierre vivante, rejetée par les hommes, mais choisie et précieuse devant Dieu. Vous-même, comme des pierres vivantes, édifiez-vous pour former une maison spirituelle, un saint sacerdoce, afin d'offrir des sacrifices spirituels agréables à Dieu par Jésus-Christ. Car il est dit dans l'Écriture, « Voici, je mets en Sion une pierre angulaire, choisie et précieuse. Celui qui croit en elle ne sera point confus. L'honneur est donc pour vous qui croyez. Mais pour les incrédules, la pierre qu'ont rejetée ceux qui bâtissaient est devenue la principale de l'angle, une pierre d'achoppement et un rocher de scandale. Ils s'y heurtent pour n'avoir pas cru à la parole, et c'est à cela qu'ils sont destinés. Vous, au contraire, vous êtes une race élue, un sacerdoce royal, une nation sainte, un peuple acquis, afin que vous annonciez les vertus de celui qui vous a appelé des ténèbres à son admirable lumière. Autrefois, vous n'étiez pas un peuple, mais maintenant vous êtes le peuple de Dieu. Vous n'aviez pas obtenu miséricorde, mais maintenant vous avez obtenu miséricorde. Exhortation à une vie digne et soumise à Dieu. Bien-aimés, je vous exhorte, comme étrangers et voyageurs sur la terre, à vous abstenir des convoitises charnelles qui font la guerre à l'âme. Ayez au milieu des païens une bonne conduite, afin que, là même où ils vous calomnient comme si vous étiez des malfaiteurs, ils voient vos bonnes œuvres et glorifient Dieu au jour où il les visitera. Soyez soumis, à cause du Seigneur, à toute autorité établie parmi les hommes, soit au roi comme souverain, soit au gouverneur comme envoyé par lui pour punir les malfaiteurs et approuver les gens de bien. Car c'est la volonté de Dieu qu'en pratiquant le bien, vous réduisiez au silence les hommes ignorants et insensés. Agissez en homme libre, sans faire de la liberté un voile qui couvre la méchanceté, mais en vous comportant comme des serviteurs de Dieu. Honorez tout le monde, aimez les frères, craignez Dieu, honorez le roi. L'attitude des serviteurs est l'exemple du Christ. Serviteurs, soyez soumis en toute crainte à vos maîtres, non seulement à ceux qui sont bons et doux, mais aussi à ceux qui sont d'un caractère difficile. Car c'est une grâce que de supporter des afflictions par motif de conscience envers Dieu quand on souffre injustement. En effet, quelle gloire y a-t-il à supporter de mauvais traitements pour avoir commis des fautes? Mais si vous supportez la souffrance en faisant ce qui est bien, c'est une grâce devant Dieu. C'est à cela que vous avez été appelés, car Christ aussi a souffert pour vous, vous laissant un exemple afin que vous suiviez ses traces. Lui qui n'a point commis de péché, et dans la bouche duquel il ne s'est point trouvé de fraude. Lui qui, injurié, ne rendait point d'injure. Maltraité, il ne faisait point de menace, mais s'en remettait à celui qui juge justement. Lui qui a porté lui-même nos péchés en son corps sur le bois, afin que, morts au péché, nous vivions pour la justice. Lui par les meurtrissures duquel vous avez été guéris. Car vous étiez comme des brebis errantes, mais maintenant vous êtes retournés vers le pasteur et le gardien de vos âmes.

La météo pour ce samedi 3 octobre, temps souvent lumineux sur l'ouest, le nord et le sud-est. Les nuages restent plus présents par endroits avec des averses parfois orageuses en Languedoc-Roussillon. Les températures pour ce samedi matin, 10 degrés sur l'île, 12 à Paris et Brest, 14 degrés pour Strasbourg et Cherbourg, 14 également pour Dijon, 17 à Lyon et Bordeaux, 17 également pour Biarritz, 19 à Ajaccio et Toulouse et 21 degrés pour Nice et Marseille. Et pour ce samedi après-midi, 21 degrés sur les côtes de la Manche, 22 en région parisienne et sur les Pays de la Loire, 24 degrés sur le Grand Est et la Bourgogne, entre 22 et 24 sur la Nouvelle-Aquitaine, jusqu'à 26 sur l'Occitanie, entre 24 et 25 le long de la Méditerranée et 27 degrés pour la Corse.

Bonjour, à l'issue d'une nouvelle journée de blocage des lycées marquée par des tensions, les organisations lycéennes ont appelé à la poursuite de la mobilisation mardi prochain, faute de mesures concrètes proposées par le ministre de l'Éducation. Hier, quelques 735 établissements ont été perturbés. Par ailleurs, un jeune homme blessé mercredi à Tours lors du blocage d'un lycée a perdu l'usage de son œil droit. Selon la préfecture d'Indre-et-Loire, cet adolescent âgé de 16 ans a été pris en charge alors que les forces de l'ordre intervenues avec les pompiers pour mettre fin à plusieurs incendies étaient prises à partie notamment par des jets de projectiles. Les pays du G7 vont libérer jusqu'à 100 millions de barils de diesel et pétrole brut dans les 4 mois pour faire baisser les prix, a annoncé Emmanuel Macron. Le président de la République s'exprimait à l'issue d'une réunion des dirigeants du G7. Le ministère de l'Intérieur a annoncé la généralisation de la suspension du permis de conduire pour usage du téléphone au volant. La mesure était jusqu'ici appliquée dans une vingtaine de départements. L'Hérault placé en vigilance pluie-inondation depuis 6 heures. Ce matin, Météo France alerte sur des cumuls de précipitations importants qui pourront atteindre 70 à 100 mm avec des pointes à 150 mm. Enfin, une femme est morte de la peste pulmonaire dans la région d'Irkoutsk en Sibérie, dans l'est de la Russie. Elle travaillait pour l'institut antipeste de cette ville et a pu contracter la maladie à partir d'un tube à essai cassé. Jusqu'à 200 personnes avec lesquelles elle aurait pu être en contact ont été placées en quarantaine. C'est la fin de ce flash, une très bonne journée à notre écoute. Bonjour, football pour la troisième journée de Ligue des Nations. Hier soir, les Bleus n'ont pas réussi à enchaîner une troisième victoire de suite dans la compétition. Ils ont été neutralisés un but partout par l'Italie. Olise et Bastoni ont marqué alors qu'Upamecano a été exclu en fin de rencontre. Au classement, les Français restent premiers avec 7 points, mais ils vont revenir à la Belgique, leur prochain adversaire, lundi soir à une longueur. Basket, 2 jours après la claque reçue sur le parquet du Panathinaikos, l'ASVEL s'est de nouveau incliné cette fois à domicile 102-95. Hier soir contre les Espagnols de Valence lors de la troisième journée d'Euroleague, et ce en dépit d'une somptueuse première mi-temps. Brest Handball a officialisé la signature à l'été 2027 de la demi-centre norvégienne Eni Reistad, sacrée meilleure joueuse du monde 3 années consécutives par la Fédération internationale de handball. Cette dernière s'est engagée pour 3 saisons en provenance du club danois Deisberg, où elle a passé 6 saisons. La journée de vendredi sur le rallye de Sardaigne, le dernier de la saison, s'est bouclé avec aux commandes de Thierry Neuville sur Hyundai devant son coéquipier français Adrien Fourmeau et Oliver Solberg sur Toyota. Sébastien Ogier occupe la 4e place provisoire. Tennis, Kyrian Jacquet, 86e mondial, s'est qualifié pour les quarts de finale du tournoi ATP de Tokyo au Japon. Le français a battu l'italien Luciano Darderi, 19e mondial en 2 manches. 6-3, 7-6-5 et 1h32 de jeu. Il s'agit de son premier succès contre un membre du top 20. Le tricolore enchaîne donc, lui qui a disputé lundi les demi-finales du tournoi ATP de Hangzhou en Chine sur dur. C'est la fin de ce Flash Sport. Une très bonne journée à toutes et à tous.

Livre de l'Apocalypse, chapitre 22, versets 1 à 21. Ensuite, l'ange me montre un fleuve d'eau qui donne la vie. Il brille comme du verre. Il sort du siège de Dieu et de l'agneau. Il coule au milieu de la place de la ville. Là, entre deux parties du fleuve, il y a l'arbre de vie. Il donne des fruits 12 fois dans l'année, une fois par mois. Et ses feuilles servent à guérir les peuples. Il n'y aura plus de malédiction. Le siège de Dieu et de l'agneau sera dans la ville, et les serviteurs de Dieu l'adoreront. Ils verront son visage, et son nom sera écrit sur leur front. Il n'y aura plus de nuit. Personne n'aura besoin de la lumière d'une lampe, ni de la lumière du soleil. En effet, le Seigneur Dieu répandra sa lumière sur ses serviteurs, et ils seront rois pour toujours. Ensuite, l'ange me dit, « Ces paroles sont sûres et vraies. Le Seigneur Dieu donne l'Esprit Saint aux prophètes. Il a envoyé son ange pour montrer à ses serviteurs ce qui doit arriver bientôt. » Jésus dit, « Écoute, je viens bientôt. » Il est heureux, celui qui obéit aux paroles de Dieu contenues dans ce livre. Celui qui a entendu ces choses et qui les a vues, c'est moi, Jean. Maintenant, j'ai fini de les entendre et de les voir, et je me mets à genoux, au pied de l'ange. C'est lui qui m'a montré ces choses, et je veux l'adorer. Mais l'ange me dit, « Attention, ne fais pas cela. Je suis serviteur, comme toi, comme tes frères et sœurs prophètes, et comme ceux qui obéissent aux paroles contenues dans ce livre. C'est Dieu que tu dois adorer. » Puis il me dit encore, « Ne garde pas secrètes les paroles de Dieu qui sont dans ce livre. En effet, le moment fixé pour ces événements est bientôt là. Celui qui est mauvais, qu'il continue à faire du mal. » Celui qui aime ce qui est impur, qu'il continue à aimer ce qui est impur. Mais celui qui est bon, qu'il continue à faire le bien. Et celui qui vit pour Dieu, qu'il continue à vivre pour Dieu. » Jésus dit, « Écoute, je viens bientôt. J'apporte avec moi ma récompense. Je vais la donner à chacun selon ce qu'il a fait. Je suis l'alpha et l'oméga, le premier et le dernier, le commencement et la fin. Ils sont heureux ceux qui lavent leurs vêtements. Ainsi, ils auront le droit de manger le fruit de l'arbre qui donne la vie. Ils auront le droit d'entrer dans la ville par les portes. Mais qu'ils restent dehors ceux qui vivent n'importe comment, qu'ils restent dehors les sorciers, les gens immoraux, qu'ils restent dehors les assassins, ceux qui adorent les faux dieux, ceux qui aiment le mensonge et qui mentent. Moi, Jésus, j'ai envoyé mon ange pour affirmer aux églises. Tout cela est vrai. Je suis né dans la famille du roi David. Je suis l'étoile brillante du matin. L'Esprit de Dieu et la jeune mariée disent « Viens !» Celui qui entend dire « Viens !» Celui qui a soif doit venir. Celui qui le veut recevra gratuitement l'eau qui donne la vie. À tous ceux qui entendent les paroles de Dieu, écrites dans ce livre, voici ce que moi, Jean, j'affirme. Si quelqu'un ajoute quelque chose à tout cela, Dieu lui ajoutera les grands malheurs décrits dans ce livre. Si quelqu'un enlève quelque chose aux paroles prophétiques de ce livre, Dieu lui enlèvera sa part des promesses de ce livre. Il ne pourra pas manger les fruits de l'arbre qui donne la vie, ni entrer dans la ville sainte. » Jésus affirme que tout cela est vrai, et il dit, « Oui, je viens bientôt. » Amen. Viens, Seigneur Jésus, que le Seigneur Jésus vous bénisse tous.

0: Ce corps physique ne change pas quand vous renaissez, mais quelque chose de nouveau a été placé en vous maintenant. Vous êtes une nouvelle création. Le diable ne craint peut-être pas votre apparence, mais il craint ce qui est en vous. La vie même de Dieu est en vous. Maintenant, le diable ne peut pas faire la différence jusqu'à ce qu'il vous affronte. Il ne vaut donc pas la peine de vivre et de continuer à vivre dans le péché connu. Voyez-vous, quand je ne pardonne pas à quelqu'un, je crée un obstacle à la bénédiction qui doit couler dans ma vie. Ma haine, ma méchanceté, ma colère envers cette personne deviennent en fait une barrière. Mais en présence de Dieu, Dieu me donne la capacité de pardonner. Et ainsi, lorsque je libère cette personne, écoutez-moi, vous vous libérez en fait vous-même de l'esclavage de ce pouvoir du péché ou de tout ce qu'ils vous ont fait. Vous êtes libéré de cet esclavage. Vous êtes libéré et vous êtes affranchi. Il ne vaut donc pas la peine de continuer à vivre dans le refus de pardonner. C'est préjudiciable à votre propre progression, à votre propre santé et à votre bien-être. Alors, peu importe ce que quelqu'un vous a fait, vous et moi devons nous rappeler, par la parole de Dieu, que Dieu a dit « à moi la vengeance ». Alors, quel est mon rôle ? Non, pas de me venger, mais de pardonner. En pardonnant à cette personne, je confie désormais à Dieu le soin d'accomplir sa part, qui est la vengeance. Je n'ai pas besoin de me venger. Il s'occupera de ce qui doit être fait et fera tout ce qui est nécessaire. Alors, libérez cette personne. Laissez tomber et ne laissez rien vous retenir. Car Dieu veut que vous viviez non seulement dans l'abondance des richesses, mais aussi dans ce que l'argent ne peut pas vous acheter, la paix. La richesse de ce monde ne peut pas vous acheter la paix. Les richesses de ce monde ne peuvent pas vous acheter la paix. Mais la présence de Dieu peut vous apporter la paix. Et vous et moi avons été créés pour sa présence. Que quelqu'un dise Amen. Jean chapitre 5, verset 39. Regardez ceci. Il s'adresse aux pharisiens, aux sadducéens et aux érudits. Et il dit, vous étudiez les Écritures avec diligence parce que vous pensez avoir en elles la vie éternelle. Ce sont précisément ces Écritures qui témoignent de moi. Il dit que vous lisez la Bible, vous lisez la Torah, pour connaître le Messie, pour connaître et comprendre la vie éternelle. Et elle pointe toute vers moi. Mais vous refusez de venir pour avoir la vie. Vous refusez de venir à moi. Pourquoi ? Ils sont aveuglés. Ils sont instruits, mais ils sont aveuglés. Ils sont instruits, mais ils sont sourds. Ils sont instruits, mais leurs cœurs ont été endurcis au point qu'ils ne peuvent pas reconnaître le Messie lui-même, juste sous leurs yeux. Le Messie est présenté. Il se présente lui-même. Et ils disent, non, tu n'es pas le Messie. Comment peux-tu être le Messie ? Tu es le fils du charpentier. Voyez, ils sont aveuglés. La religion aveugle les gens. Le péché aveugle les gens. Amen. Ils ne pouvaient pas reconnaître le Messie parce qu'ils étaient spirituellement aveugles et leur cœur était endurci. Le péché endurcit votre cœur vis-à-vis des choses de Dieu. Vous savez, quand vous perdez, regardez bien ceci. Quand vous perdez l'envie de lire la Bible, quand vous perdez l'envie de prier, c'est une attaque directe de l'ennemi. Vous ne verrez peut-être pas de figure démoniaque. Vous ne verrez peut-être pas quelqu'un danser dans votre chambre la nuit avec le bruit de bracelets ou autre, mais je peux vous assurer que c'est une attaque directe du diable. Alors, dès l'instant où vous réalisez « je perds ce désir que j'avais », ne parlez à personne. Allez devant Dieu et dites « Seigneur, il faut que cela soit rétabli ». Ce n'est pas ainsi que je suis censé être. J'ai besoin d'avoir une fin authentique de la parole, une fin authentique de prier, car c'est ce qui m'aide à demeurer en ta présence. Ce que le diable essaie de faire, c'est que lorsqu'il vous déconnecte de la parole, lorsqu'il vous déconnecte de la prière, il travaille en réalité à vous déconnecter de la présence de Dieu. Peu importe ce que le monde offre, et il peut offrir de grandes choses qui exciteront votre chair et vous procureront une certaine joie, ce qu'on appelle la joie et l'excitation dans le monde, vous ne serez jamais comblé. car votre accomplissement réside dans la présence de Dieu. Ce que je dois comprendre, c'est que la chose la plus importante à laquelle je devrais toujours aspirer, c'est sa présence. Alors Moïse dit, « Seigneur, si ta présence ne m'accompagne pas, je ne bougerai pas. » Avec tous ces miracles qui avaient été accomplis, ces choses incroyables qu'il a faites, il a dit, « Seigneur, ça suffit. Je veux ta présence. Si tu n'y vas pas, je n'y vais pas. » Et le Seigneur dit, « Oui, je te donnerai ma présence. » Peux-tu me donner cette référence dans Exode 33? Je crois que je veux lire ce passage. Si tu peux me donner cette référence. 32 ou 33? 33. Donne-la-moi, s'il te plaît, rapidement. Parce que je veux te montrer quelque chose. Oh, wow! Ouais, donne-la-moi, s'il te plaît, rapidement. D'accord? Et il a dit, « Ma présence ira avec toi, et je te donnerai du repos. » Attends, attends. Il y a une vérité merveilleuse ici. Il y a une vérité merveilleuse ici. Ma présence ira avec toi. Et que produira la présence? Du repos. L'argent ne peut pas le produire, la richesse ne peut pas le produire, la célébrité ne peut pas le produire. Ça. Seule sa présence peut le produire. Ma présence ira avec toi et je te donnerai du repos. Ouah. Donc, peu importe ce qui se passe autour de moi, si sa présence est avec moi, j'aurai aussi du repos. Je ne m'inquiéterai pas pour demain. Je ne m'inquiéterai pas du diagnostic du médecin. Je ne m'inquiéterai pas de ce que les gens font ou disent, ni de ce qu'ils préparent. Écoutez, aucune arme forgée contre toi ne prospérera. Donnez-moi cette référence. Ésaïe. Je vais vous montrer quelque chose encore. Ésaïe 54, 17. Donnez-le-moi, s'il vous plaît. Oui. Toute arme forgée contre toi sera sans effet. Toute langue qui s'élèvera en justice contre toi, tu la condamneras. Tel est l'héritage des serviteurs de l'Éternel. Et le salut, il en viendra de moi, dit l'Éternel. Passez au verset suivant. Non. Allez, revenez en arrière, s'il vous plaît. Revenez en arrière. 16. Voici. D'accord, revenez en arrière. Ouais, voici, ils se rassembleront, mais ce ne sera pas par moi. Ce sont vos ennemis, mais pas de mon fait. Quiconque se rassemblera contre toi tombera à cause de toi. Yo, wow. Ne vous souciez donc pas de ce que les gens essayent de faire. Recherchez sa présence. Alors, non. Peu importe la puissance de l'arme qui est forgée pour attaquer votre vie, pour attaquer votre nom, pour attaquer votre caractère, pour vous assassiner, pour faire des choses, pour vous faire du mal, pour vous voler ou pour vous nuire par la maladie. Aucune arme forgée contre vous ne prospérera. Vous la condamnerez, car c'est là votre héritage en Jésus-Christ. Faites attention. Et à cause de cela, vous aurez la paix. Maintenant, qu'est-ce que cela disait? Le rassemblement? Revenez au verset 15, s'il vous plaît. Le rassemblement de quiconque le voudra se rassemblera contre. Non, ils se rassembleront certainement. Cela signifie qu'ils prévoient vraiment de faire cela. Ils prévoient vraiment de vous faire du mal. Mais Dieu dit qu'ils se rassembleront certainement. Mais ils ne se rassemblent pas de ma part. Ce n'est pas moi qui fais cela. Il dit, quiconque se rassemblera contre moi tombera à cause de toi. Que quelqu'un crie Alléluia. J'ai dit, criez Alléluia. Vous devenez invincible. Vous devenez inapprochable. Vous devenez protégé grâce à sa présence. Alors, le psalmiste dit, celui qui demeure. Revenez à ce verset, s'il vous plaît. Psaume 91. Gloire à Dieu. Alléluia. Celui qui demeure dans le lieu secret du Très-Haut reposera à l'ombre du Tout-Puissant. Maintenant, lorsque vous demeurez sous l'ombre du Tout-Puissant, dans la présence de Dieu, vous êtes inatteignable. Vous êtes inatteignable. Ils peuvent venir vous attaquer, mais quand ils viendront, ils seront aveuglés. Qu'a dit le prophète? Le prophète a dit, Seigneur, aveugle-les. Toute l'armée est venue. Seigneur, aveugle-les. Et il les a conduits. Ils étaient venus pour lui faire du mal. Ils étaient venus pour le lier. Ils étaient venus pour l'emprisonner et le faire prisonnier. Mais il dit, Dieu, aveugle-les. Ils sont aveuglés. Ils voient avec leurs yeux, mais ils ne peuvent pas reconnaître que c'est lui qu'ils recherchent. Allô? Ceci est la Bible. Ceci est la parole de Dieu. Cette parole est applicable de génération en génération. Elle ne devient jamais obsolète. Ce dont nous avons besoin, c'est d'une révélation et d'une compréhension pour travailler sur la manière de rester dans la présence de Dieu. Donc, le péché est ce qui vous sépare de quoi ? La présence de Dieu. Quand vous êtes en dehors de votre environnement, vous allez sûrement mourir. Dites Amen, quelqu'un. Très bien. D'accord. Qu'est-ce qu'on dit ? Ils ne pouvaient pas reconnaître le Messie parce qu'ils étaient spirituellement aveuglés et que leur cœur était endurci. Le Jean 3:3. Jésus lui dit, « en vérité, je te le dis, si un homme ne naît de nouveau, il ne peut voir le royaume de Dieu. » Regardez, il s'agit de Nicodème. Nicodème vient à lui. C'est un homme très instruit au sein du Sanhédrin, une position très élevée. Il vient voir Jésus de nuit et lui dit, « Mon Dieu, l'homme, les choses que tu fais, si Dieu n'était pas avec toi, ce serait impossible. » Il est en plein conflit intérieur parce que son esprit lui dit, « Ce ne peut pas être le Messie. » Son éducation lui dit, « Il ne peut pas l'être. Je sais d'où il vient, mais en même temps, je ne peux pas nier ce qu'il fait. Ce qu'il fait est divin, et seul Dieu peut accomplir les choses qu'il fait. » Il y a donc une bataille qui se joue dans son cœur et dans son esprit. Il se dit, « Je ne sais pas comment accepter cela. Je ne sais pas comment rejeter cela. » Il est donc dans un état de confusion. Alors Jésus dit, « Écoute, la raison pour laquelle tu es dans la confusion, c'est que tu n'es pas né de nouveau. » Et à moins de naître de nouveau, tu ne peux pas voir le royaume et tu ne peux pas entrer dans le royaume. La religion ne peut donc pas t'emmener à cet endroit. Pas même le christianisme. Seul le Christ le peut. Ta relation avec le Christ, à tous ceux qui l'ont reçu, il leur a donné le pouvoir. Il donne le pouvoir. Pas la religion appelée christianisme, pas la religion appelée judaïsme. Aucune religion ne peut vous donner le pouvoir. Seul le Christ le peut. Il peut vous donner le pouvoir. Il dit donc qu'à celui qui croit en Dieu, il donne le pouvoir de devenir enfant de Dieu. Dites Amen. Alléluia. Vous saisissez quelque chose ce matin ? D'accord. Maintenant, aucun effort humain ne peut réconcilier l'homme avec Dieu. Qu'est-ce que la religion ? La religion est un effort humain pour trouver Dieu. Un effort humain. Les gens font toutes sortes de choses pour atteindre et connaître Dieu, leur Dieu. La religion ne peut vraiment vous mener que jusqu'à un certain point. Et ce point est, oui, elle peut vous emmener vers une expérience spirituelle, mais pas une expérience divine. C'est pourquoi dans de nombreuses religions, y compris le judaïsme, il y a du spirituel. Il y en a. Je ne peux pas utiliser le mot « secte », mais il existe des courants qui explorent les domaines de l'esprit qui ne sont pas divins, y compris dans le judaïsme. C'est pourquoi, même parmi les différentes autres religions, vous trouverez, parce que je ne veux pas les nommer, mais même celles que nous connaissons bien, il y a certaines branches qui emmènent réellement les gens vers une expérience dans le domaine spirituel. Est-ce que je vous dis la vérité ? Vous voyez de quoi je parle, n'est-ce pas ? C'est disponible même dans le judaïsme. Dans le judaïsme, d'accord. Maintenant, ce que nous disons, c'est ceci. L'effort humain peut vous mener à ce lieu d'expérience dans le domaine de l'esprit, mais ce n'est pas le domaine divin. Il pense que c'est Dieu, mais ce n'est pas Dieu. Il n'y a qu'un seul Dieu. Son nom est quoi ? Yahweh, Jésus, le Saint-Esprit, c'est ça. Le plus grand. Je suis. Il a dit, son nom est Je suis. Aucune religion ne peut vous mener à Juif. Seul le Christ le peut. Il a dit, je suis le chemin. Nul ne vient au Père si ce n'est par moi. Amen. Alléluia. Le sang de Jésus. Donc, je dis ceci, le sang de Jésus est la réponse au problème du péché. Jésus est venu, il est devenu péché pour l'humanité. Alors, comment a-t-il répondu à cette question du péché ? D'accord, 2 Corinthiens chapitre 5, verset 21. « foi. 2 Corinthiens chapitre 5 verset 1. Car il l'a fait devenir péché pour nous. Car il, qui est ce il? Tout le monde, dites Dieu. Alors, lisons-le comme ceci. Dieu a fait devenir Jésus péché pour nous. Dieu a fait de Jésus le péché. Non, non, non. Jésus n'a pas porté nos péchés. Jésus est devenu péché à cause de nos péchés. D'accord. Qui n'a pas connu le péché? En vérité, Jésus, lui, n'a jamais connu le péché. Il en est resté totalement exempt. Il n'y avait aucun péché dans son sang. Il n'est pas né comme vous et moi. Il est né d'une sainte vierge par l'Esprit de Dieu. D'accord. Afin qu'il puisse être cela, pourquoi Dieu a-t-il fait cela? Pourquoi Dieu a-t-il fait de Jésus le péché? Afin que nous puissions être faits, la justice de Dieu en Christ. Afin que nous puissions être faits. Regardez bien. Donc, quand une personne naît de nouveau, toutes choses sont passées. Voici, toutes choses sont devenues nouvelles. Vous êtes fait. Vous êtes nouveau? Naître de nouveau ne signifie pas... Ils essaient de me mettre de la musique pour ma prédication. Vous savez, certaines personnes sont très serviables. Je n'aime pas cette musique, par contre. Améliorez ça un peu. Qu'est-ce que je disais? Ouais. Rendu juste. Maintenant, vous êtes rendu juste. J'essaye d'expliquer ceci. Quand une personne naît de nouveau, elle n'est pas remise à neuf. Vous savez ce que signifie remettre à neuf, n'est-ce pas? On enlève les vieilles choses et on en met des nouvelles par-dessus. Non, non, non, non, non. Ce n'est pas repeindre, ce n'est pas remettre à neuf. C'est le cas. L'ancien est retiré et un nouveau est mis au monde. Vous êtes rendu juste, vous êtes une nouvelle création. Le sang a le pouvoir d'extraire l'ancien de vous et de le remplacer par quelque chose de tout nouveau. Alléluia. J'ai dit Alléluia. C'est comme ça. Avez-vous déjà vu de vieilles? Vous savez ces voitures de dragster? Elles ont parfois l'air très drôles, d'énormes roues et tout ça. Et parfois, elles sont vieilles, elles ont l'air cabossées. Mais ce qu'ils ont fait, c'est qu'elles ont l'air d'un très vieux modèle. Mais ils ont retiré le moteur, en ont fabriqué un nouveau et l'ont installé. Et vous, vous tenez là avec une voiture flambant neuve et vous dites « Allons-y !» Et quand elle démarre, elle vous laisse loin derrière. Parce que même si elle peut paraître vieille, il y a quelque chose de nouveau à l'intérieur. Ce corps physique ne change pas quand vous renaissez, mais quelque chose de nouveau a été placé en vous. Maintenant, vous êtes une nouvelle création. Le diable ne craint peut-être pas votre apparence, mais le diable craint ce qu'il y a en vous. La vie même de Dieu est en vous. Maintenant, le diable ne peut pas faire la différence jusqu'à ce qu'il vous affronte, car il pense que vous êtes le même. Vous savez, comme cette vieille voiture délabrée garée à côté de votre nouvelle voiture. Je peux facilement le battre, mais ensuite, quand il démarre, ça les laisse sur place, n'est-ce pas? C'est comme ça que ça se passe. Donc vous devez comprendre, il se passe quelque chose ici. Il est devenu péché. Dieu l'a fait pécher. Ce n'était pas sa nature. Sa nature était quoi? Justice et sainteté. Il n'y avait aucune trace de péché en Jésus, mais Dieu l'a fait pécher afin que vous et moi puissions devenir ou être rendus justice. Cela signifie que nous ne pourrons jamais gagner, par des pratiques religieuses, le droit de nous tenir en présence de Dieu. Mais cela nous a été offert comme un don. Voyez-vous, c'est là que notre esprit a beaucoup de mal à comprendre. C'est déconcertant pour l'esprit. Comment cela peut-il arriver? Ne laissez pas votre esprit interférer. C'est une vérité. C'est une vérité fondamentale. C'est la parole de Dieu qui est établie. Donc, votre esprit doit pénétrer dans votre âme en contournant votre mental pour vous faire savoir « Je suis une nouvelle création. Je suis la justice de Dieu en Jésus-Christ. Je ne suis donc plus un pécheur par nature. Je suis juste par nature. C'est pourquoi, lorsque vous lisez la Bible et que vous lisez les Épîtres, Paul écrit, ou peu importe qui écrit, il s'adresse aux saints dans la ville de Corinthe, aux saints dans la ville de Rome, vous savez, aux saints. Il commence par dire « saint », mais ensuite il dit « parmi vous, il y a quelqu'un qui a couché avec la femme de son père ». Oula, oula, oula, attendez. Ce qu'il dit, c'est qu'il y a du péché là-bas, mais que ce n'est pas votre nature. Rappelez-vous qui vous êtes. Ce n'est pas parce qu'il les appelle des saints qu'ils sont sans péché. Mais vous devez comprendre qui vous êtes. Donc, je dois me rappeler que je suis de sang royal. Non pas parce que je me sens royal, ni à cause des vêtements que je porte, ni à cause des voitures que je conduis, ni à cause de la maison dans laquelle je vis, mais parce que c'est ce que je suis en Christ. Il m'a déclaré comme étant de sang royal. Alors, je le vis peut-être pas en ce moment, mais je suis en chemin pour le vivre. Jésus, alléluia, amen. Nous sommes rendus justice de Dieu en Jésus-Christ. Je ne sais pas où m'arrêter. Matthieu, chapitre 27, versets 45 à 46. Laissez-moi lire ceci, et ensuite je m'arrêterai probablement là. Depuis midi jusqu'à 3 heures de l'après-midi, les ténèbres couvrirent tout le pays. Je ne sais pas à quel point vous pouvez comprendre l'agonie et la douleur et la souffrance, à la fois spirituelle et physique, que Jésus a dû endurer. Pouvez-vous imaginer 3 heures ? Vous êtes déjà émacié. Vous avez perdu beaucoup de sang. La veille, votre dos a été lacéré et votre corps meurtri a porté la croix, la lourde croix en bois. Vous montez jusqu'au Golgotha, et là, il perce les mains et les pieds, et vous êtes suspendu sans aucun soutien pour le dos, n'est-ce pas ? Tout le poids repose sur ce corps. Il s'affaisse, mais s'il ne se hisse pas vers le haut, il ne peut pas respirer. Imaginez simplement cela, et ce n'est pas pour quelques secondes. Cela dure pendant 3 heures. J'essaye de dépeindre une image pour vous faire comprendre la valeur de ce sang et la puissance qui réside dans ce sang. Ce n'a pas été bon marché. Le salmé est gratuit. Mais quelqu'un a dû payer pour cela. Le salut est gratuit, mais il n'est pas bon marché. La plupart d'entre nous ne le comprennent même pas. La douleur, l'agonie. Et pire que tout, après 3 heures de douleur et d'agonie dans le corps physique, il a soif. Il est suspendu là. Il essaye de parler. N'oubliez pas le côté humain. Maintenant, il parle de sa mère. À Jean, tout cela se passe sur la croix. Et au bout de 3 heures, je veux dire, 3 heures peuvent être très longues. 3 heures peuvent être très très longues. Quand vous traversez une expérience douloureuse, disons que vous êtes dans, comment dire, un endroit où vous traversez une douleur. Et on vous dit que ce n'est que pour quelques minutes. Ces quelques minutes peuvent sembler durer des heures. Est-ce vrai ? Pendant 3 heures, il traverse cela, au terme desquels il dit « Oh mon Dieu ! Et c'est la pire partie !» C'est la pire partie. Vers 15 heures, Jésus s'écria d'une voix forte. « Eli, Eli, lama sabachthani. » Ce qui signifie « mon Dieu, pourquoi m'as-tu abandonné ?» Si Dieu n'avait pas abandonné Jésus, il n'aurait pas pu nous accueillir. Je trouve cela très profond. Si Dieu n'avait pas rejeté Jésus, il n'aurait pas pu nous accepter. Je veux que vous compreniez et que vous demandiez au Saint-Esprit de vous aider à comprendre l'amour que le Père a pour vous et pour moi. Je sais que dans cette dispensation, nous parlons de l'amour de Jésus, mais en négligeant souvent l'amour du Père. Ce qui a initié toute cette mission, c'est l'amour de Dieu le Père. Il était prêt à rejeter son Fils pour que vous puissiez devenir son enfant. Il était prêt à laisser partir son Fils pour pouvoir vous avoir, vous et moi, comme fils et fille. Pourquoi m'as-tu abandonné ? Pour qu'il puisse vous recevoir. Et dire, grâce à ce que mon fils Jésus a fait, vous pouvez maintenant être mon fils, ma fille. C'est très puissant.
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